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0: C'est oui, c'est non, c'est question, sa vie, sa route, ses choix. Liane Folly raconte tout dans La Droguerie du Sourire qui vient de paraître aux éditions Stock. Et elle est ce soir l'invitée de Décibel. Préparez-vous à la rencontrer de nouveau. Bonsoir Liane.
1: Bonsoir Émilie.
0: Comment ça va?
1: Très bien, je suis ravie en tout cas de... Alors comment on fait? Parce que c'est... On se vous voit, on se tutoie. Dans la vie on se tutoie.
0: Dans la vie on se tutoie.
1: Et bon, on va se tutoyer, tu sais quoi, on va bousculer un peu les codes. Parce
0: allez.
1: Que moi ça me dérange de vous voyer.
0: Si alors tu... on se tutoie.
1: Voilà, c'est mieux.
0: Alors
1: voilà.
0: On se tutoie.
1: On
0: alors,
1: décide.
0: Je te félicite pour ce livre.
1: Merci.
0: La Droguerie du Sourire qui vient de sortir aux éditions Stock. Parce que il est émouvant et surprenant. Ce livre, vraiment, on a l'impression de te redécouvrir. Tu expliques au tout début, d'ailleurs, pourquoi est-ce que tu as hésité avant de te raconter. Et finalement, c'est un choix très réfléchi. C'est pour le public.
1: Absolument. Et puis surtout, je dis que je fais mon métier comme mes parents ouvraient la Droguerie du Sourire. Ce qui explique aussi le, je fais un métier que j'aime, mais surtout qui m'ont inculqué.
0: Ouais.
1: Ils ont tout fait, mes parents, pour me pousser vers l'artistique. Et c'est un livre aussi, c'est un hommage. Et je voulais vraiment leur donner beaucoup d'amour encore, évidemment, à travers ce livre. Et puis, j'ai quand même un parcours assez atypique, quand même.
0: Ah, c'est vrai, mais eux aussi. Oui. Et ce livre, c'est
1: oui,
0: vraiment une déclaration d'amour à tes parents. Tu choisis de démarrer ce bouquin à l'année 2015, assez unanimement reconnue comme vraiment une année de merde. C'est-à-dire qu'il commence avec les attentats de Charlie Hebdo, on termine avec le
1: exactement.
0: Bataclan. Et toi, au milieu, en quelques semaines, tu perds tes deux parents. Le livre commence comme ça, on est désolé pour toi. Et en fait, plus on tourne les pages et plus nos cœurs se brisent, parce qu'en fait, on se rend compte que tes parents, c'était des gens merveilleux qui
1: oui.
0: t'ont donné une enfance tellement pleine d'amour, tellement pleine de joie.
1: Oui, et puis, eux avaient connu la guerre, parce que moi, j'ai été conçu finalement pendant la guerre d'Algérie en avril 62. Ils se sont même séparés, enfin c'est tout un, c'est romanesque hein.
0: Ah bah c'est un film déjà, c'est l'histoire de tes parents c'est un film et ton histoire aussi, on a déjà deux films.
1: Et donc en fait mais oui c'est ça, et donc dans un camp de pieds noirs pour ma maman qui est enceinte de moi, etc. Donc quand j'arrive, moi j'arrive quand même avec des parents qui sont détruits en quelque sorte et dans la misère, et il faut se reconstruire, il faut la force de ça. Alors il avait. Et puis, alors moi, j'arrive, je suis une petite fille, au contraire, qui a plein de joie de vivre.
0: Ouais.
1: C'est complètement paradoxal, en fait. Et puis, je salue leur courage, leur... voilà, ils m'ont appris énormément de vertus, et c'était des gens travailleurs, courageux, et surtout, ils aimaient les autres.
0: Oui.
1: Ils étaient altruistes et modernes, ce qui n'est pas toujours évident. Voilà, oui, en quelque sorte, ce qui n'exempte pas non plus des carences existentielles, hein.
0: Évidemment.
1: Et la barre très haute, tu sais, quand tu es avec un couple qui s'aime autant,
0: oui.
1: t'aimerais bien les imiter et puis tu n'y arrives pas. Et là, toujours pas.
0: Bon.
1: Et voilà, tu n'en de j'y arriverais pas, mais 60 ans de vie commune, d'amour, de, tu vois ce que je veux dire.
0: Ouais.
1: Et c'est aussi ce truc-là, je crois, qui était un petit challenge quelque part et que je n'ai pas réussi, mais j'ai réussi d'autres choses.
0: Quand on lit ce livre... parfois on te reconnaît, parfois je le disais tout à l'heure, on te redécouvre, on te re-rencontre. Il y a une phrase qui m'a marquée, tu dis « je n'ai pas d'ennemis », par exemple.
1: Ouais.
0: Ça c'est quelque chose que tes parents t'ont inculqué,
1: oui.
0: puis c'est toi, c'est ta personnalité, t'es comme ça, tu n'as pas d'ennemis.
1: Ah bah moi-même non, peut-être que
0: oui, il y a peut-être des gens qui
1: je
0: peuvent pas t'encadrer.
1: L'ennemi. Ah
0: oui.
1: Mais il y en a beaucoup, évidemment,
0: mais,
1: c'est ce qui est tout à fait normal.
0: Mais toi, ton cerveau, ton cœur
1: oui,
0: est foutu
1: non.
0: d'une telle façon
1: oui.
0: que tu ne détestes pas.
1: Ah non, je ne peux pas. Je ne peux pas dénigrer quelqu'un. Je ne peux pas. Je veux dire, quand je sens que ça ne va pas et que ce n'est pas fluide,
0: ouais.
1: eh bien, je m'en vais. Mais je veux dire, je ne peux pas garder. Je suis quelqu'un de très fidèle, de loyal, donc je ne peux pas. Je passe à autre chose très rapidement. Mais dans l'amour, en amitié,
0: ouais.
1: Dans tous les oui, dans tous les domaines.
0: Alors ça, tu l'as souvent dit, hein, que t'étais artiste et que t'avais jamais envisagé de faire autre chose de ta ouais. vie. Et là, dans le livre, on apprend que il y a pas mal mal de gens hein, qui pensaient la même chose, notamment le docteur Canova, oui. Voilà, qui était l'obstétricien le oui. jour de ta naissance et qui a dit à ta maman, votre fille a des cordes vocales en acier, je vous le dis, elle sera chanteuse. Oui. Et puis quelques pages plus loin, c'est ta grand-mère, Mémé, qui dit, quand tu seras grande, tu seras chanteuse comme Sheila.
1: Exactement, elle adorait cette chanteuse. Et elle avait des photos dans sa chambre, elle écoutait les 10 du matin au soir et c'est vrai, elle adorait. Et puis elle a eu raison parce que quelle carrière magnifique Sheila
0: oui,
1: a fait
0: plus
1: tard.
0: Oui, tu le dis, parce que t'es sympa. Oui. Et tu...
1: Non, c'est pas être sympa, c'est de se reconnaître les choses. Ça a été une artiste exceptionnelle. En France, elle a marqué des générations et je trouve ça fabuleux. Je, voilà, de 80 ans, encore être sur scène, avoir la pêche qu'elle a, etc. Je trouve ça formidable. Voilà.
0: Oui, non, mais quand je dis que t'es sympa, c'est que dans le livre, en fait, donc tu racontes ta vie, mais en fait, tu parles beaucoup des autres,
1: oui.
0: des autres artistes, et voilà, dans tout les mémoires d'artistes, c'est pas forcément le cas. Donc voilà,
1: oui,
0: je relevais ça, Liane, que voilà, il y avait quand même.
1: Bien sûr, il y a toujours le remerciement qui arrive parce que je pense que en étant une fille de commerçant, c'est le premier mot que j'ai appris.
0: Merci. Hein,
1: donc ah oui, bonjour, merci, être poli. Ouais. Quand on est fille de commerçant, on a quand même une on a tout à l'avenir. On a. Mais c'est vrai que quand je parle de cocon, la gentillesse, la bienveillance, l'amour, bon ben j'ai eu ces armes-là, ce qui n'est pas mal. Mais ensuite, pour rentrer dans la jungle qui est la vraie vie, c'est pour ça que je dis à un moment donné, je parle de notre naissance et je dis, c'est un peu après que tout se gâte, ouais. C'est la vérité. Et quand moi j'ai eu l'impression, en tout cas, quand je suis rentrée dans le vrai monde, c'est-à-dire l'école, et on le sent parce que je ouais. raconte des choses qui m'ont marquée et traumatisée.
0: Ah oh, oui, oui, il y a voilà, des trucs passages durs pour des enfants. Hein,
1: oui,
0: ouais.
1: Non, mais de l'école qui marque vraiment et tout d'un coup se dire, waouh, ah bah c'est, tout le monde ne m'aime pas alors, finalement. et de réagir ça, même quand de réaliser ça, pardon, même quand on est une petite fille ou une adolescente, mais quand on a quand même ce socle qui est capital, qui est essentiel pour se construire, eh bien, c'est évidemment que c'est mieux.
0: Et on sent que cette famille, c'est un socle hyper important parce qu'en fait, quel que soit l'épisode de ta vie que tu racontes dans ce livre, ils sont jamais très loin, ton frère, non. tes parents,
1: oui,
0: etc. Voilà, ils sont là du début à la fin. Et juste les remerciements, ça me fait penser qu'il y a même un moment dans le livre où tu t'arrêtes et tu dis, vous allez peut-être penser, vous qui lisez, parce que vous adressez à nous, c'est très drôle. Tu t'adresses à nous, tu t'adresses au lecteur. Vous allez peut-être penser que je remercie beaucoup. Alors, je vous explique.
1: Mais parce que c'est vrai.
0: Oui, je remercie. Voilà, c'était vraiment rigolo ça.
1: Oui, oui, parce que j'aime bien aussi ce côté-là et il est vrai que je l'ai construit ce livre d'une façon très cinématographique.
0: Oui.
1: Je voulais qu'on ait les les images de tout ça, parce que moi elles sont encore très présentes. Moi, il suffit de fermer les yeux, la droguerie, je la vois, je suis encore dedans en fait.
0: Elle est sur la quatrième de couverture.
1: Ouais.
0: Donc c'était vraiment le magasin de tes parents,
1: oui,
0: droguerie
1: oui.
0: du sourire.
1: Exactement.
0: C'est vrai.
1: Oui, ouais. C'est une histoire vraie.
0: C'est fou.
1: Et donc et puis ce cheminement incroyable, mais je crois que j'ai été comme une alors je dis pas mission, ça fait très Star Wars, mais ce que je veux dire c'est que j'ai été consciente d'avoir des parents qui avaient énormément de chagrin, qui avaient été détruits, hein, donc de la guerre, tout ça, et moi je voulais un peu sauver tout le monde, je voulais être un peu Zorro, quoi, et le fait d'avoir réussi entre guillemets cette carrière d'artiste, je savais qu'il y avait que ça qui pouvait vraiment les combler, et quand je l'ai fait, ben c'est ça y est,
0: ouais.
1: Je l'ai fait. Puis après, de toute façon, au moment où ça a démarré, j'ai pas arrêté de les gâter. Je n'ai aucun regret de ce côté-là parce que mes parents, ils ont tout eu. C'était le roi et la reine.
0: Ouais,
1: je leur ai tout offert parce que c'était pour moi une façon de les remercier.
0: En tout cas, tout le début du livre leur est consacré à eux, à leur histoire.
1: Oui, leur rencontre aussi.
0: Leur rencontre, la première, puis deuxième demande en mariage, parce que...
1: Oui. Elle était jeune, ils sont rentrés, elle avait 14 ans.
0: C'est ça, voilà.
1: Donc mon père en avait 19, et puis bon, il s'est fait un peu virer par mon grand-père. Et puis il est revenu 2 ans après en ayant fait le service militaire. Mais c'est vrai aussi que il avait une droguerie aussi, hein,
0: à Oran,
1: à la cité Gambetta. Il avait une droguerie et donc il adorait ça, c'était son métier.
0: Liane, t'as écrit tes mémoires, t'aurais pu ne pas les écrire. On apprend dans le livre qu'en fait le biographe de Nougaro t'avait proposé de les
1: Absolument,
0: écrire pour toi.
1: Bien sûr, c'est Alain Vaudrascar.
0: Ouais.
1: On est devenu très amis tous les deux. Et bon, on s'est vu, on a commencé à faire le travail. Et puis je me suis rendu compte que voilà, on discutait ensemble, etc. Ensuite, il écrivait des choses, il me les envoyait. Je dis non, je veux pas, je veux
0: c'était
1: pas.
0: C'était pas ta voix.
1: Non,
0: fait.
1: C'était pas mon histoire, c'était pas. Ouais. Et puis comme j'ai toujours aussi tout écrit, même si on l'a rarement dit, oui. Parce que il y a des femmes qui sont, il est vrai, des chanteuses, bon, autrices, tout ça, moi, c'est marrant, oui. On n'a jamais parlé.
0: C'est drôle, j'ai eu cette conversation avec Lara Fabian, qui a écrit aussi de très bonnes chansons.
1: Eh ben, pareil.
0: Mais mais en fait, je pense que vous êtes victime de deux choses. Alors, le patriarcat, qui fait que, de toute façon, les gonzesses ne savent pas écrire, qu'est-ce qu'on s'en fiche de ce qu'elles écrivent. Et deuxièmement, vos voix sont trop belles. Donc, en fait, vos voix sont les stars et prennent toute la place.
1: C'est ça.
0: Enfin, je pense. Mais donc, c'est bien de le dire qu'effectivement, oui, il y a une folie.
1: En plus, on a les mêmes initiales avec Lara.
0: Ah oui, c'est vrai.
1: C'est exactement.
0: Il faut monter le club des meufs qui savent écrire, mais personne ne le sait.
1: C'est ça. Non, mais de toute façon, le temps fait les choses. Moi, je crois beaucoup au temps.
0: Mais oui.
1: Le temps, c'est. Il y a une jolie citation qui dit le temps remet chacun à sa place, chaque roi et reine sur son trône et chaque clown dans son cirque.
0: J'aime beaucoup.
1: C'est ma préférée.
0: Ah non, c'est pas ta préférée, tu mens.
1: Non, c'est pas. C'est ta une préférée, de mes préférées. Ma préférée, c'est Bruce Lee.
0: C'est Bruce Lee, qui page dit, 287. Voilà. Bruce. Non, mais c'est génial. Non, mais Liane Folie. Évidemment que le biographe de Nougaro, il aurait pas pu écrire ça. Elle dit de toutes les citations, ma préférée est celle de Bruce Lee, dont la traduction française est.
1: Ouais.
0: Quand c'est pas facile, ce n'est pas par là. Choisis toujours le chemin de la moindre résistance.
1: Ouais.
0: Quelle sagesse.
1: Non, c'est parce qu'avec l'âge, je me suis rendu compte qu'il fallait jamais forcer les choses, les gens, les situations, les sentiments, encore moins. Parce qu'on se plante tout le temps.
0: Oui.
1: Donc, quand on veut forcer, ou alors pour faire plaisir, ou alors pour pas faire de la peine, enfin, il y a toujours une excuse. Et finalement, moi souvent, enfin maintenant, aujourd'hui, je suis soignée depuis longtemps. À la cinquantaine, je pense que j'ai vraiment fait une vraie bascule. Quand on a 50 ans, donc on se dit, voilà, on a besoin de changer. De plein de choses en soi. Et puis ça passe par là aussi, arrêter de perdre son temps, son énergie, et puis de croire être dans l'illusion. Voilà, ça c'est quelque chose que j'ai terminé à la mort de mes parents. Au décès de mes parents, je me suis dit, j'ai été longtemps dans l'illusion. Très longtemps. Et parce que je me racontais des histoires, j'adorais les histoires à l'eau de rose, les contes de fées. Moi, je crois en tout, aux cloches de Pâques, aux cloches de Pâques, à la petite souris. Mais oui. Non, mais moi, je crois en tout et aux magiciens d'Oz et voilà. Et qu'à un moment donné, je pense qu'il faut. Il faut mettre l'église au milieu du village.

0: écouter au fur et à mesure. Et c'est vrai que dès la sortie de ce disque, toi, tu as eu envie de dire que tu le partageais, notamment avec André Manoukian, donc, qui était aussi ton compagnon à l'époque. Tu
1: bien
0: le racontes.
1: Sûr, et Philippe Viennet, oui.
0: Dans le livre, voilà.
1: Mais on était une équipe à
0: Lyon. Une équipe.
1: Voilà. On n'a jamais parlé de cette équipe-là, d'ailleurs. Et c'est oui. pour ça que je l'ai fait dans le
0: dans
1: livre.
0: Dans le livre.
1: Mais oui, parce que Rêve Orange, on dit Liane Folie, c'est André Manoukian. Non, c'est pas André Manoukian seul.
0: Ouais.
1: C'est André Manoukian entouré de super musiciens qui travaillaient au studio, Jean-Yves Cassès, Christophe Butin. C'est aussi un super producteur. Rêve Orange, c'est un producteur anglais qui a fait ce disque,
0: ouais.
1: qui venait de faire l'album magnifique avec Tina Turner à Londres. Et que c'est lui qui a mis cette patte jazzy. Au fur et à mesure qu'on vient d'entendre, eh bien, on entend des arrangements d'Éric Serra, qui à l'époque vient de faire un
0: le
1: carton avec le Grand Bleu.
0: Ouais.
1: Enfin voilà, c'est toujours
0: c'est
1: et on nous a enfermés dans un espèce de truc le couple. Voilà, c'est
0: oui.
1: et Pygmalion, alors que c'est pas du tout jamais il a été Pygmalion, puisque c'est moi-même qui ai trouvé les rendez-vous dans les maisons disques. J'ai toujours
0: ah
1: fait
0: oui,
1: la locomotive.
0: Ça c'est un passage génial, hein,
1: ouais.
0: vraiment où tu dis au téléphone,
1: ouais.
0: je suis Madame Folie, j'ai rendez-vous et en
1: Madame
0: fait
1: Folie,
0: on t'a
1: attends,
0: pris pour une autre
1: ans.
0: Folie.
1: Oui.
0: Qui, elle,
1: oui.
0: était pour le coup...
1: journaliste.
0: Journaliste, et donc les mecs de la maison de disque ont dit oui, bien sûr, venez.
1: Ouais.
0: Et voilà, il y a plein de scènes comme
1: qui
0: ça.
1: Quiproquo sur un homonyme.
0: Ah ouais, c'est super.
1: Ça, c'est le hasard. Tu
0: oui,
1: vois, ça, c'est le, dans la vie, c'est, ça, c'était un petit miracle. Ouais.
0: C'est le hasard, c'est le destin, tu crois au destin.
1: Oui.
0: Oui.
1: Ah bah oui.
0: Oui, puisque tu racontes que l'obstétricien a dit que tu allais devenir chanteuse. Donc tu crois
1: alors,
0: un petit peu.
1: Oui, mais si tu veux, tout n'est pas écrit. Ça, je ne crois pas ça.
0: D'accord.
1: Je crois qu'on peut tout écrire soi-même, qu'on peut même recommencer les histoires, écrire
0: ouais.
1: son scénario, mais qu'on est... tu vois, je pense qu'on est...
0: Oui, c'est pas la tragédie grecque où tout est joué d'avance.
1: Ah non, non. Oh, bah heureusement, non. sinon ça serait d'une tristesse et d'une injustice totale, déjà qu'on est dans un monde assez injuste. Donc non, non, là c'est vraiment qu'on crée soi-même son propre bonheur, son propre malheur finalement. Moi je pense que les choix dans la vie sont importants.
0: Ouais.
1: Et comme je le dis, le seul moteur que j'ai réellement, c'est l'envie.
0: Ouais.
1: L'envie, c'est ça qui mène le monde. Hein. Donc, l'envie, c'est quand on a envie, tout est possible et c'est merveilleux. Alors après, évidemment que c'est difficile de partir d'un orchestre de bal
0: et de se lancer
1: à Lyon, Perrache,
0: ouais.
1: fille de droguiste, et tout d'un coup faire une carrière, etc. Mais on passe par des étapes complètement différentes et à chaque fois. Chaque décennie, en tout cas, on avance aussi, on évolue, on s'améliore. Et on a d'autres problèmes. Moi, j'ai toujours des projets. Et on a tendance, en France, d'ailleurs, tu le sais très bien, en étant femme animatrice, que ça y est, la vie s'arrête. À 50 ans, ça s'arrête. Hein.
0: C'est bientôt.
1: Non, mais on a l'impression oui. de ça. Moi, je l'ai ressenti terriblement. J'en parle dans mon livre de ça.
0: Bah oui, mais tu parles du patriarcat, tu parles du sexisme. Et
1: oui.
0: c'est vrai que pour une certaine partie de la société, à partir du moment où tu peux plus faire d'enfant, tu sers plus à rien.
1: Alors je sais pas si ça vient de là. Oui, par rapport à la ménopause, oui,
0: je pense. Ouais, je pense quand même. Il y a un truc, on devient un peu invisible.
1: Oui, alors moi, imagine, c'est encore plus difficile. J'ai pas eu d'enfant.
0: Tu n'as pas fait d'enfant. Ouais,
1: non. Donc, ce que je veux dire, c'est que non, moi, je pense. Alors, dans d'autres pays, en Asie, aux États-Unis, d'ailleurs, au Canada, etc., on voit des femmes de 70, de 75 ans qui présentent des émissions à la télé, qui font tout ça. Le théâtre en ouais. Chine, au Japon, des actrices qui ont 80 ans, qui sont sur scène. Donc, enfin, et dans notre pays, c'est vrai que c'est moins commun et qu'on range un peu trop rapidement
0: ouais.
1: Dans le milieu artistique, en tout cas les femmes et les ouais. hommes aussi d'ailleurs. Hein.
0: Mais en tout cas, il y a de beaux moments là-dessus, sur ce thème-là, dans ton livre, sur ton militantisme qui est pourtant apolitique, sur ton engagement,
1: oui.
0: Sur les droits des femmes. Oui, la ménopause, les règles aussi, tes premières règles, t'expliques,
1: oui,
0: voilà, mais tu vis ça, mais c'est un cataclysme.
1: Oui.
0: Le désir féminin aussi, le désir qui change. Enfin, tout ça, effectivement, il fallait que ça soit toi qui l'écrive.
1: Ah bah oui, et puis de toute façon, moi j'ai pris le confinement, ça a été quand même, tout le monde s'est arrêté dans le milieu du spectacle, et moi je me disais, ça se trouve on recommencera pas, mais quand on se retrouve
0: ouais.
1: au tout début, on se dit waouh, qu'est-ce qui se passe.
0: T'as cru ça toi?
1: Oui, le monde s'est arrêté, et donc tout d'un coup on se dit waouh, comment on va faire. Alors moi c'était pas un problème, enfin je veux dire, je l'aurais bien pris aussi, hein, c'était pas, mais de vivre comme ça chaque jour, d'avoir l'habitude d'avoir une vie à 100 à l'heure, à 1000 à l'heure, de voir des gens, de ça, et tout d'un coup le truc s'arrête quoi. Et là, je l'ai bien vécu.
0: Ouais.
1: Parce que j'ai recommencé, je le raconte d'ailleurs, ce confinement, à retrouver des plaisirs simples, plein de choses que j'avais oublié, qui était, enfin, que j'avais pas le temps de faire, et j'ai trouvé ça formidable, dont commencer l'écriture de mon livre.
0: Exactement. Voilà. Il s'appelle La Droguerie du Sourire. Il y a plein d'anecdotes. Oui. Parce qu'à partir du moment, évidemment, où ta carrière a démarré, t'as croisé tout un tas de gens absolument fascinants. Il y a des rencontres folles. Et il y a des rockstars. Vous croiserez.
1: Ça, c'est vrai.
0: Mick Jagger en jogging et David Bowie au marché.
1: Oui, oui, c'est vrai, marché nocturne. Alors, j'ai revu ensuite David Bowie. Je l'ai pas écrit dans le livre.
0: Bah, c'est quoi la suite?
1: Deux fois, je l'ai revu. En ouais. fait, bah, la première fois,
0: donc tu le croises au marché, c'est drôle.
1: Bah, ouais. Le marché de nuit, le marché oui. de Montmartre.
0: Oui, de Montmartre. Pardon, voilà. C'est chic. Oui, oui, c'était pas au Lidl. Pas...
1: Ah, non, oui, mais non. Je veux dire, c'est oui. pas le marché, voilà. Alors, d'abord, y avait le jour où j'ai signé Besoin de toi, le premier 45 tours, il y a une ouais. petite fête au cinquième étage de chez Sony, et on me dit c'est les Rolling Stones qui sortent leur nouvel album, donc on m'a carrément présenté en disant voilà, c'est une jeune Sony signature, voilà. Et il était magnifique et très, très gentil, Mick Jagger, donc. Et après, je l'ai vu en concert aussi. Ben oui. Moi, j'ai vu des tonnes de concerts, j'ai vu tout le monde sur scène, même Michael Jackson, je l'ai vu deux fois en concert. Et donc, en fait, et puis en ce qui concerne Bowie, je l'ai revu sur le ce qui s'appelle l'île des milliardaires, où il habitait, s'appelle l'île des milliardaires, je crois.
0: C'est à Moustique.
1: L'île Moustique, merci. Ouais. Et là, je suis sur la plage et je vois seule personne sur la plage. J'allais me reposer dans un lieu où on dit bon là, on aura la paix. Et arrive de loin un couple comme ça. Et je les vois avancer petit à petit. Et plus avant, je dis waouh, le mec, il est blond, il était habillé en blanc. Je m'en rappelle toute ma vie. Et assise une black magnifique. Et je dis putain, c'est David Bowie.
0: David Bowie et Iman. Voilà.
1: Et j'ai dit deux fois, je rencontre ce mec-là. Il y a un truc quoi. Ouais. Et donc il s'était approché comme ça. Hello, il m'avait parlé. Genre, ça va bien. Vous êtes. Je lui ai dit oui, je suis française. Ah oui, alors qu'est-ce que vous faites dans la vie? Rien. Il vaut mieux.
0: Alors, si vous avez envie
1: oui.
0: de gratter dans les souvenirs de Liane ah oui. Folie pour trouver des méchancetés sur son ex André Manoukian, vous allez être déçus. J'ai cherché moi-même, connaissant bien Dédé, je me suis dit, est-ce qu'il y a une Alors, il y a une picounette ah oui. où à un moment, tu dis, donc une fois que vous êtes séparés et que du coup, bah, tu travailles avec d'autres gens, tu dis, c'était des gens qui étaient très agréables avec moi en studio, ça m'a changé.
1: Oui, dans ça, ce
0: voilà,
1: genre-là, oui.
0: Voilà, mais donc ça reste voilà, vraiment très calme. Tu ne ah oui, règles pas reste... tes comptes, bien au contraire.
1: Non.
0: Tu dis que même à un moment, t'as voulu que cette brouille qui fait que deux personnes qui ont été amoureuses puis qui le sont plus, qui sont séparées, sont vaguement fâchées. Toi, tu voulais que la fâcherie elle s'arrête et t'as activement travaillé pour vous rabibocher.
1: Alors en fait, c'est très simple. Nous avons ensemble réalisé trop de belles choses pour que ça finisse en eau de boudin et que tout d'un coup, voilà, et c'est le public aussi. On a le respect, c'est ce que je lui ai dit, il faut avoir le respect du public. Ils ouais. ont aimé notre travail ensemble. Il y a trois albums magnifiques qui existent, qu'on a fait ensemble. Et eux,
0: c'est
1: ils
0: vos
1: ont
0: trois
1: envie.
0: Gosses.
1: Voilà, c'est nos trois enfants. Bah ouais. Et il faut que, voilà, qu'ils soient... donc personnellement, c'est moi qui ai fait le premier pas, parce qu'il est vrai que j'ai été un peu rangée comme ça dans la vie d'André. J'ai ouais. encore... Oui, en décembre dernier, je l'ai vu dans une émission de télé, La Boîte à Secrets, oui. voilà, où on parle des gens. Et il faut le faire quand même, hein, ça c'est énorme. Bravo à la production, formidable, pour mettre 10 ans de vie avec Liane Folie, 3 albums comme ça et ne pas en parler. C'est-à-dire, on ressent André Manoukian. Ben, moi j'ai trouvé ça un peu parce que je l'ai vu cette émission et je me suis dit
0: ça t'a fait de la peine ou pas
1: non j'en suis plus là hein, non. Ouais. Non le métier me fait plus de peine du tout. Au contraire, ça me fait rire.
0: Ouais. Et tu
1: mais là,
0: du...
1: je me suis dit, mais bravo, ouais. quoi. Comment les mecs, ils peuvent passer à côté, qui a été le plus grand succès de sa vie. Il n'a plus ouais. jamais eu un tel succès avec une chanteuse.
0: Non.
1: Donc c'est pour ça, pour toutes ouais. ces choses-là. Et donc, il y a un an, le jour de son anniversaire d'ailleurs. Mais il est très heureux, hein, ça se passe bien. On a encore passé une journée ensemble la semaine dernière. Il est très heureux qu'on se revoie. On a des bons liens. Et puis, peut-être, va savoir, comme dit ma très belle chanson. Peut-être qu'un jour nous collaborerons ensemble.
0: Mais je vous le souhaite.
1: Si sa femme est d'accord.
0: Ah oui, c'est ça. attention, hein, on va pas semer la zizanie. C'est un bonheur de t'entendre, Liane. C'est un bonheur de te lire La Droguerie du Sourire, donc aux éditions Stock.
1: Oui.
0: Et moi, je trouve que c'est un film. Tu fais ce
1: oui,
0: que tu
1: vrai.
0: Veux de cette remarque.
1: Mais quelque part, voilà, on va dire que c'est dans le
0: voilà
1: dans l'atmosphère.
0: J'en ferais même deux si j'avais un budget illimité à l'eau Hollywood, parce que je ferais le film de la rencontre de tes parents, etc. En Algérie, leur arrivée en France et tout. Et puis ensuite, deuxième partie, ta vie à toi.
1: Tu veux dire un biopic télévisuel,
0: ouais.
1: Une fiction.
0: Ouais, ce serait bien, non?
1: Ce serait pas mal. Ou ouais, alors bien. Un grand film, ouais, ça grand dépend. Film.
0: Bon, ben on se revoit pour ça, Liane.
1: Mais absolument.
0: Merci beaucoup d'être
1: merci
0: venue.
1: Beaucoup, Émilie. Merci beaucoup, Émilie. C'était un bonheur pour moi d'être avec toi ce soir et j'embrasse tous les auditeurs, évidemment.
0: Merci. Merci, Liane. À bientôt.
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1: 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Émilie Mazoyer et Taïk.
2: Un artiste atypique et polymorphe, aussi à l'aise dans un concert de rap que sur le plateau de Danse avec les Stars et The Voice.
3: Ami, quand tu danses comme ça, j'arrive plus à prendre sur moi. C'est dans ma gueule.
2: Il est aussi très à l'aise dans mes playlists, croyez-moi. Il vient de sortir, Taïk, son deuxième album, Joya. Il est le seul artiste en France à pouvoir, sur un même disque, inviter Lara Fabian et Aya Nakamura. Il chante, il danse, il brille à la télé. Il collectionne les disques d'or et de platine. Taïk est la définition du mot inclassable. Et vous allez adorer le rencontrer. Il est ce soir pour la première fois dans Décibel. Salut. Bienvenue dans Décibel. On est super contents de vous accueillir.
4: Super content d'être là.
2: Alors, vous avez cartonné avec votre premier album en 2020, Fleur froide, disque de diamant, ça veut dire plus de 500 000 exemplaires vendus.

0: des petits moves de danse.
1: Ah, tu gères.
0: Que le haut du corps. Hein.
1: Tu gères. Ça suffit les épaules, c'est bon.
0: L'année suivante, en 2021, vous remportez Danse avec les stars avec Faux Voto. Et puis en 2024, un album en commun avec Dadju. Il s'appelle Héritage. Et là encore, magnifique disque de platine, plus de 100 000 exemplaires vendus. Oh, baby, concert à Bercy ou encore à Paris, la Défense Arena. Et puis cette année, Taïk, c'est aussi une grosse année télé avec The Voice. Vous êtes dans le jury aux côtés de Florent Pagny, Lara Fabian et Amel Bent. Ouais. Première question, ça va ? Bonne année 2026.
1: Franchement, elle commence bien. Enfin, ouais. Elle est dans un beau milieu. On est content, on reste focus et on veut encore plein d'autres belles choses.
0: Ouais, la détermination, ouais. Le focus, ouais. La concentration, ça, je pense que c'est vraiment un mot-clé important quand on parle de votre parcours. Vous êtes né à Marseille en 1996. Donc, c'est la même année que Kenji, Oshi et Oli de Big Flo et
1: Oli. Ouais, c'est vrai. Oli, je savais. Ouais. Kenji, je savais. Ouais.
0: Bon cru, non, franchement.
1: Pas mal.
0: Vous êtes arrivé à Paris à 16 ans, tout seul en pension pour faire de la musique,
1: non,
0: ou pas forcément?
1: Ah non, pas du tout, pour essayer justement de me réinsercer un peu, parce que je m'étais fait virer moi de mon lycée.
0: Aïe.
1: Pas parce que j'étais un mauvais garçon, mais parce que je dansais à l'époque et du coup je séchais énormément les cours. J'étais danseur, donc répétition, concert, on avait déjà des prestations et tout, et l'école c'était vraiment tertiaire pour moi.
0: Ouais, c'était pas la priorité.
1: C'était pas la priorité.
0: Le focus, en fait, le fameux.
1: Exactement. Ouais. J'étais focus mais sur autre chose. Et je me suis fait virer de mon lycée à quelques semaines de la rentrée, donc impossible de trouver un autre bahut à Marseille qui fasse encore des inscriptions. Donc ma mère a fait des pieds et des mains et elle m'a trouvé un bahut à Paris. Et je suis parti à Paris.
0: Et alors finalement, c'est la fameuse expression, c'est un mal pour un bien.
1: Un mal pour un bien m'a sauvé la vie.
0: Ah, parce que donc à Paris, tout seul, à 16 ans, au lieu de faire des conneries, vous trouvez votre voix.
1: Je trouve ma voix, ouais. Dès le premier jour où on arrive à l'internat, il y a une visite groupée. On est, une trentaine de petits jeunes qui visitons l'internat pour la première fois. Et on passe de salle en salle, salle de sport, truc, machin, baby-foot, patati patata, salle de cinéma et tout. Et après, il nous amène au studio, et là, moi, c'est une révélation.
0: Un studio de musique, hein.
1: Ouais. C'était juste incroyable à mes yeux. Je suis rentré dans une espèce de transe où j'avais plus personne autour de moi, et je crois que même la visite, je l'ai pas continué, moi. Moi, je suis resté, je crois, dans le studio, en disant aux autres, finissez, moi, je veux discuter avec ce monsieur qui s'appelait Vince Marshall, et qui est pareil, aussi un des gars qui a sauvé ma vie.
0: Un
1: ingé son beatmaker, producteur, ouais. Et je voulais juste le regarder travailler. J'aimais le voir travailler sur son piano. Il était pianiste aussi, tu vois, compositeur.
0: Ouais.
1: Et je m'asseyais pendant, je pense, 3-4 mois. Je m'asseyais juste dès que j'avais 30 minutes de pause, une heure de trou ou quoi. Ou même à la fin des cours, puisque je dormais sur place, moi, à l'internat. Avant de rentrer, je passais le voir et je restais 1-2 heures avec lui, je le regardais.
0: C'est dingue. Ouais. Ça donne envie de se poser des questions sur le destin ou sur, je sais pas, la prédestination. En fait, il y a les cellules de votre corps, quand vous êtes rentré dans le studio,
1: elles vous ont dit, t'es
0: chez toi.
1: Exactement. Qui sont dit,
0: c'est
1: t'es
0: fou,
1: chez toi.
0: C'est
1: et,
0: fou.
1: Ouais, c'est ça. Et je me sentais pas mieux ailleurs que là-bas.
0: Alors, il y a une année assez charnière dans votre carrière, Taïk, c'est 2017, donc c'est finalement 5 ans après votre arrivée à Paris, hein, donc ça va très très vite. C'est l'année où vous tentez Nouvelle Star. There's no need to wear these shades when I try. Avec votre petite voix de bébé. Avec Benjamin Biolay, Manu Kian, Elodie Frégé et Hélène Ségara dans le jury, il ne fallait pas avoir la trouille.
1: De ouf.
0: C'est un bon souvenir,
1: ouais. C'est une belle revanche, entre guillemets, puisque ça m'a pas empêché d'y croire, même si j'ai pas passé les qualifs, entre guillemets.
0: Et vous êtes allé au théâtre, hein, quand
1: même. Je suis allé au théâtre quand même, c'est la manche d'après, donc ça va, c'est cool. Et malgré ça, j'ai continué. Pas une seule seconde, je me suis dit que ça m'abattrait, tu vois.
0: 2017, c'est aussi l'année où vous sortez vos premiers sons, notamment Baby Motion. Avec mes pourris, Wendy, 100 fois. Encore une fois, les enfants, notez bien, 5 ans auparavant, il n'était jamais rentré dans un studio. C'est fou quand même. Non, mais c'est génial. Et puis, c'est l'année aussi où vous décrochez un prix assez dingue que peut-être vous n'attendiez pas. C'est la publicité la plus vue sur YouTube en 2017. C'est une pub que vous n'avez pas oubliée, évidemment, les amis.
1: Il faut pas.
0: Les Babybel se parlent entre eux.
1: Quand même.
0: Et Taïk, c'est genre le plus beau des Babybel.
2: Hé, hey, vous êtes pas un peu remoulis de la coque, les gars? C'est moi, Mini Roulé.
0: Voilà. Et c'est une des premières fois que vous gagnez des sous.
1: Ouais, c'est le premier.
0: En chantant, n'empêche.
1: Exactement, en faisant ce que j'aime. Bon, à l'époque, c'est pas de la musique, mais c'est déjà ça. Je suis en studio, j'ai un casque et j'entends ma voix et rien que ça, ça me fait plaisir. Et ouais, je prends une petite somme ridicule à l'époque.
0: Mais n'empêche,
1: je vis quand même j'arrive quand même à gagner ma petite vie avec ça. Et à m'acheter une petite paire de baskets ou deux. Et c'est déjà ça. Et en fait, le truc, c'est que je me suis dit, OK, je peux déjà commencer à gagner un peu de sous avec ce que j'aime faire.
0: Ouais.
1: Et ça aussi, pareil, ça a été un moteur de persévérance, j'ai envie de dire.
0: Et alors, le Taïk d'aujourd'hui, celui qui remplit les immenses salles de concert, celui qui va même aller jouer en Angleterre, aux Pays-Bas, en Allemagne, dans pas très longtemps, et les disques de diamant et de platine et ce deuxième album, Joya, ce Taïk-là d'aujourd'hui, s'il pouvait aller taper sur l'épaule du Taïk en studio qui fait mini roulé, qu'est-ce que vous lui diriez?
1: Lâche rien, gamin. Lâche rien et entoure-toi bien. Non, fais ce que t'as fait. Tous tes échecs et toutes tes réussites ont fait ce que t'es aujourd'hui, donc... Lâche rien. Et je pense qu'il aurait rien de spécial à lui dire, puisque celui d'avant déjà aurait dit à celui d'actuel, t'inquiète pas, je gère. J'ai toujours été très très très confiant et prétentieux même sur le fait que ça va marcher, les gars. Je me donne pas d'autre plan. Faire confiance au plan A et surtout pas envisager un plan B, c'est tout miser sur le A.
0: Oui, c'est
1: donc
0: ça.
1: Je préfère ça. Je préférais vraiment me mettre à 200% sur le A, sans me dire, au cas où, si ça marche pas, je ferais peut-être... Non, il n'y a pas de « je ferais peut-être autre chose ».
0: Il faut que ça marche.
1: Il faut que ça marche, tu vois.
0: Et ça a marché.
1: Et ça a marchouillé.
0: Marchouillé, come on. On va écouter un premier extrait de ce nouvel album, Joya, puis après, on se plongera dedans, parce que Joya, alors oui, vous êtes tous bilingues à la maison, vous dites, oh, c'est bon, on sait, ça veut dire joie. Ça ne veut pas dire que ça.
1: Non,
0: vous allez apprendre plein de trucs. C'est un duo avec Lara Fabian, qui s'appelle Je te pardonne. Mmh. Et alors, Lara, elle est comme ça. C'est comme Beetlejuice, on dit trois fois son nom, elle apparaît.
1: Elle apparaît.
0: Lara.
3: Salut mon Taïk, de Taïk. Je voulais te laisser ce petit message pour te dire à quel point j'ai eu de la joie et à quel point ça a été sucré, salé, épicé et franchement magique d'être à tes côtés sur ce fauteuil rouge que tu as rendu unique et vibrant. Ton arrivée a créé de véritables secousses et je crois qu'on a tous été bouleversés positivement par ta présence. Je te souhaite le meilleur à chaque étape. Tu es grand, inspirant, puissant, magnifiquement talentueux. Et ça a été une vraie joie et un vrai privilège de chanter à tes côtés dans cette chanson qu'on a écrite et qu'on a fait briller partout. Je t'embrasse et je t'adore.
0: Wow.
1: Incroyable. Elle est si belle quand elle parle, elle est si belle quand elle... Dans tout ce qu'elle fait, c'est si poétique. Quel respect... c'est fou, ça, c'est un truc qui peut vraiment me toucher plus que n'importe quelle salle remplie. C'est de vraiment de susciter le respect de légende comme ça. Et je sais que ces mots, elle les pense, que elle a reçu aucun virement pour faire ce message vocal.
0: Ah non, nous nous aurons envoyé balader. Je vais vous raconter la coulisse du truc, hein, Taïk. J'ai envoyé un email à 15h02.
1: Ouais.
0: À 15h08, j'avais le message dans ma boîte mail. Elle vous adore.
1: Ah non, ça adore vraiment beaucoup. C'était un vrai coup de foudre, mais comme elle le dit, ça a été sucré salé. C'est parce que moi, j'ai une énergie qui est pas forcément celle qu'elle connaît à la base. Je viens avec cette énergie-là dans l'émission.
0: Donc The Voice,
1: qu'on a fait ensemble. Et on cherche nos points de calibrage, on se calibre. Et il y a des endroits où ça s'effrite et tout, et on le voit dans l'émission.
0: Ouais.
1: Et en fait, ça a été vraiment comme un premier meilleur ami avec qui tu commences par une bagarre, en fait. Vous commencez par vous chamailler, et ça finit par être ton âme sœur, ton ami de toujours. Et c'est un peu ça. Avec Lara, et ouais, elle est exceptionnelle. Ces mots me touchent réellement, et venant d'une légende vivante comme elle, c'est fou à 30 ans de recevoir des éloges pareils d'elle. Donc vraiment merci, et merci à elle de m'avoir fait cet honneur, surtout
0: de chanter ensemble,
1: de chanter avec moi.
0: Je te pardonne.
1: Ah oui, ça a même pas été une négociation, c'est elle l'a fait direct. Elle est venue jusqu'à chez moi. Tu vois, je te cache pas que j'étais à deux doigts de prendre une photo discrètement de Lara chez moi, dans mon salon, histoire que mes enfants sachent que je suis pas n'importe qui. Mais je te jure, c'était... Non, quel respect. Quel respect. C'est une vraie queen. C'est ça que j'appelle une vraie reine, une vraie queen. C'est de se mettre des fois un peu au niveau d'un jeune comme moi, artiste, qui a encore plein de choses à prouver, et de lui dire, t'es inspirante, c'était une vraie joie d'être à tes côtés. Rien que ça, c'est bon, je peux rentrer.

0: Non, mais je sais, vous êtes dans un état pas possible à la maison, moi aussi. Alors, Gioia. Gioia, ça fait penser au mot joy, à la joie. Ce qui déjà, avant même d'aller plus loin que ça, en 2026, dans une société qui est justement pas pleine de joie, c'est déjà un parti pris intéressant de dire je vais du côté de la joie, je vais du côté de la lumière.
1: Bien sûr, et surtout avec le message qu'il y a derrière, c'est que Gioia, c'est quand même un message venant d'un esclave, du dernier esclave, donc qui a subi quand même et vécu peut-être l'une des pires horreurs du monde et qui, malgré ça, en tire une revanche intérieure de joie, quoi, de dire que ben, malgré tout ce qu'on m'a fait subir, j'ai gardé cette joie et ça, on peut pas y toucher.
0: Ça me fait penser à l'époux d'une des victimes des attentats du Bataclan, qui avait écrit un très beau texte qui disait « Vous n'aurez pas ma joie. »
1: Ouais, vous n'aurez pas ma tristesse, vous voulez, tu veux dire.
0: Vous ne prendrez pas ma joie.
1: Je me rappelle.
0: Et en fait, c'est... Ben, on va écouter. Ouais. On va écouter votre voix. Donc, c'est le prologue. On est le 2 mai 1826, c'est sur l'album. Ah, je vous ai dit, on voyage même dans le temps. Et donc, on est avec ce personnage qui s'appelle Gioia, alors qui est un personnage fictif, mais qui forcément existe.
1: Qui relate une vérité. Voilà,
0: c'est le dernier esclave américain.
2: Je m'appelle Gioia et j'ai fêté mes 43 ans le 2 mai 1826. J'ai vu ma femme mourir sous mes yeux et mes filles ont été déportées dans une autre plantation il y a 3 ans. Ils m'ont fait souffrir. Ils ont arraché mon cœur à plusieurs reprises et ils m'ont tout pris. Mais ils n'ont jamais ébranlé une seule seconde ma foi. Je m'adresse au nouveau monde.

0: sens que c'est sincère en plus venant de toi.
1: Oui, vraiment, parce que c'est épatant de se dire, il va prendre le temps
0: d'aller là-bas,
1: d'aller dans cette histoire-là, raconter, faire des pauses dans l'album.
0: Ouais.
1: J'ai envie de comprendre comment c'est né tout ça.
0: Ben, c'est né d'une année 2024 où je perds un frère. Je perds mon frère de toujours, mon frère d'armes, qui décède noyé, catastrophiquement, comme ça, un été, le 3 août 2024.
1: Ouais.
0: Et lui, il me parlait souvent de ma musique. Il fonctionnait aux émotions beaucoup et il aimait cette musique émotionnelle que je mettais. Le Tyke Hit, le Tyke Tout Droit, le temps n'y pense plus, ça lui faisait rien, tu vois. Et il me disait, moi, j'aime quand tu m'emmènes dans des histoires, j'aime quand tu fais comme quand on était petit et que tu t'inventes des trucs de starbé, des trucs et qu'on s'y prête. Et il me parlait de ça à chaque fois et quand il s'en va, malheureusement, moi je comprends plus rien à la vie. Pendant un long moment, j'ai plus envie de rien parce que ce rapport à la mort, il a toujours été assez intense chez moi et perdre un frère comme ça que je n'aurais jamais imaginé, il était pas malade, c'est pas comme si c'était un long combat où on a pu peut-être éventualiser le fait
1: se faire à l'idée
0: que peut-être il partirait, c'est du jour au lendemain, la veille on devait faire un barbecue.
1: Hyper violent. Ouais.
0: Très violent, donc c'est un truc dont tu t'y remets jamais, je pense. Et donc j'ai plus envie de rien, j'ai plus envie de musique, j'ai plus envie de chanter, j'ai plus envie de public. J'ai plus envie qu'on parle dans la rue, j'ai plus envie qu'on crie mon nom, j'ai plus envie de rien, j'ai plus envie de chanter. Et des fois, quand tu sais plus trop où tu vas, quand t'as plus envie de rien, faut des fois revenir de là où tu viens. Et j'ai passé quelques temps au Cameroun, en fait. J'ai passé un petit moment au Cameroun, chez moi, parce que je m'étais arrêté, donc j'ai arrêté un peu de faire de la musique pendant 8 mois. Et pendant ce temps-là, j'étais au Cameroun pendant un temps. Et c'est là-bas où on m'a raconté cette histoire, en fait, de ce Joya, tu vois, dans un village, tu vois.
1: Ouais.
0: On m'a raconté l'histoire de ce Joya et ça m'a bouleversé de se dire que même lui et même eux, à cette époque-là, qui ont vécu des choses horrible, bien pire que la mort, j'ai envie de te dire. Ben, ils ont décidé de quand même garder leur joie. Et je me suis senti tout nul, tout con à me dire, ben, en fait, toi, avec ta douleur qui est immense aussi, comment tu veux t'arrêter là? T'as 29 ans. Tu veux t'arrêter? Tu sais plus où aller? Comment ça? Non, ça n'existe pas. Mais je voulais pas revenir avec un album comme ça. Et en plus, ce qu'il y a de fou, c'est qu'après Fleur Froide et après Héritage, je savais plus trop qu'est-ce que je voulais raconter. Héritage, c'était beau, c'était un album événement, c'était avec Dadju, donc on n'avait pas besoin d'en faire trop. Juste lui et moi sur scène, c'était déjà fort. Mais là, revenir solo, j'avais pas envie de revenir en lover, en crooner encore, qui raconte des histoires d'amour et tout. Bien sûr que je le ferai toujours, mais il y a quoi derrière? Et puis après, j'ai eu mes deux gosses aussi, j'ai eu deux garçons. Et ça aussi, je me disais, qu'est-ce que t'as envie que tes enfants disent si demain, toi aussi, subitement, tu t'en vas? Qu'est-ce que t'as envie que ton public se dise si subitement tu t'en vas? Et qu'est-ce que t'as envie de laisser comme trace dans
1: ta carrière? Mais alors ça, c'est terrible, parce que c'est pas anodin. C'est se dire, je sors un disque et possiblement, c'est la dernière trace que je laisse sur terre.
0: Ouais, de ouf. Et c'est le dernier. Ben, chaque nuit, je pense, il faudrait se dire ça. Il faudrait se dire, est-ce que j'ai bien dit à ma femme que
1: je suis désolé?
0: On ferait
1: moins de conneries, c'est vrai.
0: Est-ce que j'ai bien dit à ma mère que je l'aime? Parce qu'il y en a plein qui se réveillent pas. Et depuis le début de l'émission jusqu'à maintenant, il y en a beaucoup qui sont pas réveillés et qui viennent de nous quitter, tu vois. Donc, je veux pas être trop morose, mais c'est une vérité, tu vois. Faut se le dire. Donc, je me suis dit, si tu racontes un nouveau truc sur un album, sois prêt à raconter quelque chose de noble. Et on s'en fout des hits, on s'en fout des chiffres. De toute façon, c'est pas un truc que tu as cultivé. Raconte quelque chose dont tu seras fier. Et quand je suis devant toi là tout de suite, franchement, je me dis que j'ai fait le meilleur choix de ma carrière parce que ça tombe quand même dans l'oreille de certaines personnes, ça tombe quand même dans des cœurs qui comprennent et qui ressentent. Et ça c'est la plus belle des choses pour moi.
1: On va parler d'amour parce qu'il y a ce concept d'Afro Love
0: qui était la colonne vertébrale.
1: C'est ça de la musique sur le premier album et l'Afro Love est toujours là sur le deuxième. Il n'est pas tout seul mais il se passe des choses.
0: Exactement.
1: Et alors je le disais, c'est dingue parce qu'il y a plein de façons d'envisager évidemment les histoires d'amour. Il y a cette chanson La Même Histoire. Écoutez les amis, si vous êtes assis, allongez-vous immédiatement.

une chanson extrêmement lascive, langoureuse. Voilà. Mais l'amour, c'est aussi fuis-moi, je te suis, suis-moi, je te fuis. Aya Nakamura.

0: Alors, est-ce que les histoires d'amour compliquées, ça fait des meilleures chansons?
1: Je pense pas. Je sais pas, honnêtement. Mais moi, j'estime qu'aujourd'hui, le succès aussi de mes chansons, c'est qu'elles sont vraies, qu'elles sont pas juste toutes belles, toutes roses, et basées sur de l'idyllique. Je pense qu'il y a des fois où justement, va loin, en fait. Là, tu me casses la tête et peut-être que je t'aimerai après. C'est, ça se dit pas, c'est pas gentil, mais c'est la vérité. C'est ce qu'on ressent des fois. Il y a Divine aussi, je pense que je te spoil un peu. Enfin, je te
0: devance
1: un peu,
0: passer, mais il y a Divine.
1: Où là, c'est d'une sincérité qui,
0: en même temps, c'est génial. Divine, c'est marqué sur la liste des chansons, ouais, entre parenthèses, interdit aux femmes. Ouais. Qu'est-ce que j'ai fait?
1: Non, c'est que
0: je suis allé l'écouter.
1: Ok, je pensais que tu disais qu'est-ce que j'ai fait. Bah oui, je savais. C'était aussi un clin d'œil pour dire interdit, mais qu'est-ce que vous allez faire? Vous allez vous ruer dessus, forcément.
0: Évidemment.
1: Bah oui, tu vois.
0: C'est, en vrai, c'est la première que j'ai écoutée.
1: C'est vrai? C'est dingue.
0: Après, je l'ai remis dans l'ordre. Donc voilà, interdit aux femmes, mesdames.

0: Il s'apprête à faire une connerie.
1: Ouais,
0: c'est comme ça.
1: C'est ça, c'est la vie.
0: David, oui, alors c'est la vie. Et à la fois, j'ai bien aimé aussi dans vos textes l'idée que les femmes sont pas forcément celles qui attendent à la maison le mari qui, un peu lassé finalement, va se taper la voisine. On a aussi des filles qui cherchent des histoires sans lendemain.

0: que celle qui n'a jamais envoyé un petit texto à son candy boy me jette la première pierre. Donc c'est complexe, en fait, c'est complexe.
1: Bah oui, c'est riche. Ouais. C'est plein de choses, tu vois, justement. Oui, les femmes ne sont pas seulement là à attendre leur chéri, elles ont aussi leur entre guillemets, leurs vices, leurs envies, leurs trucs. C'est pas que les hommes qui sont les méchants, et c'est pas que les hommes aussi, des fois, qui peuvent avoir des envies un peu charnelles. Et ça, je trouve que c'est le bon équilibre dans l'amour et dans mes textes. C'est que personne n'est délaissé, il y a de la musique pour tout le monde. Et je suis toutes ces choses-là aussi. J'ai vécu des histoires très langoureuses, très romantiques, et j'ai vécu des histoires sales, entre guillemets. Et je les mets en chanson, honnêtement, je suis pas là pour mentir aux gens. Et Candy Boy, ouais, ça part d'une discussion avec mes danseuses de l'époque. Et en fait, j'écoute, et tu sais, ma musique, elle vient de discussions comme ça, à la chicha, peu importe, comme ça, où on discute. Et je me dis, mais en fait, c'est trop vrai. Et ça a le mérite d'exister sur une chanson, cette histoire, tu vois. Ouais. Donc voilà, ça donne joya. Et depuis que tu défiles les chansons, ça fait longtemps que j'avais pas réécouté cet album, depuis qu'il est sorti, je crois. Et je suis très, très, très content de ce qu'on a fait avec l'équipe. Je veux vraiment saluer tous les compositeurs et toutes les personnes qui m'ont aidé à faire cet album. On parle pas assez d'eux en interview, je pense. C'est très important de faire même une émission autour de ça, des compos, des mecs qui suivent un peu la folie des artistes, tu vois. Ouais. Quand j'arrive et que je dis à Black Do, en l'occurrence, qui a fait ce titre, je veux raconter ça, il me dit, mais t'es un malade, allez, on y va, clink, clink, clink, tu vois, mais c'est ça, suivre un artiste comme ça, fêlé comme moi, en plus, je salue ces gars-là et je leur dis merci et merci encore et de me lâcher jamais, les gars, parce que vraiment, on a fait un album de gueule.
0: Ouais.

0: Vous êtes inspiré partout et je crois que c'est providentiel et qu'il faut continuer à avoir vos oreilles et vos capteurs grands ouverts et nous raconter plein de choses.
1: Je veux.
0: Je vous souhaite une belle et bonne et longue route.
1: Très gentil.
0: Merci Taïk, à bientôt.
1: Merci à vous.
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3: Salut à toutes, salut à tous et bienvenue. Vous le savez, le décibel du week-end est un petit peu différent. Celui du dimanche est programmé par les auditrices et les auditeurs. Ce sera demain, en plus jour de fête de la musique. Et aujourd'hui, donc, Julie Zenati est avec nous pour faire le DJ. Bonsoir Julie.
4: Bonsoir.
3: Bienvenue. Veille de fête de la musique. C'est pas facile à dire.
4: C'est la veille de la musique. On a qu'à tout parler comme ça.
3: C'est bien. Ça va être long. Jusqu'à 21h, on va y arriver. Allez, je propose un jingle pour nous reconcentrer. Julie Zenati,
4: oui.
3: Bonsoir et bienvenue.
4: Bonsoir.
3: Avant de découvrir cette sélection de chansons absolument magnifique, je me demandais si justement tu avais toi des souvenirs de fêtes de la musique. Oh, je vois à ton visage que oui. Alors écoute, je t'en supplie, partageons.
4: Certains dont je pourrais parler, d'autres que je réserverai à ma fille quand elle sera grande et un peu plus grande et plus en âge de faire des bêtises.
3: Ah d'accord, donc on a eu des fêtes de la musique un petit peu échevelées.
4: Et puis l'inconscience de l'adolescence,
3: ouais,
4: qui fait qu'on traverse Paris à pied, on va n'importe où pour aller écouter tel groupe qui est dans tel endroit, et tu finis dans tel petit bar où t'as pas le droit de rentrer, mais tu te débrouilles quand même pour rentrer, et puis t'appelles tes parents d'une cabine téléphonique, et tu dis non mais c'est bon, je dors chez machin, et en fait jamais tu n'arriveras chez machin, parce que c'est bien trop loin, et t'es à l'autre bout de Paris. Enfin, mais j'ai des souvenirs de fêtes de la musique très joyeuses, en fait, à Paris.
3: Ouais.
4: Moi, j'adorais aller vers les Abbesses, vers Montmartre. Et il y avait souvent Kezia Jones aussi dans le 9e arrondissement,
3: ouais,
4: qui jouait tout le temps, en fait. Et je pense même que cette année, elle est encore là.
3: Oui, c'est possible.
4: C'est tout à fait possible. Et donc, c'était notre premier step pour monter ensuite vers Montmartre. Ouais. Et on se retrouvait toutes les copines. Évidemment, on se pimpait un peu, hein. C'était un peu la soirée, quoi.
3: La soirée, ouais.
4: C'était le début de l'été et tout. Et puis, on allait découvrir des petits groupes. On faisait en sorte de pas trop se perdre. Et puis, on dansait dans la rue, quoi.
3: Ouais.
4: Ça, c'est des beaux souvenirs.
3: Un des grands moments de la fête de la musique. Alors, vous la vivrez demain, comme vous voudrez, partout en France, parce que demain, c'est la date officielle de la fête de la musique. Et puis, tout à l'heure, à 21h10 sur France 2 en direct du Théâtre Antique d'Orange. Voilà, il y a un grand concert, grand spectacle. 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Alors Julie, on fait aussi la fête de la musique ensemble.
4: Oui.
3: Parce que quand je t'ai demandé de choisir des chansons, je vois que tu as pris ma requête très au sérieux. Tu nous as fait une playlist très éclectique.
4: Bah, parce qu'il fallait que ça corresponde à des anecdotes. Alors,
3: ouais.
4: Du coup, c'est pas la plus festive de la Terre.
3: C'est pas faux.
4: C'est pas faux. Mais on a quand même. Enfin, j'ai pas trop mauvais goût.
3: Non, exactement.
4: Mais c'est pas très joyeux. Heureusement que c'est demain la fête de la musique.
3: Oui, c'est ça. Ce soir, on se prépare.
4: Non, on se prépare.
3: On se prépare et on va démarrer donc avec une chanson de Whitney Houston qui s'appelle The Greatest Love of All. Là, pour le coup, la chanson est belle, mais c'est le destin de Whitney qui est un peu tristoun. C'était ta chanteuse préférée quand t'étais petite, Whitney, ou...
4: C'est ma chanteuse préférée.
3: Encore aujourd'hui.
4: Ah ouais, dans l'absolu, en fait. Je pense que c'est cette voix qui m'a donné envie de chanter. C'est grâce à cette chanson-là que j'étais repérée dans un club de vacances au karaoké. Et Whitney Houston, j'ai toujours une fascination pour sa voix, pour son destin aussi, voilà, c'est une artiste qui m'a toujours bouleversée. Même quand je comprenais pas l'anglais, j'avais l'impression de comprendre ce qu'elle racontait. C'est comme ça que j'ai découvert l'interprétation et le pouvoir de l'interprétation au-delà de la langue, en fait.
3: Ouais. Et le fait qu'on connaisse son histoire en vrai, à moins d'être très très fan, il a fallu attendre qu'elle soit morte pour comprendre un peu toutes les difficultés qu'elle avait traversées et toutes les douleurs de la vie de chanteuse.
4: Oui,
3: et toi, tu le savais à l'époque ou tu l'as su pareil un peu plus tard?
4: Il y a beaucoup de choses qu'on savait déjà, mais le fait qu'elle ait autant souffert d'être une chanteuse noire qui fait de la musique pour les blancs, c'est comme ça qu'on la décrivait, ça a dû être terrible à vivre. Parce qu'en fait, t'es nulle part.
3: T'es maltraitée des deux côtés.
4: T'es maltraitée des deux côtés. Et puis, à côté de, et puis la solitude dans laquelle ça te met. Et je pense que c'est ça qui c'est ce mal-être-là et ce regard qu'on a posé sur elle qui a été déclencheur de tout le reste de ce désarroi dans lequel elle s'est empêtrée et malheureusement, des mauvaises rencontres, les mauvais hommes. Mais il reste toujours cette voix.
3: Alors on va l'écouter. Whitney Houston, hommage. Et donc Julie Zenati qui vous dit que c'est cette voix qui lui a donné envie de chanter. Alors pour ça aussi, merci Whitney.

0: Elle a 40 ans, cette chanson incroyable, Greatest Love of All, Whitney Houston. Alors vous l'avez écoutée à la maison. Moi, j'ai eu de la chance en studio. Donc, dans une oreille, j'avais Whitney Houston dans mon casque. Et puis, dans mon autre oreille, j'avais Julie Zenati qui, donc, je peux en témoigner, connaît la chanson par cœur à la virgule près. Et effectivement, fait partie de ces personnes un peu surhumaines qui peuvent la chanter. Et donc, tu chantais ça gamine au karaoké.
1: Ouais, je chantais ça. Je sais pas.
0: T'avais une voix d'adulte, en
1: oui,
0: fait.
1: Oui, j'ai toujours eu une voix d'adulte. C'est toujours ce qui a été très étrange dans la perception des gens sur moi. Parce oui. que du coup, oui, mais toute petite, mais qu'est-ce que c'est une grosse voix. Voilà. Puis alors, en plus, quand j'étais petite, c'était, enfin, il n'y avait pas de contrôle. Donc c'était. Je montais, je ne ressortais jamais, quoi. C'était assez. Je pense que pour les gens, c'était un peu animal de foire, quoi. Il y avait un truc un peu comme ça. On aurait
0: fait phénomène, des... disons, animal oui, de foire, enfin, tout de suite.
1: Oui, tout de suite, c'est vrai.
0: Non, oui, mais oui. Ça, tu sais ce que c'est? Ça, c'est la mère en toi qui parle, parce que tu te dis que peut-être tu laisserais pas tes enfants être sur scène aussi, voilà, montrer autant petit.
1: Alors, non, je crois pas. Je pense que...
0: C'est dur, animal de foire, de dire ça, quand même, Julie.
1: Ouais, c'est dur. Je n'ai jamais été très, très tendre à mon sujet. Est-ce que c'est de l'humour ou est-ce que c'est un manque de confiance en soi? Je ne sais pas. Mais non, mais c'est vrai que... très vite, j'ai constaté que ma voix suscitait beaucoup de d'attention
0: oui.
1: et pas de l'admiration en fait, pas waouh c'est fou quel talent c'est oh c'est fou cette profondeur de voix cette étendue vocale qu'elle a, enfin on était tout de suite dans la technique de la chose.
0: Ouais.
1: Et c'est vrai que moi je chantais juste parce que ça me faisait kiffer quoi. Et c'est pour ça que mes parents m'ont laissé faire, c'est parce que ça me faisait kiffer, eux ils m'exhibaient pas du tout, c'était pas du tout leur truc.
0: Ouais. Alors, justement, ce côté voix adulte chez une toute jeune fille nous amène à la chanson suivante qui est tirée de Starmania.
1: Ouais.
0: La comédie musicale, la comédie musicale des comédies musicales. Il y a Diane Dufresne qui chante Les adieux d'un sexe symbole.
1: Ouais.
0: C'est une chanson d'une femme en fin de carrière, un peu au bout du scotch.
1: Au bout du rôle.
0: Voilà, vraiment, elle a tout vu, elle a tout supporté, les bons hommes, tu sens qu'il y a de la drogue, tu sens qu'il y a de l'alcool,
1: il y a
0: tout.
1: Elle est complète.
0: Et qu'elle est en train de dire, allez, moi je raccroche, je me casse, ouais. Et je vous laisse entre vous, salut les moches. Donc ça, c'est la chanson. Et puis, à toi, à quel âge on te fait chanter cette chanson?
1: À quel âge je chante cette chanson?
0: Tu chantes cette chanson, c'est ton choix.
1: Ma sœur écoutait tout le temps Starmania à la maison. Donc, elle se prenait pour Cristal, France Gall.
0: France Gall.
1: Tout ça. Ouais. Et moi, j'ai eu un kiff absolu sur Stella Spotlight, sur ce personnage-là, sombre, la star déchue, la femme objet. J'ai tout de suite eu une inquiétance particulière pour ce personnage qui m'a beaucoup touchée.
0: Oui.
1: Et quand mon père jouait Starmania au piano, je lui ai dit, voilà, moi je voudrais chanter Les adieux d'un sexe symbole. Et donc, je devais avoir 10 ans. Et dans cette chanson... il y a une petite phrase un peu coquine qui dit je me souviens vraiment de l'endroit, ouais. C'est sur qui on éjacule seul sur mon acropole. Ouais. Voilà, et c'est vrai que dans la bouche d'une petite fille de 10 ans, c'est étrange. Moi, je ne savais même pas ce que ça voulait dire.
0: Bah non, c'est ça.
1: Donc, au bout d'un moment, ma mère m'a dit, tu peux dire sur qui on se bouscule. Donc voilà.
0: Bravo madame.
1: Bravo madame.
0: Très bon réflexe.
1: Merci madame. Parce que c'est sûr que bon, c'était toujours un peu gênant.
0: Ouais, ouais.
1: Alors parce que j'ai posé la question, mais ça veut dire quoi? Et mon père m'a répondu, il y a le dictionnaire. Et après, évidemment, c'était mieux qu'on se bouscule.
0: Ouais, ouais.
1: Et du coup, ce qui est assez rigolo pour l'anecdote, c'est cette chanson-là donc, m'a toujours suivie. Et finalement, m'a amenée jusqu'au rôle de Notre-Dame de Paris, jusqu'à à chanter La Monture en studio avec Luc Plamondon et ma mère à côté. Et Luc qui se retourne un peu gêné vers ma mère en lui disant « Ça vous dérange pas qu'elle dise « Délivre-moi de ma ceinture, viens-en moi, petite ordure !» Et là, ma mère la regardait et dit « Vous savez, depuis qu'elle a 10 ans, elle chante sur qui on éjacule. Ouais. » Donc je pense que ça devrait aller. » Et voilà.
0: Et voilà, Julie Zenati qui d'instinct est allée vers Diane Dufresne. Nous, on y va pour le bonheur de réentendre cette chanson absolument poignante. Les adieux d'un sexe symbole dans Starmania.

0: L'équivalent musical du triple salto, double boucle piqué, que ne sais-je encore.
1: Cet indice.
0: Incroyable. Cet indice.
1: Oh,
0: Julie Zenati. Eh ben, tu sais quoi? Je te remercie parce que les adieux d'un sexe symbole, donc Diane Dufresne, dans Starmania, 79, Plamondon Berger. C'est pas la chanson de Starmania qu'on réécoute le plus. Peut-être non. Parce qu'elle nous met mal à l'aise.
1: Aussi peut-être, ouais.
0: Qu'elle dit des trucs super vrais, que là, on l'écoute après la mort de Loana, quelques mois après. Ouais. Mais mine de rien, ça fait penser à toutes ces nanas qu'on a sacrifiées comme ça sur l'autel de la célébrité.
1: Bien sûr.
0: Et en fait, elle dit les mots, comme on
1: elle dit
0: aujourd'hui.
1: Elle dit les mots et c'est toujours actuel. Et ouais. Voulez-vous voir la mort en face? Elle s'habille en technicolore. Je pense qu'on ne peut pas vivre au travers uniquement du petit écran. Et notre métier doit savoir s'arrêter aux portes de chez nous. C'est très important.
0: Alors oui, mais quand on commence comme toi très jeune, ou comme quand on a cet énorme tube, si je m'en sors, qu'on va écouter là, ton premier tube d'il y a une 25aine d'années maintenant, hyper jeune, comment tu fais justement pour faire la part des choses? Parce que évidemment, quand t'as un mari, quand t'as des enfants, etc., tu sais arrêter à un moment d'être la chanteuse. Mais est-ce que toi, à un moment de ta vie, t'as été que la chanteuse 24/24?
1: Oui, bien sûr. Moi, j'ai été la chanteuse jusqu'à mon album Plus de Diva.
0: Ah oui.
1: Ouais, donc à l'époque, j'ai 28 ans.
0: Et tu fais ce choix de ne plus être 24 heures sur 24 la chanteuse et de préserver un petit peu ta vie parce que tu sens que si tu
1: non, c'est l'échec.
0: Ah, c'est l'échec.
1: C'est l'échec de cet album.
0: Qui fait que
1: je me rends compte que je ne prends plus aucun plaisir à faire ce que je fais, que la pression est trop forte, que je suis trop le centre de la vie de plein de gens au-delà du public. Hein. C'est vraiment l'industrie en elle-même.
0: Oui, les gens qui sont dans ton équipe, qui travaillent pour toi.
1: Dans mon label, ouais. Dans tout ça. Je sens qu'on attend énormément de moi, plus que mes parents le jour de mon brevet.
0: Ouais.
1: et c'est à partir de là, je pense que je rentre dans la création de cet album qui s'appelle Plus Diva, donc je pense que c'est pas tout à fait anodin, oui. Avec le recul et quelques années de psychothérapie. Et c'est ce que j'appelle, c'est un très bel album, mais c'est vraiment un album suicide. C'est tout ce qu'on n'attendait pas de moi, tout ce qu'on ne voulait pas de moi, et je l'ai fait.
0: Ouais.
1: Et il est très beau. Mais c'est vraiment, c'est le saut du voile de la mariée des trottas, quoi. On y va, quoi. On y va, franco.
0: Et là, maintenant, avec le recul,
1: ben merci.
0: T'as eu raison.
1: Ouais. Ben merci, en fait.
0: Merci l'instinct, merci les tripes aussi.
1: Merci l'instinct, je pense. Merci mon chemin, en fait. Parce que ça devait être mon chemin. À un moment, il fallait que je m'écrase pour pouvoir redéfinir ce qui était essentiel et nécessaire à la vie, de manière générale. Et il fallait que je puisse construire ma vie en dehors de cette voie qui m'a apporté beaucoup de bonheur. C'est comme je l'appelle, et ma meilleure amie et ma meilleure ennemie, parce qu'elle devenait, ça devenait très addictif aussi, ce succès. Donc, il fallait que ça s'arrête.
0: Et ça te permet, là, maintenant, en 2026, d'avoir fait la paix avec tes plus grands succès et aussi avec les choses qui ont moins marché. Et donc, de réenregistrer avec bonheur,
1: ah oui.
0: Si je m'en sors, pas toute seule, cette fois.
1: Bah parce que la chance que j'ai avec cette chanson, c'est que cette chanson, elle est rentrée chez les gens. Aujourd'hui, comme je le dis, cette chanson ne m'appartient plus, et depuis longtemps maintenant. Et j'ai reçu des milliers et des milliers de témoignages sur cette chanson, où les gens m'ont dit que c'était un peu la lumière au bout de leur tunnel. Et évidemment que je leur remercie et je de l'avoir porter et de s'en être servi comme d'un pansement, parce que c'est ce que j'ai fait aussi moi en écrivant cette chanson, mais j'avais envie de pouvoir la transmettre encore une nouvelle fois au travers d'une autre voix, et c'est pour ça que j'ai choisi de chanter avec la chorale de Bondy, qui sont des jeunes enfants, des ados, qui eux racontent le Si je m'en sors encore différemment, parce que c'est pas le même que le mien.
0: Ça résonne pas de la même manière chez les enfants.
1: Ben non, parce que pour eux aujourd'hui la société est différente, c'est pas les mêmes problématiques adolescentes qu'à mon âge, ils sont pas confrontés aux mêmes problèmes que je pouvais l'être à mon âge, et en même temps quand ils la chantent, ils me disent que ça leur fait du bien. Donc, peut-être que ce pansement-là, il va pouvoir passer les années et, ouais, et les générations.
0: Et ils t'en ont parlé, justement, ces petits chanteurs, ces petites chanteuses. Le « si je m'en sors », alors je ne sais pas si c'est indiscret de te poser la question, mais qu'est-ce que ça signifie pour eux, de quoi ils se sortent en chantant cette chanson-là?
1: Oui, c'était important pour moi de comprendre, au-delà juste de la technique de la chanson et du fait que tout le monde la chante en radio-crochet, ou télé-crochet, tout en crochet.
0: J'avoue, je lui ai fait un peu de mal au karaoké moi-même. Ça m'est déjà arrivé.
1: C'est pas grave.
0: C'est pas grave,
1: mes oreilles n'ont pas saigné.
0: Non,
1: oui, bien sûr, je leur ai demandé, et c'est fou parce que, eh ben, quand on écoute leurs témoignages, certains enfants disent, moi, ça m'a permis de me dire si je m'en sors, ça m'a permis de me battre contre le harcèlement. Quand on dit si je m'en sors, c'est subir et résister après le divorce de parents qui se déchirent.
0: Ah, c'est dur, ça.
1: C'est la violence familiale. J'ai eu aussi ce type de témoignage-là. Le courage de parler et de dire ce qui arrive aujourd'hui peut ne pas être mon demain. Et je vais m'en sortir. Ils ont mis beaucoup plus d'espoir, eux, dans cette chanson que moi j'ai pu en mettre en l'écrivant.
0: On l'écoute, cette nouvelle version de « Si je m'en sors », Julie Zenati, et dans Décibels.

0: entre cette nouvelle version de Si je m'en sors et puis l'album sorti récemment, Le Chemin, on se dit que les concerts de Julie Zanatti en ce moment, ça doit être magnifique et très plein de spiritualité. Il y en a un qui arrive à Paris, à l'église de la Madeleine.
1: Oui.
0: T'as beaucoup joué récemment dans les églises.
1: Ça fait un an.
0: Voilà, c'est...
1: C'est le cadeau, c'est la fin du chemin.
0: Ouais, oui, c'est ça.
1: Ça y est.
0: Toutes ces églises, toutes ces façons de chanter finalement qui sont très différentes. Le 17 septembre, donc à Paris, à la Madeleine, il y aura avec toi des choristes, il y aura avec toi des musiciens. Ça va être un moment vraiment important. Et je crois que tu t'y prépares depuis de longs mois. Tu es déjà allé à l'église de la Madeleine pour essayer de capter un peu l'ambiance qui est particulière dans cette église-là.
1: Ouais, dans cette église, c'est assez particulier parce que c'est vraiment... J'ai fait une rencontre avec cette église. C'est une église que j'ai toujours vue pour passer de l'autre côté de la Seine par rapport à là où j'ai toujours habité. Je suis toujours passée par la place de la Madeleine, je l'ai toujours vue et je n'y étais jamais entrée. Et j'y suis entrée par hasard et j'ai eu l'impression d'être complètement envahie par beaucoup de douceur, de la plénitude. Je me suis sentie prise dans les bras. Je ne sais pas comment expliquer. Pourtant, j'ai fait beaucoup d'églises et j'ai rencontré des lieux merveilleux. Mais là, j'ai eu l'impression que j'avais une petite place, j'avais quelque chose à raconter ici. Et puis, ce qui est assez joli, et peut-être que c'est ça que j'ai ressenti aussi, c'est que dans cette église, il n'y a que des femmes.
0: C'est rare.
1: Jeanne d'Arc, Marie-Madeleine, Sainte-Thérèse. Et donc, toutes les représentations sont des saintes.
0: Et des femmes.
1: Voilà.
0: Ah.
1: Et je pense que c'est peut-être ça, en fait, de façon très inconsciente encore, qui m'a appelée vers cet endroit. Et c'est un endroit qui est très doux, qui est très très doux. C'est en fait dans cet endroit, il y a beaucoup de joie. C'est très joyeux. Je suis entrée dans des églises où c'était beaucoup plus lourd, où on sentait que il y avait eu beaucoup de prières, beaucoup de demandes où c'était...
0: Ouais, ouais.
1: Voilà, enfin, on capte les énergies, les pierres gardent des énergies, je rentre pas dans un truc chamanique. Hein,
0: mais bien sûr, quand tu vas à l'église, parfois c'est parce que t'es désespéré. Il y a des églises qui sont pleines de larmes.
1: Voilà,
0: ça, c'est sûr.
1: C'est ça, pleines de larmes, c'est tout à fait le mot. Et là, j'ai senti une église pleine d'espoir.
0: Tu dois avoir hâte.
1: J'ai hâte.
0: 17 septembre.
1: Ouais, j'ai hâte. J'ai hâte et en même temps, j'ai pas hâte parce que quand je l'aurai fait. Après, je le ferai plus. Et je sais que ça va être un moment fort et clé dans ma carrière. Je sais que... Je sais pas où ça va m'emmener, mais en tout cas...
0: T'as toujours le chemin, hein, de toute façon, Julie Zanatti.
1: Ça n'arrête jamais.
0: L'album et le chemin. Donc, ce concert exceptionnel à Paris, à l'église de la Madeleine, ce sera le jeudi 17 septembre. Si vous pouvez être là, soyez là. Faut pas rater. À tout de suite.
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0: Et on a de la chance parce que ce soir notre invité, c'est la divine Julie Zanatti. Tu nous as choisi des chansons qui ont donc un rapport avec des moments de ta vie.
1: Ouais.
0: Mais en vrai, la musique dans ta vie, c'est comment d'ailleurs? C'est toute la journée, c'est très égoïste avec des écouteurs où tu fais profiter à toute ta famille? T'es comment?
1: C'est très égoïste avec des écouteurs et c'est surtout pas toute la journée.
0: Ah, intéressant. T'as des moments clés pour écouter de la musique?
1: Ouais, j'ai des moments clés parce qu'en fait, le problème quand j'écoute de la musique, c'est que j'entre trop dedans.
0: Ah.
1: Et du coup, après, je peux être mal pendant un petit moment.
0: Tu veux dire que si une chanson te touche très fort,
1: Ouais.
0: éponge à.
1: Je suis une éponge.
0: Oui, d'accord.
1: Moi, le seul endroit pour me recentrer, c'est le silence. C'est pour ça que j'ai trouvé mon truc dans les églises. Hein,
0: oui, parce
1: c'est
0: que ça. Pour le coup,
1: t'es pas embêtée.
0: Je suis pas embêtée, quoi. Tu vois. Bah, les voisins, c'est le cimetière. Donc, ouais, souvent, oui, effectivement, il n'y a pas beaucoup de bruit.
1: Voilà.
0: Ok. Donc, si on te met une chanson déprimante, possiblement, tu vas déprimer.
1: Ouais, complètement. Ouais, je suis complètement une éponge. J'ai aucune personnalité.
0: Et c'est quoi ton seuil de résistance à une chanson que tu n'aimes pas ou à une musique que tu trouves vraiment pourrie?
1: 32 secondes.
0: Tu te casses.
1: Je quitte
0: la pièce.
1: Je quitte cette fille. Non, je quitte. Je bouche mes oreilles.
0: Ouais.
1: Non, je quitte le projet. Tout de suite.
0: Elle quitte le loft.
1: Ouais.
0: Je sors.
1: Ah ouais. Moi, si tu veux me faire fuir, mets-moi un truc que j'aime pas. Je ne peux pas rester. C'est-à-dire que j'ai l'impression que ça agresse mes oreilles, mon mental, mon cœur, mon corps, tout. Ça m'agresse entièrement.
0: Alors, comme on veut qu'elle reste, ce qu'on va faire, c'est qu'on va mettre une chanson que Julie Zenati a choisie elle-même.
1: Ouais. En espérant ne pas agresser les gens.
0: Ah bah, respire encore, Clara Luciani. Voilà,
1: tout le monde, on aime que cette chanson. Tout le monde l'aime, cette chanson.
0: Alors, c'est un alors pour beaucoup, en tout cas pour moi.
1: C'est Covid.
0: C'est sorti Covid.
1: Bah,
0: c'est déconfinement.
1: Sûr. Bah oui.
0: C'est ta chanson du déconfinement.
1: Mais évidemment, parce que moi, j'ai détesté le confinement.
0: Horrible.
1: Ah, on est d'accord.
0: Oh,
1: moi, mon mari m'en parle encore, comme de ses émotions, que c'était les bisounours. Ah, c'était super, on faisait manger toute la journée. Moi, j'avais envie de flinguer tout le monde. Je voulais sortir de chez moi.
0: Et déjà, t'as pas divorcé, bravo. Moi, j'ai divorcé direct en sortant. Premier truc que j'ai fait. On est déconfiné. Appelez l'avocat.
1: Non, mais lui, il était beaucoup dans la cave. Il a refait toute la cave. Franchement, nickel.
0: C'était ça le secret.
1: Ouais, il était pas là. Dans la cave, au sous-sol. Et moi, je faisais mon album dans l'autre sous-sol. Vraiment, on ne s'est pas beaucoup vu finalement. Mais du coup, cette chanson est sortie. Et là, je me suis dit, OK, il y a cette chanson, c'est-à-dire que moi aussi, je sors. C'est marrant, en fait, je me souviens encore sortir de chez moi avec mon masque, parce qu'on est sortis longtemps avec des masques, en fait. Hein, et avec, il faut que ça bouge sous mon masque.
0: Mais quand même.
1: Ah oui, allez, respire encore, même avec le masque, vas-y, respire. Je me souviens encore de cette bouffée d'oxygène de cette chanson. C'est marrant. En fait, elle m'a réconciliée avec la vie, quoi.
0: Merci Clara. Respire encore. Parce que vous aussi, vous l'avez vécu. Ce moment où tu ouvres la porte en grand.
1: Et tu pars, et tu sors, et tu cours.
0: Oui !
1: Liberté !

0: Respirez encore, c'était la consigne dans la chanson de Clara Luciani qui a été très bien appliquée donc par Julie Zenati.
1: Ouais.
0: Quelle bonne idée de réécouter cette chanson.
1: Elle est incroyable cette chanson.
0: Il faut que tu aies ton émission de radio, je t'annonce. Hein.
1: Pour avoir juste cette
0: super
1: chanson.
0: Goût. Non, t'imagines, tu passes que ça.
1: Que ça. Et ça s'appelle comment? Respire encore.
0: Ça s'appelle Respire encore.
2: Ah, elle va pouvoir se faire la piscine avec les droits d'auteur, hein, dites.
0: C'est sûr. Julie Zenati est notre invitée ce soir dans Décibel. En attendant d'aller nager dans la piscine de Clara Luciani, on continue donc à découvrir tes choix musicaux. Première voix masculine de la soirée.
1: Ah oui, j'en ai pas beaucoup.
0: Bonsoir monsieur, Daniel Balavoine.
1: Oui.
0: Alors, qu'est-ce qu'il représente pour lui? En plus, voix masculine, mais qui va dans les aigus.
1: Mais oui, incroyable. Aussi, c'est ça en fait. C'est une voix non genrée, finalement.
0: Oui, pour le coup, oui.
1: Bah oui. Ouais. Bah évidemment, première rencontre avec Balavoine, c'était sur évidemment Starmania.
0: Oui.
1: Enfin, auditivement parlant, hein, puisque j'avais 2 ans, peut-être même 4 ans, je pense 5 ans. Et puis ensuite, j'ai continué à écouter parce que c'était une voix qui me touchait. Et au-delà de ça, j'ai toujours été très impressionnée par l'écriture de Daniel Balavoine. J'y ai toujours senti une forme de spiritualité, toujours un regard vers le ciel.
0: Je vais t'interrompre, pardon, mais Julie Zenati écrit ses chansons. Message à la communauté. Parce que, non, elle chante super bien et tout, mais en fait, la meuf écrit. voilà, pardon, je referme la parenthèse, mais puisque tu dis que t'es touchée par l'écriture de Balavoine, c'est pareil, les gens ne savent pas, il écrit pas, on s'en fout, il chante bien. Toi aussi, comme tu chantes bien, on s'en fout un peu de savoir si c'est toi, mais c'est toi. Oui. Voilà, je referme la parenthèse. Donc, Balavoine.
1: Et Balavoine, en fait, j'ai toujours senti cet attrait spirituel dans sa façon d'écrire, avec toujours cette idée que on pourra. Ah, peut-être ça sera les femmes qui sauveront le monde, peut-être ça sera Dieu qui sauvera le monde, peut-être. Et il y a cette chanson, l'Aziza, pour la petite histoire, je la chantais premier plateau télé et je pars à Agadir. Non, c'était à Marrakech à l'époque pour le concert de la tolérance.
0: Ouais.
1: Donc on me demande de venir chanter. À cette époque-là, j'ai fait un duo avec Passy qui se retrouvera par la suite sur mon tout premier album.
0: Mais oui.
1: Et donc à l'époque, c'est Manu Viro, donc qui était le programmateur.
0: Et il est toujours le programmateur. Par exemple, le concert de la fête de la musique demain.
1: Ah bah oui, c'est Manu aussi. Ah oui, oui. Et donc, c'est ma première télé. Il invite donc Passy et moi à venir faire ce duo. Et puis, Passy loupe l'avion.
0: Ah mince.
1: Donc moi, j'ai 18 ans, c'est ma première télé. Il y avait aussi d'autres chanteurs. Il y avait Patrick Fiori, il y avait Nourrit. Et de façon très mignonne, Patrick me dit, moi je dois chanter l'Aziza, est-ce que tu veux qu'on le fasse ensemble? Et c'était sympa parce qu'en plus, on se connaissait, on était encore en plein Notre-Dame de Paris.
0: Ouais.
1: Il a bien vu que, moi j'allais rester là, puis j'allais regarder le concert de la tolérance, puis j'allais pas chanter. Et puis j'avais amené ma belle robe et tout. J'étais prête, c'était ma première vraie télé, quoi, en tant que Julie Zenati, fleur de lys de Notre-Dame de Paris.
0: Ouais.
1: Et donc, du coup, j'ai chanté l'Aziza avec Patrick et c'était fou parce que c'était en plein milieu de la place Jemaa el-Fna avec plein de gens et on a chanté l'Aziza et c'est là où tu te rends compte que la portée des mots et puis surtout le bonhomme pouvait enjailler n'importe quelle foule et faire lever des foules. C'est que moi j'étais pas connue, Patrick pas non beaucoup non plus. On arrive au Maroc, on chante l'Aziza et les gens sont avec nous et chantent avec nous et là tu te dis waouh, ok, ça c'est très très fort. C'est-à-dire que ma première émission, tu me prends un public qui
0: c'est comme vague d'amour, quoi.
1: Et puis c'est comme si Balavoine était là, quoi. C'était fou.
0: Ah, c'était beau. Merci de partager toutes ces histoires avec nous, Julie Zenati, aussi l'Aziza.

0: ce soir dans Décibels. Dis donc, mais tu vas chanter tout l'été. Alors, parce qu'on parlait de ton concert là à l'église de la Madeleine,
1: c'est une chose.
0: Mais tu vas chanter aussi tout l'été avec un chœur incroyable. C'est les chœurs du Sud.
2: Oui.
0: C'est eux qu'on a entendu chanter à Korsou Medzoumou.
2: Bien sûr.
0: J'ai dit Korsou Medzoumou. Ce n'est pas le nom évidemment.
2: Medzoumou.
0: Le grand concert au Vélodrome, les fameux 3000 choristes, c'était les chœurs du Sud.
2: Moi, j'en aurais que 500. Tranquille.
0: Oh, mais c'est déjà pas mal. Pas au Vélodrome tout l'été aussi.
2: Vélodrome tout l'été.
0: Il en fallait beaucoup au Vélodrome. Mais donc toi, tu es en fait évidemment cette voix de cristal de la chanson française qui sera là avec ses choristes. Oui. 40 concerts, c'est énorme.
2: Oui, c'est vrai.
0: Tout le mois de juillet, début de mois d'août.
2: Voilà, ouais. C'est mon GR20. À moi. C'est mon petit gérard.
0: Non, mais ça va être incroyable. Donc ça,
2: oui, non, je suis
0: le répertoire, c'est...
2: Je fais un petit florilège de mes tubes. Je suis très contente de pouvoir les chanter dans le Sud, parce que c'est vrai qu'avec la tournée des églises, je ne suis pas allée beaucoup dans le Sud.
0: Ouais.
2: J'ai plus fait le Nord, l'Est, la Bretagne, tout ça.
0: Paris à la rentrée, la Madeleine.
2: Et donc là, c'est un peu ma récré, parce que c'est très chouette de chanter avec un chœur, c'est une autre énergie, je me fonds là-dedans, et puis c'est très festif.
0: Ouais.
2: Donc voilà, ça va être 40 jours de fête.
0: Vous allez avoir toutes les infos sur lecoeurdusud.fr. Tournez, ça c'est le Sud, oui, je les ai natifs.
2: Oui, tournez. C'est ça le Sud.
0: Été 2026, partout dans le Sud. Tu vas chanter D'où je viens ?
2: Ben non.
0: Et ben pourquoi ?
2: Et ils n'ont pas travaillé.
0: Ils n'ont pas travaillé. C'est pas grave, on va l'écouter maintenant. Alors, d'accord. J'adore cette chanson. Toi aussi, elle a une place particulière dans ton cœur ?
2: Ah, moi, c'est la chanson de la résurrection. Hein.
0: Ouais.
2: C'est 5 ans après Plus de Diva. C'est le moment où je casse le jouet, où je quitte la maison de disques, où
0: je prends mon indépendance,
2: je change de vie carrément.
0: Ouais.
2: Et il y a beaucoup moins de numéros de téléphone dans mon téléphone, mais en même temps c'est les vrais qui restent, donc ça permet de faire le ménage. C'est pas mal de le faire avant ses 30 ans, et c'est juste avant mes 30 ans. Et je tombe enceinte de ma première fille, enfin de ma fille, j'en ai qu'une, qui s'appelle Ava, et j'ai besoin de lui raconter que de là d'où je viens, on ne baisse jamais la tête et on avance. Et parfois, on peut penser que notre dureté, elle est d'origine, mais que c'est plutôt de la pudeur. Et voilà.
0: D'où je viens, Julie Zenati, chanson à part dans son répertoire et ce soir.

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0: Julie Zenati. Quelle masterclass, cette chanson.
1: Bravo Julie.
0: Merci. Je suis très contente qu'on ait passé cette soirée ensemble. Je rappelle qu'on pourra t'applaudir à Paris à l'église de la Madeleine le 17 septembre prochain. Évidemment, c'est le chemin logique après ton album Le Chemin que je recommande à tout le monde. Et je t'annonce qu'on a 20 secondes pour que tu nous dises pourquoi on termine l'émission avec Liza Minnelli et New York, New York.
2: Liza Minnelli, New York, New York, c'est la chanson qui m'a fait passer plein d'étapes au fur et à mesure de ma carrière. Et je me souviens avoir passé 4 mois dans mon rôle de Fleur de Lys, accompagnée de tous mes compères. Et on fait une émission de télé et on dit « qu'est-ce que tu aimerais chanter ?» Je dis « New York, New York » de Liza Minnelli. Et je me souviens de la tête de Garou qui tout d'un coup ouvre les yeux et fait « ah oui, en fait, c'est une Américaine celle-là ». Et voilà, et j'étais assez fière de ce moment-là avec mon anglais chewing-gum.
0: Ouais.
2: Donc voilà, Liza Minnelli, ça a toujours été très important, non pas pour le lever jambes, mais vraiment pour cette chanson.
0: Alors on y va, en se régalant les amis. Et j'embrasse l'American Julie Zenati.
2: Yeah.
0: Thank you so much.
2: You're welcome, it was a pleasure.
0: À la prochaine, merci Julie, bravo
2: merci
0: pour tout.
2: Merci et bonne fête de la musique.
0: Oui, merci.
2: Oui.
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0: quelle merveille cette chanson. Et merci à Julie Zenati pour ce bon moment passé ensemble. Décibel, c'est terminé pour ce soir. Merci à l'équipe de l'émission, Iris Guitoni, Enzo d'Hospital, Iki, Elodie Bianca Maria, Sadika Raou et Franck Moilier. Puis merci à vous d'avoir écouté.
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3: Bonjour, merci d'avoir choisi votre radio ici. C'est Willy vient déjeuner chez vous, numéro 1063.
4: Oh là là,
3: Sophie Loche, mes amis. Bonjour la tribu.
5: Bonjour.
3: Alors, qui est là aujourd'hui? Nicolas Malabeuf. Bonjour mon bon Nicolas.
6: Bonjour Willy, bonjour tout le monde.
3: Et Fabien Emo, notre geek. Bonjour mon Fabineux.
7: Bonjour Willy, bonjour à tous.
3: Et bienvenue à tous mes amis. J'espère que vous avez passé une bonne semaine.
7: Excellent.
3: Il a fait beau, ça y est, on est en été. C'est ma saison préférée. C'est la saison du soleil, des godivots et des amours sans lendemain.
7: Oh, mais ça, c'est le meilleur.
6: C'est pour vous.
3: On se rappelle à la rentrée, ouais, bien sûr. Voilà, bon, dans tous les cas, à consommer avec modération. Et aujourd'hui, mes amis, comme cette saison me met en joie, on va vous proposer jusqu'à 13h une émission différente, une émission pas pareille. On va vous proposer une spéciale. Il nous manque à la télé. Pourquoi? Eh bien, parce que, voilà, parce que je suis le patron et que je fais ce que je veux. J'avais envie aujourd'hui de réunir deux grandes figures du PAF. Ils nous ont divertis, informés, amusés, émus. Ils sont deux, il y a un homme, il y a une femme. On fera donc Shabadabada jusqu'à 13h. Je vous les présente dans une minute. Mais d'abord, évidemment, mes amis, vous savez, vous faites l'émission avec nous. D'abord sur le groupe Facebook, mon Fabinho.
7: Si vous voulez réagir sur Facebook, vous tapez Youpi la vie avec Willy Rovelli. Bim, on vous lit. Et à Bernadette qui nous a laissé un message cette semaine. Elle a fait un tour au Futuroscope. Elle a posté une photo sur le groupe. Donc merci Bernadette, vous pouvez faire comme elle. Sur Facebook, c'est gratuit. Vous tapez Youpi la vie avec Willy Rovelli.
3: Merci beaucoup. Et appelez-nous à 0810-055-056. Connaître les voix de nos deux invités dans un petit instant. Si vous avez envie de les appeler pour leur dire allô, je vous aime, ou allô, je ne peux pas vous blairer.
7: Appelez-nous quand même.
3: On prend tout le monde. 0810-055-056 et vous repartez avec
6: quoi? 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Et le tirage au sort, c'est demain.
3: Eh ben voilà. Est-ce qu'on a tout dit?
7: On a tout dit.
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3: Allez, ouvrons cette spéciale, il nous manque à la télé. Bonjour Mireille Dumas.
8: Bonjour.
3: Et bonjour Philippe.
8: Youpi la vie.
9: Oui. Bonjour.
3: Bonjour, ça va Philippe?
9: En pleine forme.
3: En pleine forme, ça va Mireille?
8: Très bien.
3: Bon, je suis très très heureux de vous voir, vraiment. D'abord, est-ce que vous connaissiez tous les deux?
9: Oui.
3: Oui, vous étiez déjà croisés.
8: Et
3: sur
8: je l'ai interviewé, Philippe.
3: Oui, justement, c'est la question que j'allais vous poser très, très bien.
8: Il y a longtemps.
3: On va prendre le temps comme ça de parler un petit peu de votre parcours. Je suis très contente de vous revoir parce que vous m'avez élevé mal, sans doute. Mais vous m'avez élevé, vous avez été un petit peu ma maman et mon papa. Parce que moi, je suis comme Nicolas, un vrai, et comme Fabien d'ailleurs, un vrai, vrai enfant de la télé. Tiens, je vais vous poser la même question à tous les deux. Est-ce que des gens dans la rue en ce moment vous disent, bah alors Mireille, qu'est-ce que vous devenez? Parce que quand on fait plus de télé, on a l'impression qu'on fait plus rien.
8: Mais c'est toujours adorable. Ouais. C'est toujours très très sympathique, bienveillant. Des petits selfies, des petits. Voilà. Et puis avec, c'est vrai que le fait de faire la chaîne YouTube, en plus, ça remet un peu. Exactement. Avec les plus jeunes, ce qui est sympa.
3: C'est pas mal.
8: Ça donne un peu jeune.
3: Une discrétion médiatique, mais pas un retrait. Si vous faites entre autres des documentaires,
8: oui,
3: tout
8: bien
3: ça.
8: Sûr, voilà. Bien sûr. Et puis, je suis très active.
3: Très active. Et Philippe, alors vous revenez avec un livre qui s'appelle Jamais trop tard, on va en parler dans un petit instant. Dans la rue, les gens vous disent quoi, Philippe, quand ils vous croisent?
9: Ils me saluent, ils me disent que je ressemble beaucoup à Philippe Risoli.
3: Ouais. Alors c'est pas faux. Il y a un petit air. Jamais vous a dit que vous ressembliez à Mireille Dumas.
9: Pas encore, mais ça va peut-être arriver.
8: On n'a pas été mariés encore, sauf par vous.
9: Mais ce qui est amusant, c'est que je fais également du théâtre et que lorsque vous allez faire des selfies, parce qu'on ne fait plus ni autographe, ni carte, ni rien, c'est des selfies maintenant. Quand on fait des selfies, ils me disent, mais alors sinon vous faites quoi?
3: Je fais du théâtre, je viens de jouer, je viens de jouer devant vous à l'instant. Mireille, mais vous, pourquoi vous n'avez plus envie de faire les émissions que vous faisiez comme avant,
8: J'ai commencé par faire du documentaire, être réalisatrice de documentaire. J'adore ça, filmer, interviewer, parce qu'un documentaire, vous faites. Je fais aussi mon métier de journaliste, et c'est une passion pour moi d'être réalisatrice de documentaire. Ouais. Donc j'ai toujours dit qu'après l'antenne, parce que quand ça s'est arrêté une fois, deux fois, et puis après vous avez envie d'être un peu maîtresse de votre destin. Et comme j'ai ma propre société de production et maintenant la chaîne YouTube, eh bien je me suis dit à moi la liberté. Ouais. À moi aussi les documentaires et ne plus dépendre de l'audience et de la régularité, etc. Et je suis vraiment, je suis très très très heureuse, sereine, tout le temps.
3: Philippe, vous faisiez, puisqu'on parlait d'audience, c'était hallucinant.
9: pour une finale du juste prix le dimanche, par exemple, on pouvait, alors il y a eu une époque où on dépassait les 10 millions de...
8: Tu te rends compte?
9: Le dimanche midi, hein. Mais disons qu'au moment où moi j'ai quitté, c'était encore largement au-dessus des 6-7 millions, quoi. Ouais. Donc, donc c'était pas mal.
3: Ouais, c'était pas mal. Mireille, là, vous disiez tout à l'heure, j'ai déjà interviewé Philippe, parce qu'évidemment, on vous connaît beaucoup. Avec Balai Masque, avec Vie Privée, Vie Publique, donc des émissions de confidence. C'était nouveau, ça, à l'époque, les émissions de confidence, comme ça.
8: Oui, c'était très nouveau, surtout de donner la parole à des anonymes. Ouais. Et parce que c'était aussi ça le plus important, c'était d'aborder des sujets dont on ne parlait pas, sujets tabous.
3: Tous les sujets.
8: Tous les sujets. Je crois que la première émission de Balai Masque, c'était sur l'homosexualité, mais on a abordé les violences faites aux femmes, aux enfants, le harcèlement, tous les sujets dont on parle. Moi, ça... Toujours, je suis stupéfaite quand j'entends aujourd'hui, enfin, on en parle, la parole se libère. Mais non,
6: la parole
8: s'est toujours libérée. Les victimes de violences, que ce soit des enfants, des femmes et d'autres, et des gars, et des hommes, des victimes d'autres hommes, témoignaient, mais on ne les entendait pas. Il n'y avait pas cette chose absolument extraordinaire qui existe aujourd'hui. Des réseaux sociaux qui, pour le meilleur comme pour le pire, mais qui est une caisse de résonance aussi.
3: Philippe, justement, vous qui avez Mireille faisait accoucher des personnes connues ou pas d'ailleurs. Philippe, vous qui avez été accouché par Mireille, alors
6: qu'est-ce que ça fait?
8: Il n'y avait pas des personnes qui étaient violentées.
3: Vous racontiez, vous aviez tout dit. Comment on se sentait quand
9: on ne dit jamais tout.
3: Ah, on dit jamais tout.
9: Jamais.
3: Mais en tout cas, vous étiez senti tranquille, rassuré, vous pouviez lui dire en confiance.
9: L'important dans ce genre d'exercice, c'est effectivement d'être en confiance.
3: Ouais, voilà.
9: Si tu n'as pas confiance, tu mens.
3: Bah oui.
9: C'est ça. Donc, il faut y aller. Puis, il faut savoir ce que tu veux dire, parce qu'on a toujours plus ou moins quand même un message à faire passer. Ouais. C'est rare qu'on vienne gratuitement déculoter sa pensée sans fausse pudeur, j'ose dire. Mireille est évidemment une grande professionnelle. Là, je parle sur le plan technique de la radio et de la télévision. Et ensuite, elle a le background pour t'interviewer, parce que le problème, moi, je le vois, tu vois, quand on parle du, par exemple, du livre, quand je vais dans certaines interviews, quand j'ai en face de moi des gens qui n'ont pas le répondant, si tu veux, nécessaire, non pas que je me place au-dessus d'eux, mais je trouve que ce qu'on voit aujourd'hui dans les médias n'est plus tout à fait à la hauteur de ce qui était avant.
3: Exactement. Vous allez nous dire dans un instant, Mireille, si vous aviez pourquoi vous avez ce pouvoir où on vous dit tout. Il vient d'où ce pouvoir? On va en parler dans un petit instant, Mireille. Je vous laisse le temps de la réflexion de cette question.
8: J'ai peur. Dites tout.
3: On va parler de quoi dans un instant, mon Fabinou, avec toi?
6: Dans un instant, l'actu web, on va se replonger dans les jeux télé des années 90.
3: Alors restez avec nous, mes amis. Mais d'abord, tiens, on va écouter Michel.

0: C'était Michel Jonas, bien évidemment.
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0: Philippe Risoli est émerveillé par ce talent d'animation que j'ai. Hein. Depuis tout à l'heure, il le regarde.
3: Je regarde, bien sûr.
0: Qu'est-ce que c'est que ce truc?
4: Il comprend pas,
3: Je vois le moindre détail.
5: Il apprend.
0: Il apprend le métier. Philippe Risoli et Mireille Dumas sont avec nous. Allons les applaudir.
6: Ouais.
0: Moi, je les aime. Je suis tellement contente de vous voir. Vous pouvez pas savoir, ça me fait trop plaisir que vous soyez avec nous. On fait une spéciale télé. Il nous manque à la télé, juste pour le plaisir, parce que j'avais envie de les voir. Je sais que ça vous fait plaisir à la maison. Lui, moins. C'est pas le mot. Mais je suis obligé de le passer,
6: merci.
0: C'est contractuel.
6: Voilà. Et ça m'arrange. Il est l'heure de la mise à jour. Alors, mise à jour un peu particulière aujourd'hui. Nous avons la chance d'avoir Mireille Dumas et Philippe Risoli. On va se replonger dans les années 90, que certains internautes sont nostalgiques de ces années-là, car à cette époque, il y avait pas mal de jeux télé qui sont devenus cultes aujourd'hui. Sur YouTube, j'ai trouvé un quiz spécial jeux télé. On va le tester ensemble. Saurez-vous reconnaître ce premier générique de l'époque?
0: Et les amours.
6: C'était les amours, le premier générique des amours présenté à l'époque avec Jean-Luc Reichmann. Les amours jeux télévisés où des couples devaient répondre à des questions sur leur vie commune pour tester leur connaissance mutuelle. Les candidats n'hésitaient pas à se livrer comme cette dame qui raconte un rêve un peu coquin.
7: On dormait tous les deux dans notre lit et puis je rêvais en train de passer mes vitesses sur mon permis polois, mais avec le sexe de mon mari. Je faisais première, deuxième, troisième. Et je l'ai eu mon permis.
6: Et elle a eu son permis. Voilà, belle anecdote. Autre générique, autre jeu télé. Motus, bravo, présenté par
4: Thierry Beccaro.
6: Voilà, Motus, jeu télévisé de mots où les candidats devaient donc deviner un mot mystère en plusieurs essais avec des indices donnés par les lettres bien placées. Alors pour obtenir ces indices, il fallait remuer, vous savez, les boules de Motus.
8: Ah oui.
6: D'ailleurs, certains candidats avaient un peu de mal avec cette règle.
9: Vraiment, je vous demande instamment de m'écouter attentivement et de remuer les boules. Jean-Jacques, vous êtes d'accord avec moi?
10: Entièrement.
9: Hein, il faut... Non. Vous devez brasser les boules.
10: Ça fait 30 ans que je lui dis.
5: C'est un petit peu orienté.
6: Toujours. Nous sommes toujours dans les années 90 avec un autre jeu culte. Sur France 2. Patrice Lafond.
0: Pyramide.
6: Le but était de faire deviner des mots ayant un rapport avec le thème donné en utilisant au maximum, vous savez, 8 briques. Ouais. Après chaque candidat, choisissez de faire deviner le mot avec une brique, deux briques, trois. Voilà, on comprend toujours rien. Bref, tout dépend de la personne qui joue avec vous. Écoutez, là, le candidat va tenter de faire deviner en 3 briques. Il regarde son partenaire et là, il sent que ça ne va pas le faire.
11: En 3. Oh. En.
12: Je sais pas. J'ai l'air si con que ça.
6: Oui, voilà. On n'osait pas le dire. Allez, passons sur TF1 avec ce générique.
4: Famille en or.
6: Dans ce jeu, deux familles devaient deviner les réponses les plus fréquemment données par un panel de personnes à des questions du quotidien. Écoutez cet extrait, on sent qu'on est dans les années 90 car ce genre de réponse, ça ne passe plus maintenant.
13: Et vous gardez la main, attention, que va me proposer la famille Martin? Lorsque vous êtes en colère, vous tapez sur quoi? Joël.
14: Les enfants.
13: Vous tapez sur les enfants, c'est bien content. Sur le chien, après ça marche pas, paf, c'est les enfants qui prennent.
6: Avec la voix bien sûr de Patrick Roy. Et on termine avec le meilleur générique du monde.
0: Les souvenirs.
6: Là j'ai 8 ans là. Le juste prix, les candidats devaient donner donc le juste prix à différents produits du quotidien. Écoutez, j'ai retrouvé quelques pépites niveau candidat, Philippe.
15: Qui c'est qui?
16: Ma femme est là dans le public.
15: Ah, votre femme est là.
16: Oui.
15: Elle se prénomme votre femme.
16: Christine. Eve.
15: Ah. Mais d'où vous faites
0: c'est
15: quoi?
0: C'est plus le nom de sa femme.
15: Non, en Eure-et-Loir, je te donne.
17: Je sais pas.
15: Mouilleux. Comment?
17: Mouilleux.
15: Non. J'ai rien compris à ce que vous m'avez dit. J'ai compris d'Eure-et-Loir, je fais du boudin, mais ça doit pas être ça. Dites-moi d'où vous venez, ce que vous faites dans la vie.
18: Je viens de Pamiers, dans
15: l'Ariège. Parlez plus fort, Annick, dans le micro.
18: De Pamiers, dans l'Ariège.
6: Voilà, pour résumer, voilà, pour faire un bon jeu, il faut de bons candidats et surtout un bon animateur. Pendant des années, Philippe Risoli, vous avez animé le juste prix, mais aujourd'hui, vous recevoir ici, ça n'a pas de prix.
0: Ah, c'est gentil. C'est la première fois qu'il dit une gentillesse.
4: Oui. Estimez-vous heureux, hein, parce que là,
0: c'est exceptionnel.
6: Mais non, mais ce qui est dingue, c'est votre voix, en fait. Elle n'a pas changé. Là, on ferme les yeux, j'ai 8 ans.
0: Et Mireille, pareil.
6: Hein. Ouais, pareil. Ouais, non, mais c'est
0: tous
6: vrai.
0: Les deux. On ferme les yeux,
6: dingue.
0: On sait qui vous êtes.
6: C'est dingue.
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0: Vous en parlez très bien dans le livre, les hauts, les bas, il y a tout dans Jamais trop tard. On sent en lisant le livre et là en vous écoutant là dans les extraits que vient de dire Fabien, l'amour que vous aviez pour les candidats.
8: Des gens,
6: mais oui.
0: Franchement, là, oui. On peut pas mentir là-dessus. Quand on entend ça, on ment pas.
10: Non, mais je pense que j'ai, enfin, une de mes forces, c'est que j'ai jamais joué un jeu à la télévision. C'est-à-dire que j'étais moi-même. C'est-à-dire que je plaisantais avec les candidats. J'allais parfois un petit peu loin, ce qui fait qu'on a pu me le reprocher en me disant tu t'es moqué. Ah. Mais j'avais toujours derrière quelque chose de gentil pour rattraper ce que ma première phrase. Peut-être encore plus vrai au millionnaire où là l'animé était encore bien plus difficile de présenter le juste.
0: Là, c'était des vrais numéros que vous faisiez. Là, vous étiez puis des duos. Vous. C'est-à-dire, le candidat, vous, avec des cadeaux, tous les cadeaux qu'on vous a emmenés. Vous les avez gardés, toutes ces choses.
10: Alors, ils sont restés. Alors, j'en ai quelques-uns. Ah, j'ai une canne épée, notamment gravée. Oui, une canne épée. qui s'appelle, je le raconte dans le livre, ça s'appelle un maquila.
0: Vous, Mireille, on vous a moins fait de cadeaux?
5: Ah non, j'ai eu énormément de cadeaux.
0: Des boîtes d'antidépresseurs.
5: Alors, non. J'ai reçu des bouteilles. Ah. Vous savez, on jette une bouteille à la mer avec des messages à l'intérieur que j'avais du mal à enlever. J'ai reçu des pierres, des beaucoup de dessins, beaucoup de lettres évidemment. Et puis des tricots, des chandails.
6: Vous pouvez faire un vide-grenier là avec ça.
5: Mais beaucoup de petits cadeaux qui étaient très touchants.
0: Bon, on va continuer à parler de tout ça dans un instant. Nicolas, tu as préparer une surprise pour
6: Kila. Je vais retracer la belle carrière de Mireille Dumas.
0: Toi, tu y passeras aussi, Philippe. Oui. Après, ça sera avant Mireille, une autre star, c'est Mylène Farmer avec C'est à qui le tour. C'est que je suis un grand fan de Mylène Farmer.
6: Ah oui. Vous l'avez vu plusieurs fois en concert.
0: 150 fois, elle ne m'a jamais vu.
10: On est tous fans de Mylène Farmer.
0: On est tous fans de

0: Mylène Farmer, bien évidemment, c'est à qui le tour.
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0: Maintenant, c'est à toi le tour, ma chère Mireille. Mon cher Philippe, je vous présente Nicolas Malabeuf. C'est, quel âge tu as, mon Nico?
4: J'ai 25 ans.
0: 25 ans,
4: en
0: Nico.
4: 2000.
0: C'est un vrai fan de télé. Il connaît tout, mais depuis la naissance de la télé. Et là, tu vas rendre hommage à Mireille
5: avec
0: Dumas.
5: Les génériques tout à l'heure. Tout. Alors, il y a une méga révision.
0: Non, il sait tout. Mireille, d'abord, c'est vous qui passez à la casserole. En plus, après, ça sera Philippe.
4: Et oui, aujourd'hui, on a le bonheur de recevoir Mireille Dumas. Mireille, vous débutez dans l'émission Sexy Folie, la première émission où on évoquait ouvertement la sexualité à la télé. C'était en deuxième partie de soirée sur Antenne 2. Et en 86, Michel Blanc vous fait de drôles de confidences.
6: Fétichiste, je crois que si, toi, fétichiste, c'est quoi? Par exemple, de porter le pull d'une femme qu'on aime, c'est par exemple vous savez, je me parfume avec une autre toilette de femme qui est l'autre toilette d'une femme que j'ai beaucoup aimée. Ça va faire prétentieux si je dis que je suis une bombe sexuelle, non?
7: Je sais pas, c'est une petite bombe.
4: C'est
6: péjoratif.
4: Et oui, Mireille, vous en avez même profité grâce à Sexy Folie pour aller dans une boîte de striptease. Vous vous faisiez plaisir à l'époque. Et alors, vous êtes la meilleure des confidentes, on a envie de tout vous dire. Catherine Lara vous a même avoué une relation avec Georges Moustaki et c'était très chaud.
8: Vous racontez aussi avoir eu une aventure, hein,
9: oui,
8: avec notre fameux pâtre grec, Georges Moustaki.
9: Et oui, le pâtre grec. Le bon pâtre grec, parce qu'il est magnifique, Georges.
10: Oui.
9: C'était surtout une histoire d'amitié. Un soir, à force de me faire la cour, il m'a fait le jardin également.
4: Oh là là. Et alors, un jour, vous allez chez Léon Zitrone pour l'interviewer, mais alors ça se passe pas comme prévu. Il voulait avoir les questions en avance. Il vous engueule et demande à ce que vous écrivez les questions en amont. Ouais. Et je crois même qu'il vous séquestre.
8: Oui.
4: C'est assez fou.
8: Exactement. C'était complètement dingue. Premier entretien. Moi, j'avais une admiration. On était tous comme ça devant Zitrone à l'époque. Et effectivement, il m'a enfermé avec le cadreur et le preneur de son. J'étais là comme une petite fille à écrire mes questions que j'ai dû passer sous la porte. Quand je l'ai passé sous la porte, il a ouvert. Donc il a lu, il m'a dit ok, on y va. On a fini l'entretien, il m'a dit mademoiselle, vous ne serez jamais journaliste. Je m'oppose à votre, de toute façon, à la diffusion de... Vous n'avez pas joué le jeu, vous avez posé des questions qui n'étaient pas écrites.
0: Bravo.
8: C'était monstrueux.
4: Il avait une drôle de réputation. Et alors Mireille, vous échangez aussi bien avec les stars que les anonymes, mais aussi les petits bouts de chou. Il y a tout pile 40 ans, vous les interrogez sur leur rapport à la politique.
11: Et toi, est-ce que t'as une opinion, toi?
12: Je sais pas de quelle partie je serai, moi. Parce qu'il y en a qui disent la vérité dans la gauche et d'autres dans la droite. Il y en a qui disent les mensonges. On sait pas les départager. La gauche, je crois que c'est les communistes ou le contraire. Et la droite, c'est les socialistes.
4: C'était mignon, presque ça.
8: Ouais.
4: Et alors Mireille, j'ai un peu peur quand même pour l'état de notre studio. Un jour, vous inaugurez le plateau de Vie privée, vie publique avec Pierre Palmade et le plafond n'a pas tenu.
13: C'est vrai que je me suis dit,
14: du tonnerre.
13: C'est vrai? C'est ça?
14: Je ne sais pas.
15: On l'entend, nous, je ne sais pas ce que c'est.
13: C'est effrayant.
14: Ça fait peur.
8: C'est quoi?
15: On est en train de chercher. Mais
13: c'est la guerre?
8: On peut continuer.
15: La troisième guerre.
8: On continue à tourner, c'est carrément le plafond qui s'est effondré. Mais c'était, on aurait pu être vraiment tués. Heureusement qu'il y avait, vous savez, les barres de sécurité hyper dures et tout. Et moi, c'est vrai que je ne suis pas vraiment stressée. Vous voyez, j'étais la dernière à quitter le plateau.
4: On continue.
8: Allez, on y va.
4: Et alors, Mireille, vous avez aussi commenté l'Eurovision. C'était avec Cyril Ferraud au début des années 2010. Et alors, je ne sais pas ce que vous aviez bu avant l'émission, mais c'était du lourd.
16: Arrive Toji, je ne sais pas comment on prononce Toji. Il a été mannequin et je tiens à dire qu'il aurait dû le rester.
17: Très bien,
16: Oui. Il s'est lancé dans la chanson par hasard en remplaçant un ami, c'est ce qu'on nous a dit.
17: Et il n'aurait pas dû le faire.
16: Voilà, il n'aurait pas dû. Énorme morceau avec l'Irlande. Ce sont les frères Bogdanov.
17: Non, pas du tout.
16: Si, je vous jure.
17: Elle a bu.
8: Cyril me disait de me calmer, c'était tellement drôle. Parce que l'Eurovision, ce qui est marrant quand même, c'est
13: de se lâcher un peu.
8: Bah oui, sinon vous en embêtez, non? Même pour le téléspectateur.
4: Et alors, j'ai un potin sur vous, Mireille Dumas. Vous êtes un petit peu pyromane, vous avez tous les talents. Vous aviez failli mettre le feu à votre collège. Vous étiez caché sous un bureau pour fumer un cigare piqué à votre frère. Et il y avait des nuages autour du collège.
8: Non, c'est pas ça. C'est que pour faire grande à l'époque, je devais être en troisième et tout. J'avais piqué effectivement un cigare qu'on fumait entre nanas, des adolescentes sous le bureau parce que j'étais interne. Donc voilà. voilà, et la fumée sortait de dessous le bureau. Du coup, une pionne, comme on appelait ça à l'époque, est venue, et puis on s'est retrouvés collés pendant 15 jours, 3 semaines, interdiction de quitter le lycée. Voilà.
0: Je vous laisse le temps de fumer tranquillement votre cigare,
4: sous la table.
0: On va faire une petite pause.
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2: Partons gaiement vers la deuxième demi-heure de votre talk show du samedi. Alors ici, c'est comme le talk show de Léa Salamé qu'à l'époque.
3: Mais en pas pareil.
2: Sinon, c'est la même chose. Hein. Jusqu'à 13h, nos invités sont toujours Mireille et Philippe Rizzoli.
4: Ouais. Ouais.
2: Pourquoi ils sont là? Parce que
3: on les aime.
2: On les aime. Et puis je sais que vous les aimez, vous êtes contents de les entendre. Moi, en tout cas, j'avais envie de les revoir. Et ils restent encore avec nous pendant une petite demi-heure avec votre tribu, notre enfant de la télé, Nicolas Malabeuf. Il est chez lui, là.
3: Ah oui, là, c'est, il est bien, là.
5: C'est l'émission de mes rêves.
3: Il drague Mireille, ah, depuis tout à l'heure, pendant les 10.
2: Fabien Hémot drague Philippe. Belle émission, on casse tout le monde. Bien sûr, vous le savez, vous faites cette émission avec nous, mes amis. Vous êtes chez vous ici. C'est la plus grande émission de radio du monde. Vous êtes tous des chroniqueurs, tous. D'abord, vous réagissez sur le groupe Facebook.
3: Oui, Youpi la vie avec Willy Revelli. Nous avons un message de Carole. Merci pour votre bonne humeur. Cela fait chaud au cœur. Oh, ben donc, merci et continuez à réagir sur l'émission du jour. C'est complètement gratuit. Vous allez sur Facebook et vous tapez Youpi la vie avec Willy Revelli.
2: Merci. Appelez-nous. Tiens, 0810 055 056. C'est la libre antenne du week-end. Vous passez à tout instant. Vous pouvez papoter avec nos invités. Vous repartez aujourd'hui.
5: Alors, pas comme dans le millionnaire. Il n'y a pas de roue à tourner. Il faut juste nous appeler.
2: Il n'y a pas de million.
5: Alors, elle ne vaut pas un million parce qu'après, il faudrait qu'on ferme. Elle vaut 100 euros et on vous l'offre en fin d'émission.
2: Les gens
5: demain.
2: Qui connaissent la maison savent qu'il n'y a pas un million. Donc voilà, 0,8.
3: Vous prenez tout en même temps.
2: Je peux rien, donc je vous laisse que ça. Une petite carte, c'est déjà pas mal. Merci beaucoup. Mais d'abord, si vous n'avez pas suivi l'actu, pas de problème. L'actu vous suit. Il est temps pour moi de mettre
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2: Et comme aujourd'hui, nos invités sont Mireille Dumas et Philippe Rizzoli. On commence ces actus télé avec ce tremblement de terre. Michael Goldman et Marlène Schaaf quittent la Star Academy.
3: Oh là là.
2: Je sais, c'est terrible. Je sais pas comment on va se remettre de tous ces départs. Allez, courage. Allez. Hein. Marlène est partie parce que pareil qu'avec le reste des profs, ils s'entendaient comme chien et chaff.
3: Oh.
2: Michael Goldman qui quitte la Starac. Jean-Jacques Goldman qui a écrit Danson pour Céline Dion. Mais qu'est-ce qui arrive à cette famille là, c'est Philippe Rizzoli est redevenu hype avec la reprise de Cuitas les bananas par Julien Doré. J'espère que ça ne va pas donner des mauvaises idées à d'autres parce que je ne suis pas sûr de survivre à la reprise de Beau le lavabo par Kenji Girac et de Jolie poupée par Vianney. Mireille Dumas intente un procès contre TF1 pour plagiat. En tout cas, elle devrait. Elle a raison. Masque Singer, c'est bas les masques. Merde, c'est la même chose. La roue de la fortune, Secret Story, le juste prix. En fait, la TV d'avant, ben, c'est la TV de maintenant. France 2 annonce l'arrêt de l'émission Bel et Bien. Pour les animateurs, c'est moche et mal. France 2 arrête également les maternelles. Ça lui fait un point commun avec Jean-Luc Lahaye.
3: Oh,
2: France 2 arrête aussi Interville. Pour Nagui, c'est stop à la vachette. France 3 arrête l'émission Duel en famille.
3: Ah ben non,
2: là, ça lui fait un point commun avec Anthony Delon. À France Télévisions, ils font tellement de coupes, c'est plus une chaîne de télé, hein, c'est un rabbin. Patrick Poivre d'Arvor, PPDA, visé par 3 nouvelles plaintes. Bah, il allait quand même pas se laisser piquer la vedette par Patrick Bruel. Hein. PPDA, plainte pour dégoûtant animateur. PPDA, bien sûr, le célèbre présentateur du JT de 20h.
3: Oh, non.
2: Selon Paris Match, l'avenir d'Anne-Elisabeth Lemoine semble compromis à la présentation de C'est à vous. Il va être sympa le rendez-vous à la DRH. Bon bah, Anne-Elisabeth, c'est à vous. Bah, c'est plus à vous. Allez, tu dégages, merci. Un ex-candidat de Top Chef sur M6, accusé par 10 employés de harcèlement, qu'on est donc déjà son prochain menu, entrée, plat, pervers. Enfin, la question du jour. Est-ce que la série télé préférée des chouettes, c'est Alerte au mâle hibou? Au mâle hibou. Ah, et ben vous avez 2 heures. Malheureusement, dans 194 jours, c'est fini 2026.
3: Bravo.
2: Voilà. Bon, c'était un rapide coup d'œil sur la télé. Vous la regardez encore la télé, Philippe? Oui.
6: Moi, je suis un enfant encore de la télé, je la regarde encore et toujours.
2: Et la radio aussi, vous l'écoutez beaucoup?
6: Et j'écoute la radio.
2: Parce que vous avez fait les matinales dans une autre radio qui s'appelle... On ne peut pas dire le nom sur cette antenne.
6: Oui.
2: Mais et là, je sais que c'était l'un de vos moments préférés dans votre carrière aussi, hein, que d'animer une matinale radio.
6: Alors, l'animer, c'était bien.
2: C'était
6: mais
2: se lever. En fait, vous voulez faire une matinale, mais en soirée.
6: Oui. Voilà. C'est exactement ça, en fait.
2: Et Mireille, vous regardez aussi la télé. Vous êtes aussi fan de télé. Vous regardez
7: encore un
2: petit peu.
7: Je ne suis pas une enfant de la télé, bizarrement. Vous savez que vous parlez d'émissions que vous connaissez et que moi, je n'ai pas vues à l'époque, mais que j'ai regardées quand je faisais mes.
5: sur le tard.
7: Mais, oui, des documentaires, voyez, en regardant des archives, et tout à coup, je découvrais. Je découvrais ce que j'aurais dû voir à l'époque. Voilà. Mais je regarde, maintenant, je regarde un petit peu la télé.
2: Eh bien, dans un instant, on va continuer ce petit moment qu'on a ensemble, juste pour le plaisir, avec Mireille Dumas et Philippe Rizzoli. Mais là, si vous avez un petit coup de mou, je ne parle pas pour vous, mais je sais que vous avez un petit coup de mou. On a la solution pour vous. Dès que je vais vous dire à vous, vous allez me faire palabapapala, et je peux te dire que là, ça va aller beaucoup mieux. Regarde, là, ça, là,
5: non,
2: ça, va pas.
5: Bien, non, ça va
2: là,
5: pas.
2: Là, t'as le coup de mou, t'es pas bien. T'es pas bien.
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5: Palabapapala. Voilà, là, ça va mieux.
2: Ça va pas mieux, Philippe.
6: Je me sens revigoré.
5: Voilà.
6: Non, mais une question, les deux, là.
2: Je t'en prie.
6: T'as mis combien de temps à les dresser?
7: Ouais, mais
2: t'as vu comme
5: c'est pas
2: ça
5: fini encore.
2: T'as vu, ils répondent aux doigts à l'entraînement. Ils ont peur de moi. Ils sont tétanisés par moi.
5: C'est l'argent.
2: Voici Ricky et Paul.

0: Sarah Perquet-Tiamo sur votre radio, ici.
1: Oh, il n'a pas perdu la main. Ou alors, Sarah Perquet-Tiamo
2: vient déjeuner chez vous.
1: C'est vrai que Philippe, je suis un peu déçu.
0: Parce
1: que
0: moi, je suis un Parigot.
3: Italien d'origine.
1: Alors, Sarah Perquet-Tiamo. Bravo. Mireille Dumas et Philippe Risoli sont toujours avec nous. Merci de partager ce déjeuner avec tout. Mireille, tiens, tout à l'heure, vous nous disiez un petit peu tous les sujets que vous abordiez à l'époque dans Vie privée, Vue publique ou Ballet Masque. Est-ce qu'une fois, il y a une chaîne qui vous a dit non, pas ça, on parle pas de ça, Mireille? Ou est-ce qu'on vous laissait tout faire?
4: Alors, on me laissait tout faire, mais une fois, c'est vrai qu'il y a une émission qui était préparée avec la direction, d'ailleurs, avec l'accord évidemment de la chaîne, qui était sur la transsexualité. Enfin, maintenant, on dit transgenre, on dit pas transsexualité, et qui était diffusée en prime. Et il y a eu la direction a eu peur. Il y a eu campagne un peu de presse sans avoir vu, en estimant que finalement, c'était pas possible de donner la parole à des personnes qui ne savaient pas exactement quel genre choisir. Vous vous rendez compte, on en parlait comme ça à l'époque. Donc on s'est retrouvé déprogrammé. On est passé en deuxième partie de soirée. Et l'histoire fait qu'on a fait en S2 autant d'audience qu'en prime et l'émission qui était l'émission littéraire qui passait en prime.
1: Vous avez peut-être fait des sujets sur le droit à mourir, Mireille.
4: Vous savez pourquoi j'en parle. Bien sûr. Voilà. J'ai fait déjà dans les années 90, j'ai le droit de choisir ma mort. On parlait de ça. Vous rendez compte, tous ces sujets-là, quand j'y pense, aujourd'hui, on en est encore à se poser des. Ouais.
0: À légiférer,
4: à ne pas savoir, longuement, etc. Ouais. Et moi, j'ai été très jeune, confrontée à des témoignages de cette sorte, de personnes qui disaient c'est mon ultime droit, j'ai le droit de choisir. Et moi, je me suis engagée. Je suis devenue adhérente de l'association pour le droit de mourir dans la dignité, parce que je trouve qu'en 2026, c'est comme le droit à l'avortement. Je trouve que c'est un droit personnel et qui n'engage pas les autres.
1: Exactement.
4: Donc on devrait l'avoir.
1: Philippe, vous avez une opinion là-dessus ou vous voulez qu'on passe à autre chose?
0: On va peut-être passer à autre chose.
1: On passe à autre chose, il n'y a aucun souci, on peut passer à autre chose. Dans votre livre, vous racontez tout, donc Jamais trop tard, mes années télé et les autres à l'archipel. À un moment donné, vous évoquez le malentendu qu'il y a eu avec Cuitas les bananas. Vous pouvez nous dire un petit peu, parce que c'était pas, normalement, ça devait pas être cette chanson un petit peu festive.
0: C'est un titre que j'ai écrit le soir de l'arrêt du millionnaire.
1: Voilà.
0: Dont on parlait,
1: donc expliquez-nous. Donc on vous dit Philippe, on arrête le millionnaire.
0: Donc je suis rentré chez moi, je me suis mis à écrire comme je le fais souvent d'ailleurs. Ouais. J'ai écrit. Il y a des jours, tu sais pas pourquoi ça devrait marcher, ça marche pas. Il y a des jours, tu sais pas pourquoi tu devrais dormir, mais tu dors pas. Donc là, on n'est pas écroulé de rire là. Et donc je cherchais un mot et puis j'avais en tête, tu sais, le film de Woody Allen qui s'appelait Bananas. Ouais. Et j'ai voulu faire une rime. J'ai dit elles sont cuitasses les bananas. Et comme les inconnus avaient fait les 100 patates, j'ai dit coupé en dos les patatos. Bon, il n'y a pas de frites, il n'y a pas de... Et puis, en fait, ça a été un peu dénaturé. Je ne vais pas rentrer dans le détail, parce que l'histoire est longue, et c'est devenu effectivement une chanson totalement festive qui ne correspondait pas du tout à l'univers de ce que j'écris normalement. Donc, ça m'a un petit peu peiné, on va dire. Ça, c'est...
1: Ça vous ennuie de reprendre, allez, vraiment, pas plus d'une minute, Philippe, pour nous raconter, parce que vous le racontez très bien dans le livre. Le jour où, à TF1, on vous a dit, on arrête. Parce que c'est vraiment, faut vous dire, mes amis, que Philippe Risoli, là, pour les plus jeunes, c'était pas une star. Pour le qualifier. Les audiences que vous faisiez tous les jours sur TF1, la première chaîne, à l'époque, encore plus qu'aujourd'hui. Et alors, ça s'arrête en 3 minutes.
0: Oui, alors que le juste prix s'arrête, c'est normal, on est en 2001-2002, c'est l'arrivée de l'euro. Un jeu axé sur les prix, ça n'a plus de sens parce qu'on ne comprend plus rien à rien. Donc tout ça, c'était prévu. En revanche, moi, je devais rebondir soit avec une variété, donc en prime time, soit avec une émission caritative, justement, le dimanche après-midi. Et un jour, au mois de juillet 2001, je reçois un coup de téléphone de feu Étienne Mougeot, qui était le patron, et qui m'a baladé pendant 10 minutes. Comment tu vas, grand? Ça va, grand?
1: Grand, il disait toujours grand.
0: Il disait toujours grand. Comment ça va? Ça fait combien de temps qu'on est ensemble, etc. Puis t'es à l'antenne tous les jours. Ça fait 14 ans que t'es à l'antenne tous les jours. Je me disais, est-ce que ce serait peut-être pas mal que tu laisses reposer ton image. Alors, je lui dis, ben non, Étienne, moi, je suis en pleine forme, ça marche bien, le public est là. Je n'ai aucune envie de laisser reposer mon image. Oui, voilà. Alors, il a changé de sujet. Il est parti sur la Starac sans me la proposer, mais en me demandant ce que je pensais du jeune Nikos Aliagas qui arrivait donc sur l'antenne de TF1. Bon, parce que je vais lui confier la Star Academy, donc voilà.
1: Donc toi, t'es
0: au téléphone, tu sens quand même là le boulet va, tu vois. Ouais. Tu t'es dit, mais qu'est-ce qui va ça? Et il a eu cette phrase qui a failli être le titre de mon livre, mais je me suis dit, je veux pas avoir un titre négatif. C'est dans l'immédiat, je n'ai pas de projet pour toi. Bon, et donc voilà, ma collaboration s'est arrêtée là.
1: La suite est dans le livre grand.
0: Oui.
1: Jamais trop tard, mes années télé et les autres, c'est aux éditions L'Archipel. On va continuer à en parler dans un instant. Nicolas Malabeuf revient dans un instant. On va s'occuper de notre ami Philippe Risoli en archive. Mais d'abord, on va écouter Slimane et Claudio Capeo avec Chez toi. Chez toi, non, personne.

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3: Ah oui, j'ai la chance et le bonheur d'être à côté de Philippe Risoli. Philippe, vous avez commencé en ces murs, vos débuts à France Inter en tant que reporter dans l'émission Adrénaline de Jacques Pradel.
4: Exact.
3: Et vous aviez fait un sujet sur Gilbert Montagnier intitulé « Les non-voyants sont-ils aveugles ?»
4: Exact.
3: C'était pas mal. Et alors, Philippe, j'aurais pu dire même Jean-Patrick, puisque à la radio, au début des années 80, on vous demande de changer de prénom puisqu'il y a déjà un Jean-Patrick. Il y a déjà un autre Philippe, pardon. Ouais. Et il y a cette musique qui passe. Jean-Patrick Capdevielle, et donc vous vous appelez Jean-Patrick Risoli à ce moment-là.
2: Si ça avait été chez là, on aurait eu Sheila
4: Risoli.
2: C'était le dernier qui passait.
4: Tu sais, j'ai souvent fait pile ou face, moi, dans ma vie.
3: Et alors, fin des années 80, vous arrivez sur TF1, vous animez Jeopardy. Et alors, c'était pas toujours évident.
4: J'ai eu d'autres
3: avec les
4: émissions
3: candidats
4: avant, hein, mais oui. Jeopardy, on va dire oui.
5: Et pour mener rondement ce Jeopardy, voici Philippe Risoli.
6: Colette, on commence avec vous, Colette. Colette, vous venez d'où, vous, Colette?
7: De Maison Lafitte.
6: Oui, vous faites quoi, Maison Lafitte?
7: Rien.
6: C'est déjà bien, Colette.
3: Et alors, dans les années 90, vous êtes à la tête du millionnaire. Il fallait avoir les fameuses 3 télés pour tenter de remporter le million. Explosion de joie.
8: Le premier millionnaire du mois de juillet 1995, c'est vous. Vous êtes millionnaire.
4: Tu te rends compte?
3: Je change de femme à partir de ce soir. Il avait dit le président. Et alors, Philippe, c'était très sérieux. Je crois que vous n'aviez même pas le droit de toucher la roue. Il y avait un huissier de justice, etc. Et alors, autre jeu culte pendant 10 ans, le juste prix. Un 1er avril, vous parlez avec une candidate pendant 10 minutes au téléphone. Oui. Et en fait, c'était votre maman, mais vous ne l'aviez même pas reconnue à ce moment-là.
4: Non.
3: Et alors, un autre jour, un candidat que vous aviez déjà croisé, on a frôlé la cata. Il avait failli révéler votre adresse à l'antenne.
9: Je suis ravi.
10: Je vous connais parce que j'ai relevé les compteurs chez vous.
9: C'est pas vrai.
10: 20 rues.
9: 20 rues.
11: Ah non, je le crois pas. Il me dit qu'il est à l'EDFGDF et qu'il est venu relever les compteurs chez moi. En plus. Ah bah, allez, là, je suis clair.
12: Heureusement qu'il n'y avait pas de home jacking.
3: Il s'en est passé des choses.

0: même écrit un rôle pour moi au cinéma, c'était Claude Chabrol.
1: Ah oui. Ah.
0: Qui arrêtait les tournages et tout pour.
1: Pour regarder le juste regarder prix. Le trop, juste trop. Prix. Mais c'est-à-dire qu'il était en tournage, il arrêtait pendant une demi-heure, une heure.
0: Ah, mais il arrêtait, regardait.
1: Incroyable.
0: C'est assez étonnant.
1: Vous êtes très bien grand. Vous avez vous êtes un bon invité, grand. Donc restez.
2: Ah, ça, c'est vous. Ça, on peut pas vous le dire, vous, grand.
3: Non, petit.
1: Grand, jamais on me le dit. C'est quand même incroyable.

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1: Retour ici, c'est Willy vient déjeuner chez vous. On passe à table tous ensemble le samedi et le dimanche entre midi et 13h. Mais vite, ce sont les 5 dernières minutes. Si, faut qu'on se dépêche. Alors vite, terminons. Passons au dessert avec nos deux invités du jour de cette spéciale. Il nous manque à la télé. Mireille Dumas.
2: Ces et émissions Philippe en public, Prisoli,
3: ça va.
4: C'est vrai. On fait tout.
3: Ça va, Philippe, depuis tout à l'heure?
2: Ah, je suis en pleine forme.
3: Oui, ça se voit, ça se voit.
2: Là, ça y est, j'ai commencé, nous, on est des diesels. On rentre dans le...
3: Dans 3 minutes, on part, donc Philippe se réveille. Ça fait plaisir. Mireille. Alors, Mireille, je l'ai dit en débutant l'émission, vous n'êtes pas à la retraite, bien au contraire. Déjà, vous êtes extrêmement présente sur les réseaux sociaux, sur YouTube, par exemple. C'est quoi cette chaîne? Alors, on peut y retrouver quoi?
5: Eh oui, c'est une chaîne où je publie au moins trois archives d'entretiens déjà qui ont eu lieu dans les années passées, on va dire. Et puis une intégrale chaque week-end maintenant. Uh-huh. Et chaque mois, je retrouve, et c'est ce que j'aime beaucoup faire, une personne, un invité que j'ai eu
2: des anciens témoins.
5: 30 ou 40 ans auparavant. Et c'est génial parce qu'on voit non seulement l'évolution de la personne, mais en même temps l'évolution de la société. Puisque moi, ce qui m'a toujours intéressé quand même, en dehors de parler d'intimité, c'est aussi ce qui se passe dans la société.
3: Il y en a qui, je sais pas, parmi tous vos invités, qui vous ont dit, je pensais pas que j'allais dire tout ça, tu m'as fait dire de ces choses, hein, Mireille.
5: Ah, beaucoup, souvent. Temps, bah oui, souvent mais parce qu'on est dans quelque chose de. Et moi, je fais attention, justement. Ouais. Je fais toujours attention parce que quand on est dans la confiance, parfois, on oublie aussi qu'il y a les caméras. Ou maintenant, vraiment, ça n'a plus rien à voir avec les années passées, avec il y a, on veut dire avant les réseaux, c'est-à-dire avant 2000. C'est-à-dire que maintenant, vous le buzz, vous dites une phrase, elle est reprise en boucle, elle circule, etc. Donc, quand même, je suis assez. Je dis toujours de penser, qu'on se confie, mais que pour autant, il va y avoir. La diffusion. Donc, je monte. Donc, j'arrive, je fais du montage.
3: Du montage.
5: Attention. Parce que je vois que vous êtes tellement. Elle ça va être repris, évidemment. Ça va buzzer grave. Ça va buzzer grave. Attention, je vous ai à l'œil. Si vous coupez.
2: Mireille Dumas, donc.
5: Justement,
2: je monte.
5: Non, mais le montage est essentiel pour ce genre de confidence.
3: Comment s'appelle la chaîne YouTube, alors, Mireille?
5: Elle s'appelle Mireille. Enfin, il suffit de. Non, c'est. Vous tapez Mireille Dumas, vous allez sur la. Vous tombez sur la chaîne. Voilà. Et effectivement, je la fais en partenariat avec Lina. Et ce qui marche très bien, je tiens à vous le dire, c'est Facebook. Facebook, on a beaucoup.
6: 400 000 abonnés.
3: Vous allez en avoir fait plus, parce qu'il y a tous les abonnés de Youpi Lévi avec Willy Rovelli qui vont venir chez vous. Ça vous fera encore plus de monde. Philippe, vous, c'est le théâtre depuis quelques années. Là, de toute façon, quand on réécoute tous les extraits du millionnaire du juste prix, on voyait le comédien. Enfin, pardon, c'était plus comédien qu'animateur déjà.
2: J'espère les deux, mais j'adore être sur scène, j'adore le contact avec le public. Curieusement, il y a pas mal d'auteurs qui m'envoient des pièces à lire.
3: Alors pourquoi curieusement, arrêtez de vous rabaisser.
2: J'ai un petit peu de tout, et là il y en a une qui retient mon attention et que je vais essayer de monter. Deux hommes qui se retrouvent dans un appartement. Oui. C'est une pièce à deux.
3: Ce sont deux hommes dans
2: un appartement.
3: Et tac-tac les deux, pas tac-tac
2: les deux, mais sauf que les deux pensent être dans leur appartement et pensent y retrouver leur femme, mais qui est la même personne.
3: C'est pas mal, ça.
2: Et donc, ça va être toute une discussion entre les deux mecs.
3: Ah, j'aime bien ça. C'est un projet
2: C'est un projet, oui, j'espère qu'il va pas trop tarder à arriver. C'est une pièce qui a été écrite par Jérôme de Verdière, vous savez.
3: Très bien, oui, qu'on voit
2: et
3: beaucoup.
6: Sur Paris Première.
2: Qui me l'a écrit un peu sur mesure.
3: Ça va être super. Ça va
5: et on lui souhaite de pouvoir la monter.
3: C'était pour vous faire plaisir,
2: on fera appel à Mireille Dumas, puisqu'elle monte.
5: Bien sûr.
3: Mireille.
5: On se croirait aux grosses têtes. Je voudrais pas faire de concurrence.
3: Ma chère Mireille, là, il nous reste une petite minute. Là. C'est combien? Une minute qu'il nous reste? 2 minutes. Il nous reste 2 minutes.
2: 2 minutes.
3: Mais. Mireille, allez, vous interviewez Philippe. Si vous aviez une question à poser à Philippe, et Philippe, vous répondez. Défilez pas. Allez, Mireille. Débrouillez-vous. À part quelle heure il est, s'il vous plaît. Creusez-vous un peu la tête.
5: Non, mais je voudrais savoir.
2: Qui êtes-vous?
5: Philippe, oui. Qui êtes-vous? Où allez-vous? Que pensez-vous?
2: Et Dieu dans tout ça.
5: Et Dieu dans tout ça, exactement. Non, mais aujourd'hui, vous êtes plutôt apaisé. Vous êtes en manque, vous êtes, alors, je ne sais pas.
2: Suis-je un homme heureux, comme disait William Scheller? Oui, je pense être un homme heureux, je suis comblé.
5: Pas aigri.
2: Ah, pas du tout.
3: On le voit dans le livre. Dans le livre, c'est clair qu'il n'y a absolument pas d'aigreur.
2: Pas du tout, j'espère faire encore un peu de théâtre, être invité de temps en temps par Willy Rovelli et d'autres, ou vous, et donc ça m'amuse.
5: On va se faire un retrouve.
2: Et je regarde toujours la télévision avec autant de plaisir, les petits nouveaux qui arrivent.
0: Votre programme préféré?
2: Je vois leurs forces, je vois leurs défauts. Là pour l'été?
0: Oui, pour l'été ou en général, ce que vous aimez regarder chez vous?
2: Eh bah tiens, je vais regarder Fort Boyard cette année.
3: Ah, il est bon. Pourquoi il va regarder Fort Boyard? Pourquoi?
2: Parce que d'abord, je veux voir la nouvelle mouture avec Cyril Ferraud.
3: Et pourquoi aussi?
2: Ça me fera plaisir parce que je veux voir quelles sont les personnes qui s'en frottent.
3: Parce qu'il est venu.
5: On vous en dira pas plus.
3: Ah. Mais vous allez voir Philippe Risoli comme vous ne l'avez jamais vu.
0: Promet.
3: Mireille, on vous attend à Fort Boyard. Elle n'a pas envie de venir.
0: En tout cas, l'interview de Mireille en une minute, c'était beaucoup mieux que vous.
3: Oui. C'est moi, ouais.
0: En une minute, elle a fait mieux.
5: Pas Mazo,
3: merci infiniment. Merci mille fois.
2: Mireille Dumas.
3: Sur YouTube, vous tapez Mireille Dumas, vous tomberez sur la chaîne YouTube de Mireille Dumas ainsi que sur la page Facebook et Philippe Risoli. Le livre s'appelle Jamais trop tard, mes années télé et les autres chez l'Archipel. Et donc, très bientôt au théâtre, voilà. On a fait cette émission juste pour vous dire qu'on vous aimait.
0: On vous aime.
2: Et on était aussi.
3: Très très très heureux de vous voir.
5: Youpi la vie.
2: Bravo,
5: voilà, on aime la vie tous.
3: Mais voilà, youpi la vie et puis c'est tout.
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3: Bonjour et bienvenue dans votre magazine Ma France par ici, les économies. Vous connaissez désormais notre objectif. Chaque semaine, vous redonnez du pouvoir d'achat. Et aujourd'hui, on va s'occuper de nos enfants ou de nos petits-enfants pendant les vacances, les aides, les activités, les sujets culturels, les centres de loisirs, les stages. On va tout vous dire avec notre invitée. Bonjour Catherine Acouboisise.
4: Bonjour Valère.
3: Vous êtes responsable du service société pour le magazine Parents. Je vous propose pour commencer de répondre à cette première question. C'est Marcel qui m'a écrit sur mon mail, paricideséconomies@radiofrance.com. Je le lis. Vous organisez une émission pour occuper nos vacances pendant l'été, plutôt celle de nos enfants. J'imagine quand on part pas ou trop peu. Est-ce que ce n'est pas toujours pareil, des idées au rabais pour les moins bien lotis? Voilà la question de Marcel. Moi, je l'ai retenue parce que je trouve qu'elle a le mérite d'être cache tout de suite. Qu'est-ce que vous lui répondez?
4: On rentre dans le sujet tout de suite. Alors, c'est vrai qu'il y a beaucoup de parents qui culpabilisent de pas pouvoir forcément payer des super vacances à leurs enfants. Toute notre communauté chez Parents voit passer sur Instagram des mamans globetrotteuses qui vont aux quatre coins du monde. En vérité, quand on s'intéresse un peu plus en détail à leurs témoignages, on se rend compte que les enfants, même si on les amène à la muraille de Chine, ils vont fixer sur une colonie de fourmis. Et finalement, le plus simple, c'est parfois le mieux. Donc, pas de culpabilité par rapport à ça. Et non, c'est pas forcément au rabais, c'est simplement des choses peut-être plus simples, mais qui finalement font très très plaisir aux enfants.
3: Ce que vous nous dites, et ça c'est un bon point côté pouvoir d'achat, c'est que finalement, pour nous, adultes, parents, grands-parents, on peut avoir un regard différent sur les vacances idéales. Ce ne sont pas les mêmes vacances, des vacances idéales pour des parents ou des enfants.
4: Exactement, je crois qu'il faut se mettre à hauteur d'enfant sur ce sujet. Ça va permettre de décompresser déjà pas mal et se rendre compte que vraiment, le plus simple, c'est vraiment parfois le mieux. Et voilà, pas de culpabilité, on peut aller dans des choses très très simples.
3: Notre experte aujourd'hui, donc Catherine Acouboisise, responsable du service société pour le magazine Parents. Dans cette émission, on va essayer donc de vous aider, hein, vous qui allez peut-être devoir gérer pas mal de temps à la maison avec vos enfants, travaillant aussi parfois. Bref, on va essayer de tenir pendant ces deux mois de vacances scolaires. C'est quand même assez long. Catherine, beaucoup de parents ont le sentiment qu'il faut donc partir loin pour que les enfants passent de bonnes vacances. Vous nous dites, c'est pas forcément le cas. Mais alors, à contrario, est-ce qu'on peut vraiment passer des super vacances en restant deux mois à la maison?
4: Alors, je pense que c'est vraiment une question d'ambiance là à mettre avec les enfants et okay. on peut leur faire construire des souvenirs très très beaux tout en restant à la maison du moment qu'il y a une bonne ambiance.
3: Alors, une ambiance, ça veut dire qu'il faut s'investir.
4: Il faut s'investir. Ouais. Alors c'est pas un mot qu'on utilise beaucoup chez parents et en général ça heurte un petit peu les parents quand ils entendent ça. Mais disons que il faut vraiment, je le redis, j'arrive pas à dire autrement, mais enfin,
3: c'est mieux d'eux
4: voilà, essayer d'être détendu, essayer de ne pas se stresser avec ça et de faire simple. Donc il y a des activités à faire près de chez soi facilement. On peut aller à la piscine.
3: Ouais, j'allais dire quoi par exemple?
4: Voilà, ouais. C'est ça. On peut faire très simple. Donc la piscine municipale, si elle est en extérieur, c'est encore mieux avec des toboggans. Le parc, ça peut être tout simplement faire une balade à vélo. Si fait très très chaud, que c'est la canicule, pourquoi pas aller au cinéma? Voilà, alors sur deux mois, ça paraît comme ça très court, mais si on construit bien son petit planning, on peut arriver à faire quelque chose de très sympa.
3: Alors c'est exactement ce qu'on va essayer de faire, c'est de vous donner à vous qui nous écoutez des idées, des astuces pour réussir ces vacances, même si vous ne partez pas, ou si vous ne partez pas deux mois, ce qui est quand même le cas de la plupart des gens, on va dire.
4: Et oui, deux mois de vacances, c'est assez rare. Alors, sauf quand on est enseignant, il y a toujours l'exception des enseignants, mais même eux, ils ont du travail et puis ils ont besoin de souffler.
3: Bien sûr.
4: Donc même eux, ils ont besoin de ces conseils-là. Il y a un vrai gap entre les calendriers-là.
3: Vous parliez de planning. Est-ce que vous recommandez, disons, est-ce que vous conseillez d'organiser les choses? C'est-à-dire, si on passe vraiment nos trois semaines de vacances communes avec les enfants à la maison, parce que le budget est trop serré, qu'on ne partira pas cette année, ça concerne du monde, et encore cette année, notamment avec l'augmentation des coûts de la vie, etc. Est-ce que vous conseillez de faire un planning, d'organiser? Parce que ce cadre aussi, ça aide les enfants à se situer.
4: Oui, je crois que c'est important, surtout pour les plus petits, qui n'ont pas forcément une vision du temps encore très structurée. Donc ça peut aussi leur provoquer un peu d'angoisse et ça peut faire monter assez vite la pression à la maison. Donc pourquoi pas faire un planning, l'afficher un peu comme dans un centre de loisirs en fait, hein, et vraiment essayer d'organiser tout ça au mieux en demandant de l'aide. Enfin, je pense qu'on va en parler aussi, mais en trouvant des relais et en organisant au mieux les choses. Oui, je pense que c'est une très bonne idée de faire un planning et de l'afficher, d'en faire quelque chose de ludique en fait.
3: Il y a aussi des solutions de garde, hein, bien sûr. C'est-à-dire, on n'est pas forcément obligé, tenu ou en tout cas en capacité aussi de garder les enfants à la maison pendant ces deux mois. Là, il y a différentes solutions, notamment les centres de loisirs.
4: Oui,
3: il y en a à peu près partout en France.
4: Oui, je crois que c'est crucial qu'on parle des centres de loisirs. Ouais. Il y en a partout en France. Donc, soit c'est la municipalité qui gère, soit ce sont de grandes associations comme Famille Rurale, par exemple. Et c'est vrai que les centres de loisirs, eux, ils ont à cœur de vraiment divertir les enfants. Ça ressemble à des vacances. Souvent, il y a des thématiques sur la semaine, il y a des veillées, il peut y avoir une journée de fête, des sorties un peu plus loin. Donc, je crois qu'il faut pas négliger les centres de loisirs parce qu'on n'y pense pas forcément. On peut aussi s'adresser aux centres de loisirs, par exemple, de la commune des grands-parents. Si on a la chance d'avoir des grands-parents qui se portent volontaires pour garder les enfants, ça peut les changer un peu de centre de loisirs. Je pense aux enfants qui y vont déjà toute l'année.
3: Ah oui, pas mal.
4: Pour leur changer un peu de cadre, en fait, pourquoi pas. Ou si on a la chance de télétravailler à la campagne ou ailleurs, à une autre adresse. Du moment qu'on a une adresse, on peut aller vers ce centre de loisirs. Alors, le tarif va peut-être être un petit peu différent parce qu'on n'est pas résident à l'année, mais ça peut rester intéressant d'aller voir ces centres-là aussi.
3: Centre de loisirs, c'est vraiment une option. Pour le coup, côté budget, en général, c'est accessible. C'est indexé aussi souvent sur les revenus.
4: Oui, c'est indexé sur le quotient familial. Donc là, c'est vraiment la CAF qui vous dira. Mais ça reste le plus avantageux. C'est parfois, en fonction des endroits, il y a vraiment de belles sorties organisées. Je précise aussi, parce qu'on le sait peu, mais que les collégiens peuvent être accueillis en centre de loisirs jusqu'à 12-13 ans. Ça dépend des communes. Là aussi, il faut se renseigner parce que c'est encore un âge entre 10 et 13 ans où on a du mal à les laisser en autonomie. Et même s'ils ne sont plus à l'école primaire, ils peuvent se diriger vers les centres de loisirs.
3: Bon, là, il est encore temps. Enfin, il est déjà un peu tard, mais on peut taper à la porte si on n'y avait
4: pas pensé. Oui, je crois. C'est vraiment à voir en fonction de chaque situation. Mais normalement, on peut encore inscrire les enfants. Il y a aussi des dispositifs de vacances apprenantes dans certains établissements scolaires, donc école, collège, lycée. Là aussi, il faut se renseigner un petit peu sur sa zone.
3: Bon, la commune, le moteur de recherche, appeler à droite, à gauche, on parlait à l'école, enfin, il faut y aller à fond.
4: À fond, service jeunesse de la ville, c'est vraiment un bon contact pour trouver tout ce qui peut se faire autour de nous.
3: Là, il est encore temps. On va parler aussi des stages d'été, parce que beaucoup d'associations, des entreprises proposent aussi des stages avec des tarifs plus ou moins accessibles. Avant ça, il existe des aides aussi pour occuper les enfants, pour les faire garder. Vous pouvez faire le point.
4: Alors, en fait, il y a deux aides qui existent. Donc, il y a l'aide aux vacances enfants, l'AVE, et l'aide aux vacances famille, l'AVF. Okay. Et donc, ça, normalement, les parents qui y ont droit sont directement informés via leur espace CAF.
3: Okay.
4: Et ça permet parfois d'aller jusqu'à prendre en charge 70% du coût du séjour. Donc, c'est quand même important pour les parents qui voudraient envoyer leur enfant en colo. Mais ça concerne ceux qui ont un quotient familial inférieur ou égal à 800 euros. Donc c'est une partie des gens. Il y a aussi un autre dispositif qui existe, alors j'ai pas noté la date, mais qui existe depuis quelques années, qui s'appelle le Pass Colo. Donc c'est pour les enfants de 11 ans. Là c'est très précis, donc là il s'agit cette année des enfants qui sont nés en 2015. Et là aussi il y a des critères d'éligibilité en fonction du quotient familial. Et on reçoit normalement une notification dans son espace CAF. Donc vérifiez bien ces infos-là sur vos espaces.
3: Vérifiez bien, et puis c'est des sujets dont j'ai eu l'occasion de parler dans ma chronique Par ici les économies sur ici.fr. Vous avez toutes ces infos, tous les liens. Il faut vraiment pas hésiter parce qu'il y a beaucoup de Français qui passent à côté des aides auxquelles ils ont droit. Au niveau des stages organisés par le privé, associations, entreprises, il y a à peu près toutes les disciplines qui sont concernées, culturelles, artistiques, sportives. Est-ce qu'il y a certains stages qui coûtent moins cher que d'autres? Est-ce qu'il y a des bons plans?
4: C'est difficile de répondre comme ça, mais ce que je vois en faisant des recherches et ce qu'on a fait sur parents en faisant des recherches sur ces sujets, c'est que, en général, les associations sportives ou culturelles de la commune sont quand même moins chères que les structures privées, donc c'est pas une surprise. Donc c'est pas mal d'avoir le réflexe d'aller vers les clubs sportifs que les enfants fréquentent déjà l'année, qui organisent parfois des stages d'été, en fait, sur un sport ou de découverte d'autres sports, et c'est un bon moyen de tester une activité aussi ludique qui sera peut-être récurrente l'année d'après. Donc je crois qu'on il faut aller taper de ce côté-là. Il y a aussi je pense au passe culture qu'on n'a pas évoqué pour les plus grands, parce que les ados aussi ont envie de sortir même s'ils sont tout seuls. Donc ça, c'est aussi important d'aller revoir ces offres-là. À partir de 15 ans, il y a des offres gratuites de spectacles, voilà.
3: Et beaucoup de spectacles aussi, en tout cas de spectacles parfois l'été, des activités culturelles, je pense au théâtre, des concerts de plein air, du cinéma de plein air, des musées aussi.
4: Oui,
3: il y a toute une offre culturelle pour les jeunes.
4: Offre. Je crois qu'il faut un peu se transformer en touriste un peu de sa région, de son quartier même, et ne pas hésiter à lire la presse locale et puis aller se renseigner en mairie et aller regarder un petit peu partout tout ce qui se fait. Avec les réseaux sociaux, on trouve les informations aussi facilement. Mais c'est vrai qu'il y a beaucoup de choses, donc on prend le sac à dos, on prend le guide du coin et puis on se lance.
3: Et puis il y a tout ce qu'on peut faire à la maison, notamment quand il fait très chaud, on a envie de rester plutôt à la maison au frais le plus clair de la journée. On n'est pas obligé non plus tout le temps de barouder, parce que c'est aussi fatigant, notamment quand on est chez les grands-parents. Qu'est-ce que vous conseillez ou quelles idées d'activités à la maison vous pouvez nous donner pour nous inspirer là? On est en train de préparer les plannings, ça y est.
4: D'accord. Alors je crois qu'il faut faire assez simple. Encore une fois, on n'a pas tous vocation à se transformer en animateur de centre de loisirs. Donc le mieux, c'est peut-être d'associer les enfants, surtout si on a soi-même encore du travail à faire ou si on est un peu dans une phase entre deux. En tout cas, donc les associer à de la cuisine, les associer à du jardinage, pour ne pas avoir tout le temps à être animateur, mais plus à les associer. Moi, je trouve qu'une bonne idée aussi, c'est d'essayer, comme je disais un petit peu tout à l'heure, de mettre une thématique sur la semaine, de se dire cette semaine, je sais pas, on va travailler entre guillemets, on va parler des oiseaux par exemple, on va faire quelque chose sur les oiseaux, on va les observer, on va les dessiner, on va en bricoler un, on va regarder un documentaire sur les oiseaux, enfin donner une thématique, ça peut donner quelque chose de sympa. Et puis après, on peut revenir à des choses que nous on faisait en tant qu'enfant dans les années 80, faire des gâteaux, les vendre dans le pâté de maison, des petits bouquets de fleurs. Je crois qu'il faut pas hésiter, et les enfants sont friands de ces idées-là, faire des cabanes, être vraiment dans une optique, se mettre à hauteur d'enfant. Donc ça peut être aussi leur suggérer d'organiser un spectacle. Ça peut leur prendre toute une semaine, de faire des costumes, des décos, et de dire le vendredi soir on viendra tous regarder, par exemple, ou faire une expo avec des dessins, avec du bricolage. Enfin, il faut faire très simple. Souvent quand les enfants s'ennuient, simplement leur demander qu'est-ce que tu aimerais inventer. C'est juste cette petite phrase-là qui est très bonne, que les psys nous donnent souvent chez parents. Elle déclenche en fait la créativité, et puis voilà. Et puis pas hésiter non plus à les laisser s'ennuyer, parce que c'est important de s'ennuyer pendant les vacances, de chiller, comme on dit.
3: Absolument. Et puis parmi les bons plans, il y a aussi des associations qui proposent des lieux d'échange, de partage. Bonjour Vanessa Botella.
5: Bonjour.
3: Vous êtes coordinatrice du Café des Familles à Bordeaux, dans le quartier du Bacalan, c'est ça?
5: Oui, tout à fait.
3: Qu'est-ce que c'est un Café des Familles?
5: Alors nous, on est un café avant tout, et on est un lieu de vie où les parents peuvent venir avec leurs enfants, boire un café, manger une petite crêpe, et notre espace, il est dédié aux enfants. C'est-à-dire que les espaces sont définis pour que les enfants puissent évoluer en toute liberté, jouer, et voilà.
3: C'est kids friendly, comme on dit, donc c'est-à-dire les enfants sont les bienvenus et c'est pensé autour d'eux. Et d'ailleurs, il y a tout un programme d'activités dans ce café des familles, Vanessa.
5: Oui, tout à fait. On a un programme mensuel où chaque jour, on propose des animations le matin, l'après-midi. Ça peut être de l'éveil artistique, ça peut être de l'éveil pour les tout-petits de 0 à 3 ans, avec des intervenants comme du massage bébé, de la psychomotricité, des choses comme ça.
3: Et est-ce que ça coûte cher de venir boire un café chez vous? Est-ce qu'il faut être adhérent? Comment ça marche?
5: Alors, pour venir juste boire un café, non, c'est gratuit. On est ouvert à tous, sans distinction. Et si les gens veulent participer à un atelier, il faut devenir adhérent. Et pour l'adhésion, c'est 28 euros sur une année entière. Donc non, c'est pas très cher.
3: Voilà, encore une fois, le secteur associatif qui a plein à la fois d'audace, de solidarité et de bon sens. Donc là, un café des familles à Bordeaux, et vous êtes ouvert pendant l'été?
5: Oui, on est ouvert tout le mois de juillet.
3: Eh ben voilà, on sait donc quoi faire si on est dans le coin. Et puis sinon, on peut chercher. Il y en a d'autres sans doute en France qui proposent ce type d'activité. Ça s'appelle d'ailleurs Café des Familles ou autrement, mais ça vaut le coup de se renseigner.
5: Exactement.
3: Merci beaucoup Vanessa Botella, vous êtes coordinatrice donc de ce Café des Familles à Bordeaux dans le quartier Bacalan. Et puis dans un instant, on va recevoir Anne Pémira, elle est experte en parentalité. Elle a écrit notamment le livre Wonder Parents. Elle va nous donner quelques conseils pour gérer la place des écrans pendant les vacances.
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3: En version magazine, le thème aujourd'hui, on voit comment occuper nos enfants, nos petits-enfants pendant les vacances, hein, même si on ne part pas. Je suis avec Catherine Acouboisiz, responsable du service société pour le magazine Parents, et Anne Pémira vient de nous rejoindre. Bonjour Anne.
6: Bonjour Valère.
3: Bienvenue sur votre radio locale ici. Vous êtes experte en parentalité, autrice notamment de Wonder Parents, c'est sorti chez Payot. Qu'est-ce qu'on fait alors pendant les vacances selon vous? Est-ce qu'on bannit les écrans pour éviter de se faire piéger?
6: Alors, les écrans, c'est pas un problème en soi, en fait. Le problème, c'est quand ça devient l'activité par défaut de toutes les vacances. Et moi, ce que je constate avec les parents, c'est que finalement, ils ont peur de laisser les enfants s'ennuyer. Et donc, c'est pour ça qu'ils proposent des écrans, en général, pour pas qu'ils s'ennuient. Or, moi, ce que j'aime bien rappeler aux parents, c'est que finalement, un enfant n'a pas besoin d'être occupé en permanence. Il peut s'ennuyer et ça ne devient pas un problème qui est un problème à résoudre pour le parent. Au contraire, même ce que j'aime rappeler, c'est que l'ennui, c'est la porte ouverte vers la créativité, vers l'imagination. Et donc, au contraire, c'est plutôt profitable pour les enfants d'avoir ces temps un peu en creux pendant les vacances où justement, il n'y a pas d'écran et on peut faire autre chose.
3: C'est entendu, Anne Pémira. Petite question de parents avisés que je suis avec mes trois têtes blondes. Très bien, c'est noté, mais comment on résiste à la pression de l'ennui? Parce que des enfants qui s'ennuient, ça vous met une pression monstrueuse.
6: Et oui, exactement, parce que finalement, on a l'impression que c'est notre rôle de parents de combler tous ces un peu vides. Et puis les enfants, il faut le dire, ils sont doués aussi hein, pour nous amener vers ce qu'ils ont envie de faire. Ça, c'est vrai. Ils nous mettent beaucoup de pression. Donc déjà, je pense que c'est important que quand même les écrans n'occupent pas toute la journée, parce que ce qu'on aime quand on est en vacances avec nos enfants, c'est aussi d'avoir des moments de discussion avec eux, d'avoir des temps de jeu, etc. Et pour ça, moi, ce que je propose aux parents, c'est de poser un cadre clair sur les moments où il peut y avoir des écrans et le moment où il n'y en a pas.
3: Okay.
6: Et ce qui est important, c'est qu'il y ait justement des moments sans et que ce soit plutôt régulier pour que ce soit plus facile à tenir. Parce que, comme vous l'avez rappelé, les enfants, sinon, vont être très bons pour venir négocier. Donc, par exemple, on peut très bien dire, mais pendant les vacances, l'écran, ça commence pas avant 15 heures. Et toute la matinée, début d'après-midi, ce sera pour autre chose. Et là, on peut prévoir une activité si on veut. Puis le reste du temps, les enfants peuvent aussi trouver leurs propres activités.
3: Et on fixe évidemment une limite de temps, c'est-à-dire il y a des créneaux, des fenêtres de tir, on leur donne la règle, on leur dit, bah voilà, sur cette période-là, c'est tant de temps, comme ça, c'est clair pour eux. Ils ont besoin de cette clarté.
6: Alors, c'est sûr que c'est important d'avoir un cadre qui est à la fois clair et qui est cohérent dans la durée. Après, sur le temps, ça dépend un peu des enfants. C'est-à-dire que si vous avez des enfants qui, globalement, dorment bien, mangent bien, jouent, font les sorties avec vous sans difficulté, là, la limite n'est pas vraiment un problème. L'enfant la trouve finalement un peu par lui-même. Pour les enfants qui auraient tendance, justement, à chercher toujours plus d'écran, dans ce cas, oui, c'est bien, effectivement, de proposer, de mettre ce cadre en disant les écrans, ce sera entre telle heure et telle heure, par exemple, et de ne pas déroger à ça, parce que, non pas que ce soit un problème de déroger ou d'être flexible, mais c'est souvent que pour les enfants, c'est plus facile de retenir une règle qui est à peu près la même tous les jours, plutôt que d'avoir des règles un peu changeantes où finalement, ils vont plus souvent venir vous voir en demandant, en disant « je m'ennuie, je sais pas quoi faire », et là, on aura un peu tendance à craquer. Donc, Ma préconisation, c'est effectivement des moments sans écran clair et peut-être même à appliquer à soi-même. C'est pas mal aussi pendant les vacances, si on peut, si on a le courage. Parce que ça crée ces temps où, qu'il y ait des activités prévues ou pas, on n'a pas besoin d'être les gentils organisateurs des vacances de nos enfants. Mais en tout cas, il y a des moments qui seront propices à d'autres jeux, à des temps de lecture, des temps un petit peu en creux pour faire autre chose.
3: Eh bien, merci en tout cas pour ces conseils avisés, Anne Pémira. Vous êtes experte en parentalité et je renvoie notamment à cet ouvrage, mais enfin, il y en a d'autres, Wonder Parents, c'est sorti chez Payot. Merci beaucoup, Anne.
6: Merci à vous.
3: Je suis avec Catherine Acou-Boisise. Catherine, c'est l'heure de notre quiz, hein, le vrai faux, pour essayer d'avoir les idées claires sur ce sujet. Donc, disons, du temps partagé avec nos enfants cet été, qu'on parte ou pas, qu'on travaille ou non, quelques questions pour y voir clair si jamais on rattrape l'émission là en cours de route ou si on va avoir les idées claires sur le sujet. Alors d'abord, première question, vrai ou faux, les enfants ont besoin de partir loin pour passer de bonnes vacances?
4: Alors faux, sans hésitation. Je crois que l'important, c'est que les habitudes soient différentes et qu'on casse le rythme du reste de l'année. Comme je le disais tout à l'heure, qu'on fasse vraiment tout pour qu'il y ait une bonne ambiance. Ça peut être tout simple, aller prendre le petit-déj dehors, ça peut être faire une boum dans la chambre le soir, mais vraiment que ça ne ressemble pas au reste de l'année. C'est ça, les vacances.
3: On casse le rythme. Vrai ou faux, les centres de loisirs peuvent être financés en partie par la CAF?
4: Oui, vrai. En fonction de votre quotient familial, vous aurez une partie qui sera financée par la CAF.
3: Vrai ou faux, les musées nationaux sont gratuits pour tous les enfants de moins de 18 ans?
4: Oui, c'est vrai, on ne l'a pas dit.
3: Ah, c'est bien, ça.
4: Et ça, c'est vraiment important. C'est des endroits en plus qui sont climatisés en général, donc ça peut être une bonne option aussi pour les occuper.
3: Vrai ou faux, certaines communes organisent des activités gratuites pour les enfants pendant l'été?
4: Vrai, il faut se renseigner dans votre service jeunesse pour connaître tout ce qui se passe autour de vous. Il y a des festivals, il y a des stages. En général, il y a pléthore d'événements et il ne faut vraiment pas hésiter à aller voir de ce côté-là.
3: Vrai ou faux, les échanges de garde, la solidarité entre parents, ça peut permettre de réduire les frais de vacances?
4: Alors oui, c'est une tendance très forte qu'on observe chez parents, mais même toute l'année, hein, il y a de plus en plus d'échanges. Les gens ont compris, je crois, que pour élever un enfant, il faut tout un village. Pendant les vacances, encore plus. Et donc, voilà, c'est important. On peut partager une babysitter, par exemple, avec plusieurs couples d'amis. On peut louer une maison pendant les vacances avec des copains aussi, même en télétravaillant, et partager vraiment cette charge mentale.
3: Merci beaucoup, Catherine Acou-Boisise, responsable service société pour le magazine Parents. Merci pour vos éclairages. Cette émission et toutes les autres, vous les retrouvez sur ici.fr. La semaine prochaine, on va prendre un cours non magistral de gestion du budget. Vos questions par ici les économies @radiofrance.com.

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1: Le shérif Robert Palmer s'époumonne dans un mégaphone. Rendez-vous et sortez les mains en l'air. Dans l'embrasure des fenêtres de la ferme délabrée, des petits corps malingres pointent des drillings, de redoutables fusils de chasse en direction des policiers. De toute évidence, la plupart des tireurs embusqués viennent à peine de souffler leur dixième bougie. Cette pathétique histoire commence quand John McQueen s'installe dans le Montana avec Jane, son épouse. Fils d'un riche agent de change de Chicago, homme cultivé mais instable, il a multiplié les faillites et dilapidé son patrimoine en expérience sans lendemain. En 1976, il achète et restaure une ferme avec le peu d'argent qui lui reste et fait un enfant à sa femme tous les deux ans. Mais le beau rêve du retour à la terre se brise. Un double coup du sort frappe de plein fouet la famille. Une affection cardiaque menace la vie de Jane, tandis que John apprend qu'il est affecté d'une sclérose en plaques. Le couple se trouve bientôt incapable de travailler. Le domaine périclite. Les champs sont en friche. Les ordures s'entassent dans la cour et envahissent le rez-de-chaussée de la maison. L'électricité est coupée et la voiture a disparu depuis longtemps. La famille survit grâce aux dons de la banque alimentaire locale. Le 10 mai 2001, John McQueen décède. Sans attendre, le shérif Palmer se rend à la ferme pour s'entretenir avec sa veuve, mère de 6 enfants. Lâchez prise, Jane, soyez raisonnable. La loi m'oblige à vous retirer les enfants. Des familles d'accueil prendront soin d'eux. Refusant d'en entendre davantage, la femme bondit vers un coffre et en tire un fusil de chasse, une arme effrayante, au triple canon superposé. « Vous ne comprenez donc pas que mes enfants sont le seul bien qui me reste? Je ne m'en séparerai pour rien au monde !» Le shérif obtempère, a-t-il d'autre choix? Mais dès le matin, alors que la maisonnée dort encore, Palmer s'introduit par surprise dans la ferme et procède à l'arrestation de la forcenée. Accusée de maltraitance envers ses enfants, elle est placée en détention dans la prison du comté. Reste à régler l'épineuse question des enfants. Contre toute attente, ils se sont retranchés dans la ferme, ont barricadé portes et fenêtres et ont fait main basse sur l'arsenal de leur père, fusils de chasse et armes de poing. Palmer constate rapidement que toute tentative de négociation avec eux est vouée à l'échec. Catherine, la fille aînée, âgée de 16 ans, exige la libération de leur mère, une exigence inacceptable. Et à chacune des sommations du shérif, le canon d'un fusil apparaît à l'encoignure d'une fenêtre. Donner l'assaut? Il ne peut en être question. Qui oserait tirer sur des gosses, transis de froid et affamés? Durant la deuxième nuit de siège, on entend les enfants crier dans la maison. Une querelle générale est-elle sur le point d'éclater? Peut-elle dégénérer en suicide collectif ou en coup de force désespéré? Enfin, à l'aube du troisième jour, Catherine s'avance en chancelant dans la cour de la ferme. « Je veux passer un accord avec vous. Un pacte. Je t'écoute. » Nous nous rendrons à 2 conditions. Que vous libériez notre mère et que nous ne soyons pas séparés dans notre famille d'accueil. J'accepte tes conditions. Donnez-moi votre parole. Parker tend la main vers l'adolescente. Je te la donne. Tandis que la jeune fille retourne à l'intérieur de la ferme, le shérif n'ignore pas que les enfants sont à bout de nerfs et de fatigue, et que l'un d'eux, dans un excès de désespoir, peut encore ouvrir le feu. Au terme d'une attente qui n'en finit pas, Catherine revient, accompagnée de ses 5 frères et sœurs. Son visage est livide, ses joues mouillées de larmes. « On vous suit, » murmure-t-elle. « J'espère seulement que vous n'avez qu'une parole. Pas une parole de flic. Une parole de père de famille. » Eh bien, durant les années suivantes, Robert Palmer veillera personnellement à ce que les accords passés avec Catherine McQueen soient scrupuleusement respectés, et en dépit des tracasseries administratives auxquelles il se heurtera, il fera en sorte que les enfants ne soient jamais séparés jusqu'à leur majorité.
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1: Bienvenue, c'est donc votre rendez-vous avec l'actualité de la semaine vue par RFI, la radio-télévision suisse, Radio-Canada, ici en France et la RTBF en Belgique. Et pour commencer, l'indignation en Suisse. Une organisation humanitaire en faveur de l'enfance meurtrie aurait contribué à des expérimentations médicales et pharmaceutiques. Et cela, Pierre Anchoffa, sur des très jeunes enfants venus de l'étranger.
2: Des prélèvements invasifs en vue de développer des antibiotiques, mais aussi des opérations à cœur ouvert, Terre des Hommes veut faire la lumière sur ces pratiques datant du siècle dernier.
1: L'épidémie d'Ebola frappe le Congo et l'Ouganda, mais pour la première fois, un cas a été enregistré en France, Nicolas Sûr.
3: Le malade est un médecin de l'ONG Alima qui revenait de République démocratique du Congo, confronté à une épidémie de grande ampleur.
1: Le Parti québécois, le PQ, précise comment il voit l'indépendance du Québec. Nadim Mobarak, il a présenté cette semaine son livre bleu en ce sens.
4: Oui, et pour le PQ, un Québec indépendant aurait une armée et serait membre de l'OTAN.
1: En Belgique, on s'est souvenu cette semaine de l'accord charbon. C'était il y a 80 ans, Sophie Léonard.
5: Et au lendemain de la guerre, la Belgique a besoin de bras. Elle va faire venir 50 000 Italiens pour travailler dans ses mines contre l'envoi de charbon en Italie. Ce sera la principale vague d'immigration italienne en Belgique.
1: Enfin, nous reviendrons cette semaine encore sur la canicule qui frappe l'Europe avec notamment des incendies plus nombreux en France en particulier. Nous verrons que les travaux mécaniques sont parfois interdits dans les champs parce qu'ils peuvent être à l'origine d'incendies. C'est une organisation humanitaire réputée en Suisse. Terre des Hommes est dans la tourmente. Une enquête journalistique affirme que des enfants recueillis par l'organisation ont servi de cobaye à des expérimentations médicales, Pierron.
2: Fondée par le charismatique Edmond Kaiser, Terre des Hommes recueillait dès les années 60 des enfants malades pour les soigner en Suisse et s'impliquait par ailleurs dans l'adoption internationale. Selon les informations du Béobarter, c'est dans ce contexte que près de 2000 nourrissons originaires d'Inde et de Corée ont été placés en quarantaine de manière abusive entre 1964 et 1979. On leur aurait alors prélevé du sang et du suc gastrique pour des tests d'antibiotiques. Par ailleurs, Edmond Kaiser aurait passé un accord avec le chirurgien cardiaque Charles Hahn, au terme duquel il a pu opérer près de 6000 enfants souffrant de malformations cardiaques. Il les aurait utilisés pour perfectionner ses opérations à cœur ouvert avec à la clé une mortalité importante, 6 décès rien qu'à l'été 79.
1: Alors Pierron, que répond l'organisation à ces accusations ?
2: Pour Barbara Intermann, l'actuelle directrice, il est trop tôt pour parler d'excuses.
6: On va faire ces recherches et on va être transparent. Une fois on a des résultats et des faits, l'organisation, bien sûr, peut s'excuser. Mais à ce stade, j'ai toute la compassion pour les personnes. Mais il nous manque quelques faits qui sont, et évidences qui sont importants pour avoir, the whole picture.
2: Disposer donc d'une vision globale avant des excuses et de potentielles réparations, comme l'évoquent déjà des interventions parlementaires. À ce stade, les enfants accueillis par Terre des Hommes sont sous le choc. C'est le cas de Mohamed Hamdaoui, élu à la ville de Bienne. Il a été transféré d'Algérie en Suisse à l'âge de 8 mois pour y être soigné de la poliomyélite.
7: S'il y a une personne pour laquelle j'ai une admiration incroyable, c'est Edmond Kaiser. Mais c'est clair que si l'aventure, on devait apprendre que non seulement il avait fermé les yeux sur ce genre de pratiques, mais pire, qu'il les avait cautionnés, voire même encouragés, là je vous dis franchement, c'est un monde qui s'effondrerait. Pour moi, c'est un vrai choc et j'ose vraiment espérer que Edmond Kaiser ne m'a pas trahi.
2: Saisi au niveau cantonal et fédéral, les autorités politiques vont devoir se positionner sur l'ouverture des archives pour clarifier les faits.
1: Un médecin de retour du Congo a donc été testé positif au virus Ebola en France. Ce professionnel de la santé actif dans le domaine humanitaire est actuellement

0: Pendant le voyage, il a senti les premiers symptômes, s'est signalé et a été pris en charge à son arrivée.
1: Oui, et l'avion qui assurait la liaison Kinshasa-Paris est lui reparti en rotation sur Montréal au Canada.
0: Oui, et ce n'est que mercredi qu'il a été immobilisé pour une désinfection. 5 cas contacts identifiés sur le vol ont été informés et mis en isolement pour 21 jours. Depuis, les rotations Air France sont suspendues en attente d'un protocole. Les autres compagnies qui desservent Kinshasa, elles, n'ont pas changé leur plan de vol. Ce cas a aussi conduit les autorités congolaises à prendre de nouvelles mesures. Désormais, toute personne en provenance des zones affectées est tenue d'observer une période d'isolement de 3 semaines avant d'effectuer tout autre déplacement, tant sur le territoire national qu'à l'international.
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1: Un livre bleu pour une vision indépendantiste. Le chef du Parti québécois a présenté cette semaine sa vision sur l'indépendance du Québec. Nadi, qu'est-ce qui retient l'attention dans ce document de 500 pages et 22 chapitres ?
3: Eh bien, le parti tente de répondre à toutes les questions d'un Québec indépendant. On parle ici de la monnaie, de frontières, mais aussi de défense. D'ailleurs, le chef de la formation, Paul Saint-Pierre Plamondon, soutient qu'un Québec indépendant aurait sa propre armée.
4: On finance déjà l'armée canadienne. Donc, quand on ramène la part de financement qu'on envoie à l'armée à travers le gouvernement fédéral, mais ça donne le budget pour une armée parfaitement convenable, parfaitement solide, en fait, similaire à celle du Danemark, à celle de la Suède.
3: Environ 20% des forces armées canadiennes sont actuellement en sol québécois. Cela représente 20 000 militaires. Dans un Québec indépendant, ces soldats seraient invités à joindre les forces armées québécoises. Et le gouvernement du Québec tenterait aussi de négocier pour récupérer les actifs militaires d'Ottawa en sol québécois.
1: Et précisément, Nadi, il est aussi question des relations avec le Canada dans ce livre bleu.
3: Tout à fait. Le Parti québécois dit vouloir collaborer avec le reste du Canada. Il y aurait dans un Québec indépendant un traité de libre-échange et de libre circulation des personnes avec les autres provinces. Pensez à quelque chose de similaire à la zone euro. Au sujet de l'avenir des fonctionnaires fédéraux qui habitent au Québec, le plan est de réduire de beaucoup le nombre de fonctionnaires.
1: À noter encore, Nadi, une réaction politique à ce livre bleu.
3: Oui, une réaction écrite du Parti libéral du Québec qui estime que la publication par le Parti québécois de son livre bleu sur l'indépendance confirme que la souveraineté demeure la seule priorité de la formation. Et à l'aube des élections provinciales de cet automne, le chef du Parti québécois reconnaît que le livre bleu pourrait servir de munition à ses adversaires pendant la campagne électorale. Mais Paul Saint-Pierre Plamondon préfère, dit-il, être complètement transparent.
1: L'accord charbon a 80 ans. Cet accord entre la Belgique et l'Italie a été signé le 23 juin 1946. Sophie, au lendemain de la Seconde Guerre mondiale, la Belgique avait besoin de main-d'œuvre.
5: Mais elle va alors faire venir 50 000 ouvriers italiens pour travailler dans ses mines. En échange, du charbon sera exporté vers l'Italie. Les Italiens, eux, déchantent. Leurs conditions de travail sont souvent épouvantables, sans compter qu'à leur arrivée, ils seront logés dans des baraquements qui avaient abrité des prisonniers de guerre, comme l'explique cet ancien mineur.
6: C'est dans ces baraquements qu'on a été logés. Ici, en Italie, on avait dit, vous aurez des logements, vous aurez ici, vous aurez là. Hein. On partait ici avec un cœur ouvert. On nous a expliqué rien du tout.
1: Voilà, on l'a compris, donc l'accueil n'est donc pas à la hauteur.
5: Pour autant, des amitiés se nouent, des liens secrets. Les Italiens, arrivés après-guerre, s'intègrent et restent bien souvent en Belgique. C'est ce qu'explique le sociologue Marco Martiniello.
7: C'est une histoire migratoire avec toutes ses ambiguïtés, ses complexités, ses difficultés. Je crois que cette génération, si elle est en train de disparaître maintenant, elle a probablement réussi à travers une partie des descendantes et des descendants. Il y a eu beaucoup de difficultés, mais il y a eu, et c'est clair, un ancrage dans la société belge. Aujourd'hui, plus personne en Belgique ne considère que les Italiens pourraient un jour ne plus être là.
5: L'accord charbon de 1946 sera à l'origine de la principale vague d'immigration italienne en Belgique. Aujourd'hui, on estime qu'environ 300 000 Italiens y vivent.
1: On va se quitter comme la semaine dernière avec la canicule qui frappe l'Europe. L'une des conséquences de cette chaleur, c'est évidemment un risque accru d'incendie, notamment dans les cultures. Plus de 100 hectares sont encore partis en fumée cette semaine dans un champ à cheval entre le Cher et l'Indre en France, deux départements où les agriculteurs n'ont d'ailleurs pas le droit de faire des travaux mécaniques dans l'après-midi pendant cette canicule. Dans le Loir-et-Cher,

0: magasin, pas d'interdiction, une simple recommandation de la préfecture, mais les céréaliers moissonnent en surveillant leurs champs comme le lait sur le feu, et vous allez comprendre pourquoi dans ce reportage de Caroline Félix.
1: Un nuage de poussière de blé scintille dans les derniers rayons du soleil. Julien moissonne, il est près de 22h et il fait 35 degrés, un peu moins dans sa cabine climatisée.
2: Une étincelle s'habituer à cette heure-ci, il y a moins de risques. Le vent a baissé, la température baisse.
1: Julien a quand même deux extincteurs à bord et il reste à l'affût de la moindre flamèche qu'il verrait dans ses blés.
2: Pour être double vigilant, à regarder gauche-droite dans les rétros quand il n'y a pas trop de poussière.
1: La moissonneuse fauche les blés quasi à ras du sol et laisse une terre sèche, pleine de cailloux. Ce sont eux dont Julien se méfie.
2: La pierre, elle est à 40 degrés. Avec le frottement de la pièce métallique au sol, avec un petit peu de vent, et ça provoque une étincelle très, très rapide.
1: L'autre danger est derrière la cabine, c'est la batteuse qui sépare les graines de leur épi.
2: Il y a plein de mouvements, de pièces en mouvement qui, avec des roulements, et ça peut être défectueux du jour au lendemain. Donc il peut provoquer des étincelles.
1: Ces mesures anti-incendie moissonnées de 7h du matin à midi, puis à partir de 21h.
3: Et vous n'êtes pas trop fatigué ?
2: Oh, bah si, mais on va dire j'arrive à me reposer une heure l'après-midi. Si ma moissonneuse crame, j'aurai plus de matériel et j'ai plus que mes yeux pour pleurer.
1: Le risque est bien là. Julien a frôlé la catastrophe en 2015. 3000 mètres carrés partis en fumée. Même genre d'incident pour Pascal il y a 3 jours.
4: Quand on voit le feu partir, c'est impressionnant.
1: L'agriculteur passait une machine pour retourner la terre qu'il venait de moissonner, mais des tiges d'orge restantes ont pris feu.
4: C'est les disques qui ont confronté sur une pierre et ça a déclenché l'incendie.
1: Il a fait demi-tour pour recouvrir les flammes de terre.
4: Ben, je suis passé sur le feu pour mélanger la terre avec les chaumes pour l'éteindre. C'est vrai que c'est une peur au quotidien, surtout auprès des habitations.
1: 35 ans qu'il fait ce métier, il n'avait jamais vu ça, dit-il, encore un peu sonné.
0: Un reportage de Caroline Félix pour Ici. Merci d'avoir une nouvelle fois été au rendez-vous de l'Action des Autres. On se retrouve, si vous le voulez, dans 8 jours pour le dernier numéro de la saison.

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2: Vous annoncez votre week-end avec nous, merci, nous en sommes ravis. Votre équipe du samedi pour vous accueillir avec plaisir. Julie, à la rédaction en chef, à la technique, Sarah, au standard, c'est Florentin ce matin. Et pour l'actualité de ce 27 juin, Valentine Letès. Bonjour Valentine.
3: Bonjour François-Xavier, bonjour à tous.
2: L'actu chaude pour fêter le sans-faute de l'équipe de France de foot.
3: Retour sur cette démonstration face à la Norvège hier soir dans les infos de 6 heures. La performance d'Ousmane Dembélé en particulier a encore fait monter la température chez les supporters. Reportage dans la fan zone de Sceaux au sud de Paris dans une demi-heure.
2: Et c'est l'info du jour.
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2: Samedi 27 juin, bonjour et très joli réveil. Ici, il est 6 heures. Info, Valentine à la une, déclenchement en série des plans blancs dans les hôpitaux de France.
3: Le système de soins sous pression à cause de cette canicule a besoin de tous ses soignants pour faire face. La ministre de la Santé a déjà reconnu une très probable surmortalité de la population et contrairement à 2003, nous dit Jérôme Cuny, chef de service adjoint du SAMU du Nord, ce ne sont pas les plus âgés les plus touchés.
5: C'est des jeunes entre 30 et 50 ans et surtout qui n'ont aucun antécédent. C'est-à-dire que des gens qui ne sont pas à même d'avoir des problèmes de santé, qui se retrouvent avec beaucoup de température et dans des états graves, qui se retrouvent en réanimation à cause de leur état de santé. Pour des malaises, pour des gens qui sont trouvés inconscients chez eux, donc des gens qui n'avaient aucun contact pendant toute la journée, qui sont restés chez eux, qui sont allés dans le jardin, qui sont allés faire un effort à l'extérieur et qui, le soir, sont retrouvés par les enfants dans un état comateux avec une fièvre qui dépasse les 40-41 degrés. Même si les températures reviennent un peu dans les normes ou diminuent à partir de samedi soir ou dimanche, la répercussion sur le corps risque de durer quelques jours. Donc il faut continuer les messages de prévention, pas d'alcool, de la réhydratation, on boit de l'eau plusieurs fois par jour et on prend contact avec ses proches.
3: Et on ne se rafraîchit pas n'importe où. Hier, un homme est mort noyé à Paris dans le canal Saint-Martin, exceptionnellement ouvert à la baignade. Selon les pompiers, la victime s'est justement rendue en dehors de l'espace autorisé des horaires d'ouverture. Depuis le début de cette canicule, la France compte déjà 55 morts par noyade dans le pays.
2: Nouveau rebondissement dans l'affaire Liana.
3: Un mois après la disparition de la collégienne dans le Gers, on apprend, Pierre de Cossette, qu'une nouvelle plainte vise le principal suspect de son viol et de son meurtre. Une plainte pour viol déposée par sa propre épouse.
6: Depuis le début de l'affaire Liana, elle est invisible. Sur une de ses pages sur les réseaux sociaux, fermée depuis, la femme de Jérôme Barella a rapidement subi quelques commentaires haineux. Que savait-elle des faits aujourd'hui reprochés à son mari? On l'ignore, mais ce que l'on sait désormais, c'est qu'elle aussi dit avoir subi ces violences. En milieu de semaine dernière, elle a été entendue par les gendarmes auprès de qui elle a déposé plainte pour viol et violence conjugale. Une accusation de plus contre le suspect de 41 ans, père de deux petites filles et dont le passé est désormais décortiqué par une cellule nationale d'enquête. Des gendarmes qui très rapidement se sont interrogés sur la possibilité de crimes sexuels commis au sein de la sphère familiale. Jérôme Barella aura l'occasion d'être entendu par les enquêteurs sur ces nouvelles accusations venant de sa propre femme, lui qui est incarcéré depuis bientôt un mois.
3: À la prison de Mont-de-Marsan, à l'isolement. Dans l'Oise, la mort d'un bébé de 2 mois, hospitalisé depuis avant-hier pour d'importantes blessures au visage. Les gardes à vue de ses deux parents sont donc prolongées. Et si la mère âgée de 20 ans conteste toute implication dans les blessures de l'enfant, le père de 25 ans reconnaît des violences. Le couperet est tombé, annonce la CGT. La Fonderie de Bretagne a l'intention de demander son placement en redressement judiciaire 5 mois après l'arrêt forcé de son activité à cause de l'incendie d'un four. Les espoirs des salariés sont balayés en pleine transformation de ce producteur historique de pièces en fonte pour l'automobile pour se lancer dans la fabrication d'obus.
2: 6h03 sur votre radio ici. Valentine, on l'a vécu ensemble hier soir, le dernier match de poule des Bleus dans ce mondial de foot.
3: Du vite fait, bien fait. Pour résumer cette victoire des Bleus face à la Norvège, 4-1, dont un triplé du Ballon d'Or, Ousmane Dembélé. Très critiqué, Julien Froment, depuis le début de cette Coupe du Monde.
7: Ousmane Dembélé, en homme pressé, a tout expédié.
1: dédié hier à Boston. Les buts d'abord, 3 en 32 minutes, c'est le deuxième triplé le plus rapide de l'histoire de la Coupe du Monde. Puis la remise du trophée d'homme du match, pas un sourire, une photo et le voilà déjà reparti. Et enfin la conférence de presse en moins de 3 minutes, question comprise, à peine le temps de confier une joie contenue.
7: Moi, je suis content, c'est un moment unique et important pour moi, c'est exceptionnel. Mais comme je l'ai dit, le plus important c'est de rester concentré pour la suite de la compétition.
1: Pour apprécier son incroyable performance, digne de son statut de ballon d'or, c'est à ses coéquipiers qu'il faut s'adresser, le défenseur Jules Koundé.
8: Super content, voilà, personne n'était inquiet dans le groupe, lui-même, voilà, comme je l'ai dit, était très tranquille. Et aujourd'hui, il a montré le grand joueur que c'est avec 3 magnifiques buts. Que dire, un triplé en Coupe du Monde, c'est pas tous les jours.
1: Un triplé qui permet à Ousmane Dembélé de rejoindre un cercle très fermé, celui de Juste Fontaine et Kylian Mbappé, les deux autres joueurs de l'équipe de France à avoir réalisé cette performance en Coupe du Monde. De quoi inciter les supporters présents au stade à entonner un air déjà bien connu à Paris.
9: Et avec ce sans faute de l'équipe de France, la France termine première de cette phase de poule. Et nos Bleus, c'est confirmé, affronteront la Suède en 16e de finale mardi. Et puis ce soir, finale du top 14 de rugby entre Toulouse et Montpellier. C'est à 21h au Stade de France.
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9: La météo, François-Xavier, toujours cette vigilance rouge à la canicule dans des dizaines de départements. On attend maintenant le dernier bulletin de Météo France.
2: Exactement, Valentine. En tout cas, nous avons toujours cette vigilance rouge, effectivement, qui reste en vigueur dans une large partie de nos départements. Vigilance orange également. On attend effectivement la carte réactualisée de la part de Météo France. Toujours cet épisode de très forte chaleur qui reste actif en ce début de week-end, mais dont la fin approche, nous dit-on. En attendant, nous avons une baisse des températures qui reste pour le moment très très progressive. J'y reviens évidemment dans un instant. Côté ciel, ce matin, des pluies résiduelles à prévoir sur le sud de la Bretagne, les pays de la Loire ainsi que les Hauts-de-France. En après-midi, formation de nouvelles cellules orageuses. Elles pourraient éclater sur le pays nantais, la Normandie et l'ouest de la région parisienne jusqu'en début de soirée. Partout ailleurs, du soleil. Vos températures toujours élevées, même si la baisse est amorcée ce matin. Je vous le disais, nous avons un 25 degrés pour Rennes, 28 à Valenciennes, pour Aurillac, Agen et Libourne, 31 degrés, 32 à Calvi, 35 à Colmar. Et puis en après-midi, un respirable 23 degrés pour les côtes bretonnes. Sinon, les valeurs seront plutôt de l'ordre de 31 à 39 degrés, la maximale notamment pour la Bourgogne et la Haute-Marne. Vous retrouvez bien sûr l'ensemble des prévisions météo près de chez vous sur notre site ici.fr.
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2: Inoubliable standard de la chanteuse Rose Laurence. Dans cette chanson est évoquée une femme qui avoue son coup de foudre pour l'Afrique, toujours prête à danser à l'africaine, et ce, non sans quelques clins d'œil sensuels à plusieurs reprises. Africa, c'est une émotion signée ici, et Rose Laurence, évidemment. Bon réveil sur votre radio ici.

0: Rose Laurence, pour votre réveil du samedi, votre radio ici, c'était Africa à 6h10.
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0: Valentine, on oublie souvent de se préoccuper de nos mollets et pourtant, on le rappelle, ils sont essentiels alors pour marcher évidemment, pour courir, pour sauter, mais aussi pour garder l'équilibre.
3: Oui, et pour monter les escaliers aussi.
0: Oui.
3: Continuez votre liste si vous voulez.
0: Oui, vous pouvez compléter, effectivement, il y en a d'autres ou pas, on peut s'arrêter là.
3: Non, je crois que c'est tout.
0: Ouais, on est assez exhaustif, hein, c'est vrai. Et puis l'esthétique aussi, parlons-en quand même, c'est important. On va s'intéresser donc ce matin à nos mollets avec notre coach Nordine Ateb qui lui aura peut-être une liste à compléter, sait-on jamais. On le retrouve en tout cas à 6h15 pour ces deux minutes pour être en forme. Et puis ce soir à 21h10 sur TF1, c'est la grande finale de Masked Singer saison 9 et qui a vu cette année défiler des stars telles que les Worlds Apart en poupée russe, eh oui, Bruce Toussaint, ou encore la comédienne Véronique Jeannot, aux manettes, un Camille Combal survolté et qui fait ce matin un petit crochet par vos coulisses télé. On va le retrouver à 6h20 avec Patrice Gascoin. Pour la musique de votre samedi matin, les Rolling Stones sont dans les parages. Les Stones et le vibrant Start Me Up à savourer sur votre radio ici, c'est juste avant vos infos de 6h30. Pour le moment, il est 6h11 et tout de suite, une actu de vos territoires. Merci à nos camarades d'ici Belfort-Montbéliard pour ce petit coin, enfin plutôt coin-coin de fraîcheur, à savoir la 15e édition cette semaine de la Duck Race. Valentine, comprenez la course de canards en plastique, ça s'est passé le long de la Savoureuse qui est, on le rappelle, le principal cours d'eau de la ville de Belfort.
3: Une course de canards en plastique, ouais. Comment ça se passe ça?
0: Alors cette année, Valentine, on a eu une cinquantaine de participants qui ont lâché leur petit canard numéroté depuis un pont. Oui, on jette comme ça, hop, plouf. Depuis un pont en fait qui est situé à 200 mètres du point d'arrivée de la course, avec des canards de tout style et de toute plume, si j'ose dire. Certains canards avec des lunettes, d'autres affublés de moustaches ou bien en forme de cornet de glace. En somme, du pur canard de compète.
3: Une sorte de podium de haute couture sur la Savoureuse.
0: Exactement. Et vogue les canards en région de Montbéliard. Ils ont l'air contents, c'est super.
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0: C'est la chanson officielle de la Coupe du Monde de football 2026, co-composée notamment par Ed Sheeran et la survoltée Shakira, que l'on retrouve justement notre Colombienne ce matin aux côtés du Nigérian Burna Boy. Vous écoutez Die Die, nouveauté de votre radio ici à 6h13. Bonjour.

0: Ici, vos meilleures nouveautés de cet été 2026. Caliente, s'il vous plaît. La température montait encore d'un cran avec la présence de Shakira et Burna Boy. C'était Die Die. Il est 6h16, des petits gestes pour une grande forme au quotidien avec notre coach Nordine Attab. Bonjour Nordine.
1: Bonjour.
0: Ce matin Nordine, vous nous aidez à dessiner de jolis mollets, c'est avec quelques exercices simples à faire presque partout.
2: Les mollets, on les oublie souvent et pourtant, ils jouent un rôle essentiel dans la marche, la course, les sauts et même l'équilibre. Et puis, on ne va pas se le cacher, c'est quand même agréable visuellement quand ils sont galbés et bien dessinés. On débute debout, les bras le long du corps. À partir de là, vous allez vous mettre en appui sur les pointes de pied. On vient relever les talons. Et à partir de là, vous allez marcher durant 5 mètres, juste en appui sur la pointe des pieds. Allez, on commence. Alors, en même temps, vous allez voir, il y a un petit travail d'équilibre. Mais l'idée, c'est de pouvoir renforcer, tonifier, solliciter l'ensemble des muscles des mollets. Allez, vous y êtes? Je me remets en appui sur la pointe de pied et j'avance en appui sur les orteils. Allez, allez, allez, allez. Et vous pouvez effectuer 4 séries de 5, 10 ou pourquoi pas 15 mètres.
0: Ça paraît simple, mais c'est pas très discret au travail, notamment Nordine.
2: Alors en effet, je vous l'accorde, c'est pas super discret. Ça me donne une idée d'astuce à placer par exemple au travail, durant un temps de réunion par exemple. Au lieu de rester assis, ce que vous allez faire, c'est que vous allez en profiter de ce temps-là pour tonifier vos mollets. Vous vous avancez légèrement sur votre fauteuil et à partir de là, vous allez poser la cheville droite sur le genou gauche. Vous y êtes? Et ensuite, vous allez pousser sur les orteils du pied gauche pour relever le talon, pour monter le genou gauche. Et vous allez sentir que le mollet va se contracter. Vous maintenez une seconde et vous reposez le pied. Et discrètement, sur votre bureau, vous effectuez plusieurs répétitions. Ça peut être par exemple 3 séries de 15 répétitions. Allez, on continue. Je pousse sur le pied gauche, mon talon se relève et je le repose. Et grâce à ça, vous allez solliciter l'ensemble des muscles des mollets. Pour terminer, pensez également au vélo. Par exemple, en prenant appui sur le bout des pédales grâce à l'avant du pied. Ou l'eau, en courant sur place. Ou pourquoi pas monter ou descendre des escaliers qui vous permettront également de tonifier les mollets. Allez, à vous de jouer.
0: Merci beaucoup coach Nordine Attab avec d'autres pratiques qui vous attendent avec Nordine sur notre site ici.fr pour encore mieux galber vos mollets et puis plus globalement tous nos conseils forme et bien-être en vous abonnant à nos podcasts. 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Vous écoutez ici 16h19, très beau début de journée avec Renaud pour vous rappeler ce matin l'existence de la mère à Titi.

0: était là pour vous tôt ce matin sur votre radio ici pour vous chanter La mer à Titi.
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0: 6h23, bon réveil avec nous et avec celui qui vous permet de savoir avant tout le monde ce qui se trame dans vos coulisses télé. Bonjour Patrice Gascoin.
2: Bonjour François-Xavier, bonjour à tous.
0: Patrice, vous êtes allé dans des coulisses très secrètes de l'émission Masque Singer sur TF1 et vous avez croisé, dites donc, son animateur, Camille Combal.
3: Ce soir sur TF1, vous allez assister à la finale de Masque Singer.
4: Le personnage qui va retirer son masque ce soir...
3: Vous croyez quand même pas que je vais vous spoiler le gagnant de la finale de cette saison 9 de Masque Singer? Eh non, il faudra attendre ce soir et regarder TF1. Et puis si je vous le disais, je suis sûr que vous m'en voudriez. Bref, on a tout eu dans cette saison 9 qui s'achève ce soir. De la star internationale avec par exemple le chanteur américain Jason Derulo. Mais avec les enquêteurs de l'émission, vous avez découvert, cachés sous leur costume, les Worlds Apart, mais aussi Véronique Jeannot, Pascal Légitimus ou encore Danny Briand, Bruce Toussaint. Si l'émission a trouvé son rythme, c'est aussi grâce à son présentateur Camille Combal. Eh bien figurez-vous que si on revient au début de l'aventure Masque Singer en France en 2019, lorsqu'on lui propose d'animer ce nouveau divertissement, Camille Combal avoue qu'il le connaît bien. Il le regarde déjà, comment ? Bah en se branchant sur la télé américaine.
4: Moi je connaissais bien la version américaine de Masked Singer, ils ont mis ED à la fin, parce que je regarde souvent la télé américaine, j'aime bien voir ce qui s'y fait. Je connaissais pas la version d'avant, hein, coréenne, Asie, moi j'ai vraiment découvert aux États-Unis. Je savais pas du tout que TF1 était intéressé par le projet, encore moins que j'aurais pu peut-être l'animer. Moi j'ai juste regardé comme un téléspectateur, j'étais comme un fou à regarder sur Fox. Donc je me suis régalé à regarder cette émission, et toutes les semaines je me dis mais c'est fou ce truc là. Et pendant l'aventure, elle doit durer 7-8 semaines aux États-Unis. À ce moment-là, j'ai su que TF1 y allait et qu'il m'avait choisi.
3: Camille Combal, qui regarde aussi les chaînes de télé américaines. Camille, vous êtes là depuis le début. Vous n'avez pas une petite anecdote un peu croustillante en rapport avec l'un des candidats des dernières saisons ?
4: On a eu un sujet là, sur un des candidats où il a eu un souci parce que du coup il faut des excuses pour s'absenter parce qu'il y a quand même beaucoup d'heures de répète, beaucoup d'heures d'enregistrement de musique. Et il y en a un qui a eu un souci, je vous dirai pas quel personnage, mais il y a un des personnages qui a eu un souci puisque son épouse a commencé à penser qu'il avait une aventure.
3: Merci pour cette petite anecdote, Camille Combal, que vous retrouvez ce soir sur TF1 pour la finale de Masque Singer. Quant à moi, bah les masques, je reviens demain pour de nouvelles coulisses télé.
0: 6h20 avec le spectacle qui continue. Merci Patrice Gascoin. 6h25 sur votre radio ici dans moins de 5 minutes. C'est le retour de l'info avec vous, Valentine Letès. L'actu française et internationale résumée en 90 secondes. Et puis à 6h32 dans l'info du jour, Valentine, la canicule, il faut le dire, n'arrête pas les supporters des Bleus.
5: Impensable de ne pas fêter cet impeccable 3-3 en phase de poule du jamais vu depuis 98. Ouais. Des milliers de supporters se réunissent dans les fan zones malgré la chaleur. Nous sommes à Sceaux, au sud de Paris, d'ici 5 minutes.
0: Exactement, Valentine. Et puis nous serons à 6h48, la une de la presse, en compagnie de Nick Carvalho, journaliste à l'équipe. L'équipe qui titre aujourd'hui The Artist. On y revient tout à l'heure. Évidemment, vous restez bien avec nous ce matin. Dans quelques petites secondes, c'est Catherine Viguet qui sera là pour votre horoscope de ce samedi 27 juin 2026. Et Rolling Stones qui font une petite incursion dans la radio avec Start Me Up sur votre radio ici.

0: Les Rolling Stones, ce matin, sur votre radio ici, et votre week-end qui ouvre ses portes au son de l'excellent Start Me Up. Bonjour Catherine Viguier.
1: Bonjour François-Xavier.
0: Avec vous, l'horoscope de notre samedi 27 juin 2026. Catherine, comment se déroule ce samedi pour notre Zodiac?
1: Alors, avec une lune au Sagittaire, ça change. Bélier, la lune vous va bien, vous partez pour de vrai ou vous prenez de la distance avec vos tâches de tous les jours. Taureau, vous espérez en une histoire sentimentale et si vous êtes à la recherche d'un cœur à aimer, il faut voyager. Gémeaux, vous entamez une démarche qui porte ses fruits grâce à une union ou un engagement. Cancer, ça va bien pour vous, mais ne prenez pas tout à la lettre, ne soyez pas trop susceptible. Lion, vous passez une belle journée et vous en avez besoin, la semaine a été difficile. Vierge, plein feu sur votre foyer et vous aurez affaire, on vous sollicite de partout. Balance, c'est une belle journée, vous voyez d'autres paysages et vous parlez avec d'autres gens. Scorpion, vos biens matériels, votre argent sont d'actualité, vous achetez en vue de votre confort. Sagittaire, il se passe de bonnes choses, vous serez mis en valeur d'une manière ou d'une autre. Capricorne, sachez que ce week-end sera bien différent de la semaine, vous allez prendre soin de vous. Verseau, vous aimerez fêter quelque chose, inviter, être invité et on vous appréciera. Poisson, tout le week-end peut être pesant et c'est lié à votre travail ou à votre famille. Et pour nous tous, on part à la conquête de son existence.
0: Et on fonce tête baissée avec confiance. Merci beaucoup Catherine Viguier, un horoscope que vous retrouvez bien sûr en intégralité sur l'application Ici. On vous salue si vous venez de vous brancher chez nous, vous écoutez Ici. Il est 6h30, toute l'actualité en France et dans le monde, place aux 90 secondes ce matin. C'est avec vous, Valentine Letess.
2: 37 départements en vigilance rouge, canicule ce matin. La liste se réduit. 48 sont encore en orange, dont une vingtaine du nord au centre pour risque d'orages violents. Le tonnerre, le vent et la grêle s'invitent à partir d'aujourd'hui dans le ciel de France. Une chaleur mortelle, la ministre de la Santé le reconnaît. Une très probable surmortalité de la population française à cause de ces températures. Stéphanie Rist donnera des chiffres d'ici la semaine prochaine, le temps d'établir les certificats de décès. 5 fois plus de dons de sang sont nécessaires chaque jour avant l'été, mais la canicule oblige aussi l'établissement français du sang à dissuader certains de ses donneurs et à modifier ses horaires de collecte. La femme de Jérôme Barella porte plainte à son tour pour viol contre son mari, principal suspect dans la mort et le viol de Liana, 11 ans, et disparue il y a maintenant un mois dans le Gers. Un triplé d'Ousmane Dembélé en un peu plus de 30 minutes de jeu et un but de la tête de Désiré Doué pour conclure. L'équipe de France de foot a facilement battu la Norvège hier pour son dernier match de poule de Coupe du Monde. 4 buts à 1. Ce soir, on change de ballon. C'est la finale du top 14 de rugby entre le favori, le Stade Toulousain, triple champion de France, et Montpellier. Coup d'envoi au Stade de France à 21h, sans alcool en tribune. La vente de bière est interdite à cause de la chaleur.
0: 16h32, l'info du jour, Valentine, c'est la troisième victoire de l'équipe de France de foot en 3 matchs.
2: Les Bleus ont déroulé face à l'équipe bis de la Norvège. Victoire 4 buts à 1. De quoi réchauffer encore un peu plus l'ambiance en pleine canicule. Féline Leloir du Haut dans la fan zone de Sceaux au sud de Paris.
3: Un premier but d'Ousmane Dembélé à la 7e minute, puis deux autres juste après. De quoi réjouir Angélique et Delia qui arborent fièrement le maillot de leur joueur préféré.
4: Moi je pense qu'on lui a apporté chance en vrai, c'est grâce à nous. Vraiment très loin qu'il ait mis un triplé, vraiment j'attendais que ça depuis le début de la Coupe du Monde. Il n'était pas très présent dans les premiers matchs, mais là on voit vraiment qu'il s'est bien imposé, donc hyper contente.
3: Eddy, 10 ans, ne cache pas son admiration.
5: Quand il a marqué, j'ai failli tomber de ma chaise, j'étais assez content de voir la France marquer 3 buts en moins d'une demi-heure, c'est assez impressionnant.
3: À la mi-temps, le score 3-1 pour la France, alors ces amateurs de pronostics espèrent bien remporter leur mise.
6: Un but de la Norvège seulement, comme ça on est en 3-2 et moi ma cote elle passe sur le score parfait.
7: Mon pari est dépassé, je suis content.
4: Ouais, vous avez fait des petits paris du coup là, vous avez déjà parié un peu.
6: Ouais, obligé les paris. Ah.
8: Les ligues MPP c'est obligatoire pendant la Coupe du Monde.
6: Ah bah oui, évidemment. 40 bons matchs prédits et 11 exacts. Je suis imbattable.
3: En tout, plus de 1000 spectateurs réunis dans cette fan zone. Beaucoup de supporters évidemment, mais aussi des familles et des amis venus profiter de la fraîcheur avec un pique-nique.
9: Un peu de crudité, des fruits, voilà, des chouquettes, c'est bien aussi, et du chocolat. Ça fait toujours du bien du chocolat. Après avoir passé la journée en télétravail, c'est vrai que c'est pas mal de pouvoir retrouver un petit peu le frais. Fin de la semaine, début du week-end, ça fait un peu la coupure, c'est sympa.
3: Le match se conclut sur un but de Désiré Doué.
2: très belle victoire pour Manon et Clara.
10: Ah mais c'était incroyable. Enfin vraiment, si elle est au-dessus de mes pronostics, donc je suis super contente. Puis enfin 4-1 quand même, ça termine bien les matchs de groupe quoi. Donc à la France là, haut du classement des groupes, c'est trop bien.
11: C'est même très encourageant pour la suite, pour les 16e, les 8e, etc. Donc franchement, on a hâte de voir ce que l'équipe de France va donner par la suite, pour les prochains matchs, quels vont être ses futurs adversaires.
2: Mais attention à ne pas se reposer sur ses acquis.
10: Faut pas être trop confiant.
11: Non. Je pense qu'on va rencontrer des adversaires plus ou moins forts. Forcément, l'Argentine qui fait assez peur depuis la Coupe du Monde 2022, la finale. Faut que les supporters et même les joueurs restent sur cette longueur d'onde, cette motivation.
10: J'ai de l'espoir pour eux. Je pense qu'on est bien parti.
2: Avec évidemment la finale en ligne de mire. Et la performance des Bleus et surtout de son ballon d'or, Ousmane Dembélé, auteur d'un triplé, c'est évidemment la une de l'équipe ce matin, François Xavier.
0: Oui, exactement, on en parle avec l'un de ses journalistes, Nick Carvalho, avec nous dans 15 petites minutes. C'est effectivement à la une de la presse Valentine. En attendant, il est 6h34, la météo de votre samedi 27 juin 2026. Qu'est-ce que ça donne ? Mise à jour, ça y est, nous avons 37 départements qui restent en vigilance rouge canicule pour ce samedi, 48 en orange depuis 6h ce matin, dont 21 d'ailleurs, ces fameux départements en orange qui sont concernés par de forts risques d'orages. Toujours donc cet épisode de très forte chaleur qui reste actif en ce début de week-end, mais dont la fin approche, nous dit Météo France. En attendant, nous avons une baisse des températures qui reste pour le moment très très progressive. J'y reviens d'ailleurs dans un instant. Côté ciel, ce matin, des pluies résiduelles à prévoir sur le sud de la Bretagne, les Pays de la Loire ainsi que les Hauts-de-France. En après-midi, formation de nouvelles cellules orageuses. Elles pourraient éclater sur le pays Nantais, la Normandie et l'ouest de la région parisienne jusqu'en début de soirée. Partout ailleurs, du soleil pour cette première partie de week-end. Vos valeurs, même si la baisse est amorcée, ça reste chaud. Évidemment, en matinée, nous avons déjà ce matin 25 degrés au Mans, 28 pour Amiens, pour Millau, Pau et Bordeaux, 31 degrés, 32 à Bastia, 35 à Saint-Dié-des-Vosges, 36 du côté de Tours. En après-midi, un respirable 23 degrés pour les côtes normandes, ou sinon les valeurs qui seront plutôt de l'ordre de 31 à 39 degrés. Le maximal notamment pour la Bourgogne et la Haute-Marne. Et vous retrouvez l'ensemble des prévisions météo près de chez vous sur notre site ici.fr.
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0: Et à 6h36, il est temps de donner ton cœur, bébé, ton corps, bébé. Et n'oublie pas, bien sûr, ton rock et ta soul, bébé, Valentine.
2: Bah, je donne tout, d'accord.
0: Vous donnez tout. Allez, et bah, écoutez, vous cédez aux caprices de Camaro que voici avec Femme Like You.
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0: Ici, c'est la radio de votre week-end. Je vous le dis, dès le lever du jour, vos chansons préférées chez nous, à l'image de Femme Like You qui fait danser Valentine en studio. C'était Camaro, bien sûr.
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0: Oui, exactement. Les deux, mon capitaine. 100 ans, dis donc. Depuis un siècle, désormais, ces guides vous chuchotent l'histoire, les traditions, le patrimoine et l'art de vivre, tout ça compilé en un seul ouvrage, 100 ans de guide de voyage Michelin. 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C'est vous qui voyez. 0810 055 056.
3: Vous pouvez aussi chanter et danser. On ne l'entendra pas, mais vous pouvez.
0: Non, mais c'est la vibe en fait qui compte. Vous avez raison, Valentine. 0810 055 056. On vous attend bien sûr. Également d'ici 7h, Phil Collins à vos côtés. Il a tout compris, il chante et il nous fait danser, donc tout va bien. You can't hurry love, rien ne sert de courir pour écouter Phil Collins. C'est la musique de votre samedi matin sur votre radio ici, 6h40. Un G7 de la vie privée réuni à Paris dans Vie numérique et Vie privée ce matin. Valentine Letesse, on parle avec vous de la coopération mondiale des autorités de protection des données.
3: Comme le célèbre G7, le sommet des plus grandes puissances économiques du monde, les autorités de protection de données personnelles ont aussi leur table ronde. Elle a justement eu lieu cette semaine à Paris. Dans cette assemblée, la CNIL, la Commission nationale de l'informatique et des libertés, représente la France, et à ses côtés, ses équivalents pour chaque pays membre du G7, à savoir l'Allemagne, le Canada, les États-Unis, l'Italie, le Japon, le Royaume-Uni et un représentant de l'Union européenne. L'objectif de ces échanges, c'est de trouver des positions communes sur la protection des données personnelles. Okay. Il est plus difficile pour les acteurs du numérique de contourner la loi quand des pays s'associent. L'Union fait la force, comme on dit.
0: C'est certain. Mais au quotidien, Valentine, est-ce que ces autorités, elles travaillent ensemble?
3: Pas celle du G7, mais celle de l'Union européenne, oui, depuis 2018. Et c'est bien la preuve qu'ensemble, les autorités de protection des données ont plus de poids pour imposer leur réglementation, notamment face aux géants de la tech. Avant, chaque CNIL était compétente dans son pays et seulement dans son pays. Désormais, si l'une de ces autorités reçoit une plainte, par exemple contre le site web d'une grande enseigne de magasins en Europe, les autorités de protection de chaque pays de l'Union où la marque a des boutiques seront impliquées. Elles vérifieront si sur leur territoire également le site web est en faute. Okay. Et en cas de sanction décidée par un vote de l'ensemble des CNIL, la société devra se mettre en conformité dans toute l'Union. Tous les consommateurs européens profitent donc de ce nouveau système. On l'a notamment vu avec Meta, basé en Irlande. Sur son réseau social Instagram, les profils des enfants étaient par défaut créés en mode public et donc accessibles à tous. Depuis la sanction prononcée par la CNIL européenne, les comptes des mineurs sur son réseau social sont désormais privés à leur création dans l'Union.
0: Et pour bien accompagner son enfant sur Internet, justement, nos conseils sur ici.fr, page Vie numérique, Vie privée, votre chronique qui sera de retour demain, dimanche à 6h38. Sur votre radio ici.
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0: 16h43 et sur votre radio ici, vous avez rendez-vous avec l'histoire, figurez-vous. Place au meilleur de voyage dans le temps, proposé par Stéphane Bern ce matin au temps de Louis XV et de l'orientalisme.
7: Quand le café arrive en France au XVIIe siècle, il intrigue et séduit. Mais attention, pas de cafetière, pas de filtre. On le fait bouillir comme une soupe. What else? Sous Louis XV, impossible de débattre des lettres, des arts ou de philosophie sans un café. Le roi était si charmé par cette fève importée du Moyen-Orient qu'il l'impose à la cour de Versailles. Le café devient une boisson d'avenir, et Paris, sa capitale. Une boisson du raffinement qu'on serait bien incapable d'ingurgiter aujourd'hui. À l'époque, on la prépare en jetant la poudre de café dans de l'eau pour faire mijoter le tout. Résultat, il y a littéralement à boire et à manger. Une bouillie noire, amère et pleine de marre. Bref, le café ressemblait davantage à un potage énergisant, un peu cramé, qu'à l'élixir délicat qu'on connaît aujourd'hui. Il faut attendre le 19e siècle pour voir apparaître la cafetière à filtre. En 1802, François Descroisis, un chimiste normand, imagine un récipient à deux étages. À leur jonction, une plaque métallique percée de trous fait office de filtre. On y dispose le café moulu, on verse l'eau chaude dessus et l'infusion se fait lentement. C'est rudimentaire, mais ça a le mérite d'être efficace. La boisson obtenue est plus claire, plus douce et surtout buvable, sans avoir à mâcher. L'invention porte le nom de l'abbé du Bellois. Lui n'a rien inventé, mais il a popularisé l'outil. À défaut d'avoir eu l'idée, il a su la vendre. Un vrai barista du marketing. Un apport suffisant à ses yeux pour baptiser la cafetière du Bellois. Si le café nous réveille aujourd'hui, au XVIIe siècle, il fallait surtout être bien réveillé pour oser y goûter, réussir à l'avaler et survivre à sa première gorgée.
0: Rien que pour ça, on n'est pas mécontent de vivre en 2026. Merci beaucoup Stéphane Bern, Voyage dans le temps. Le best-of, c'est également demain, dimanche à 6h43. Il est 7h moins le quart, Valentine, c'est à la une de l'équipe ce matin, The Artist.
3: Alors on ne parle pas du film, hein, avec non. Jean Dujardin qui ne s'est pas mis en football, vous n'avez rien raté. Ousmane Dembélé, en revanche, a réalisé hier soir face à la Norvège une performance exceptionnelle avec ce triplé réalisé en un peu plus de 30 minutes.
0: Incroyable, les débriefs de ce Norvège-France en compagnie de Nick Carvalho, journaliste à l'équipe. Il sera avec nous dans 3 minutes. Le temps d'écouter ensemble Marine et son cœur maladroit sur votre radio ici. Bon week-end, merci de nous avoir choisis. 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

0: votre réveil, c'est votre radio ici avec la visite de Marine ce matin, cœur maladroit.
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0: 6h49, vie artiste, c'est à la une de l'équipe ce matin, le journal qui revient bien sûr sur l'incroyable performance d'Ousmane Dembélé hier soir à l'occasion du match Norvège-France. Débrief ce matin de ce match qui nous permet de terminer évidemment première de notre groupe à la Coupe du Monde. Bonjour Nick Carvalho.
3: Bonjour.
0: Merci beaucoup d'être avec nous en ce samedi matin, vous êtes journaliste à l'équipe. La nuit n'a pas été trop courte, Nick, ça va ?
3: Oui, effectivement, on n'a pas beaucoup dormi ici, mais bon, on s'est quand même régalé hier soir, donc
0: ça compense, on va dire. Alors, vie artiste, c'est évidemment un très grand même, si j'ose dire, Ousmane Dembélé qui s'est illustré hier soir face à la Norvège. L'homme du match, on peut le dire, Nick, entre nous.
3: Oui, on peut même dire que c'est son match référence avec l'équipe de France, parce que jusque-là, il avait marqué qu'une poignée de buts chez les Bleus. Et là, en l'espace de deux matchs, on a marqué 4, ce qui porte son total de buts à 11. Et c'est vraiment quelque chose de remarquable par rapport à son vécu avec l'équipe de France, dans la mesure où jusque-là, il passait parfois à côté de ses rencontres, notamment lors des grandes compétitions.
4: Mmh. Il rentre même dans le top des meilleurs buteurs avec Kylian Mbappé.
3: Et effectivement, il a marqué 4 buts comme Kylian Mbappé. Bon, il n'est pas en tête du classement des buteurs de la compétition, puisqu'il y a un certain Lionel Messi qui est encore devant.
0: Ouais, forcément.
3: Mais bon, la compétition est encore longue.
0: On n'oublie pas Désiré Doué, hein, bien évidemment, qui a également inscrit un but hier soir. Quitte finalement à être un peu éclipsé par Dembélé, on est d'accord ?
3: Désiré Doué, effectivement, surtout que il apporte peut-être un profil qui est un peu similaire à ses camarades en attaque. Il y a aussi Olise et bien sûr Mbappé, à différence de quelqu'un comme Barcola qui n'était pas titulaire hier soir, mais qui lui peut apporter un peu plus de profondeur à l'attaque française.
0: En un mot, Nick, un match sans Didier Deschamps, on le rappelle, qui est rentré en France suite au décès de sa maman. Est-ce que vous diriez que ça a pu influer peut-être sur le moral des joueurs et donc évidemment sur leur préparation ?
3: Honnêtement, je pense pas, parce qu'on parle là quand même de joueurs assez expérimentés. Alors, ils ont forcément été touchés. Ça, c'est quelque chose qui a été évoqué en conférence de presse et dans nos papiers. Mais ils sont là avant tout pour représenter l'équipe de France. Donc, je pense pas qu'ils aient été habités par un surplus de motivation pour ce match-là.
0: Et c'est quoi le programme pour les Bleus ? Qu'est-ce qui nous attend à partir de maintenant, dites-nous ?
3: Alors la France, justement, la bonne nouvelle de cette nuit, c'est que la France connaît son adversaire pour les 16e de finale.
0: Ouais.
3: Ce sera la Suède, ce mardi à 23h. La Suède, attention, parce qu'ils ont quand même une attaque assez impressionnante, composée de Gyökeres, le buteur d'Arsenal, Isaac, l'attaquant de Liverpool et Elanga qui a marqué dans la nuit du jeudi à vendredi face au Japon. Donc il faudra faire attention à cette attaque qui pourrait poser quelques soucis à la défense de l'équipe de France.
0: On est bien d'accord. Merci beaucoup Nick Carvalho pour cette analyse et d'avoir été avec nous ce matin et on vous souhaite un bon dodo.
3: Merci beaucoup, j'en ai bien besoin, merci.
0: Merci beaucoup Nick, je rappelle que vous êtes journaliste à l'équipe et c'est à la une de la presse évidemment, The Artist ce matin. Autre artiste de grand talent, c'est Phil Collins, You Can't Hurry Love sur votre radio ici.

0: Vous écoutez ici, bonjour, si vous venez de vous brancher chez nous avec Phil Collins, que vous croisiez ce matin, le collector You Can't Hurry Love. Nous allons faire un petit tour dans le Var où il fait chaud, évidemment, ce samedi, nous y retrouvons Gaëtan qui est à Pierrefeu du Var. Bonjour Gaëtan.
1: Bonjour Gaëtan.
2: Oui, bonjour François-Xavier, bonjour Valentine. Alors actuellement, je suis en vacances en Bourgogne.
0: Ah, un petit peu plus au frais alors, d'une certaine manière.
2: Oui, frais, ouais. On a toujours la canicule, alors que dans le Var, on n'avait pas.
0: Ah, vous avez la canicule en Bourgogne alors que non dans le Var d'ailleurs.
1: Oui, mais dans le Var, vous êtes beaucoup plus habitué en Bourgogne à ces chaleurs, Gaëtan.
2: C'est ça, oui, exactement, oui.
1: Ce qui explique cette différence en réalité de vigilance.
0: Exactement, merci Valentine. Gaëtan, quel est votre message? Dites-nous.
2: Oui, c'était juste pour dire que du coup, lundi matin, parce que je suis passionné par la radio, je vais aller voir vos collègues d'ici Bourgogne. Et voilà, du coup, je suis très contente d'aller les voir.
1: Ah, mais
2: également. Oui,
0: c'est pas une très bonne idée, c'est les moins sympas du réseau en l'occurrence.
2: Ils ont l'air super sympas.
1: Il est mauvais.
0: Ah là là, le fiel en ce samedi matin.
2: De leur dire ça.
0: Non, évidemment. On les embrasse d'ailleurs, on leur fait un coucou. Est-ce que vous avez eu l'occasion de visiter beaucoup de locales de notre réseau? Je rappelle qu'il y en a 44, donc ça fait.
2: Oui, j'ai fait Provence, Azur, j'ai fait Gare-Lozère également. Oui, j'en ai fait quelques-unes. J'ai fait aussi Paris plusieurs fois.
0: Donc vous avez croisé Valentine Letès?
2: Je crois pas qu'on se soit croisé. J'avais vu Johan.
0: Johan Guérin, il va falloir venir nous voir à la maison de la radio, cher Gaëtan.
1: On vous offrira le café.
0: Exactement, et puis dans l'intervalle, on vous propose de vous offrir votre guide de voyage Michelin qu'on vous envoie directement. Il faudra juste nous préciser si on l'envoie en Bourgogne ou en le Var, ou dans le Var du coup.
2: Ce sera dans le Var, merci beaucoup en tout cas.
0: Un grand merci à vous Gaëtan, merci pour votre bonne humeur.
2: Merci, bonne journée.
0: Merci, bonne journée à vous, beau week-end Gaëtan qui nous écoute donc en Bourgogne mais qui est à Pierrefeu du Var, dans le Var. Et à 6h57, il est arrivé celui qui vous propose sa revue de presse décalée, bien sûr, mais surtout qui nous met les points sur les i. Willy Rovelli, bonjour.
3: Bonjour tout le monde. Et comme aujourd'hui c'est la fête de la musique, voici l'actu musicale avec pour commencer cette bonne nouvelle pour les 30 ans de son album Première Consultation. Le chanteur Doc Gynéco remonte sur scène. Le vrai Doc Gynéco dans la musique française apparemment, c'est Patrick Bruel. Oui, enfin, après là, 30 ans plus tard, c'est Doc Géronto. Hein. La chanteuse américaine Christina Milian, la femme de Matt Pokora, rate son examen de français pour prolonger son visa en France. Oh, qu'elle se rassure, apparemment son mari aussi l'a raté son examen de français. Je comprends rien. Pour protester contre l'utilisation de l'intelligence artificielle qui pourrait éteindre leur voix, 1000 chanteurs britanniques sortent un album entièrement composé de silence. Pas très original, hein. Étienne Dao, Carla Bruni, ça fait des années qu'ils le font. Allô. Après avoir construit une cabane, Vianney annonce qu'il sera papa très prochainement. On sait donc où il a mis sa dernière bûche. Non mais c'est la folie de la cabane en ce moment. Hein. Vianney en a construit une, Patrick Bruel a failli y aller, franchement. Céline Dion annonce 10 nouvelles date de concert à Paris. Quel courage pour celle qui souffre du syndrome de l'homme raide comme Renaud, mais lui c'est juste après l'apéro. Le domicile de Florent Pagny cambriolé dans les Yvelines. Heureusement, en repartant, les voleurs lui ont laissé sa liberté de penser. Nouveau single de Florent Pagny, savoir voler. Voler sans attendre, voler et tout prendre, mais savoir voler. Juste pour le geste, me laisser des restes et s'en aller. Oh, c'était beau là. Hein.
4: C'est beau.
3: Le chanteur marseillais Jules, flashé à 180 km/h sur autoroute. Il écoutait sa propre musique dans la voiture. Tu m'étonnes qu'il voulait arriver très très vite. La NASA envisage d'envoyer de nouveaux astronautes sur la Lune en 2027. Alors que pour beaucoup moins cher, à tout moment sur Instagram, Madonna peut vous montrer la sienne. 20 ans après leur séparation, les L5 se reforment. C'est les vieilles 5. Enfin, la question du jour. Les L5 se reforment pour chanter la bande originale du film La Patte Patrouille. Mais est-ce que La Patte Patrouille, c'est aussi le surnom des policiers qui enquêtent sur Bruel? La Patte Patrouille. Vous avez deux heures. Allez, passez un bon samedi et à tout à l'heure midi.
0: Ah oui, La Patte Patrouille. J'ai mis un peu de temps à la comprendre, celle-là, pour le coup. Vous
1: l'aviez, Valentine? Toujours le bon jeu de mots, oui. Ouais.
0: Il n'y a que moi qui comprends rien. Merci beaucoup, Willy Rovelli. On vous retrouve à midi, effectivement, et tout de suite. C'est l'équipe d'ici matin qui vous attend de pied ferme, je vous le dis, dans votre région.
5: Ah ben, on est là, nous, on est prêts, hein, ça fait un petit moment. Bonjour à tous et à toutes. Soyez les bienvenus à l'antenne d'ici Pays d'Auvergne. Nous sommes le 27 juin. Pour les infos, Joshua Métivier, bonjour.
6: Bonjour Philippe, bonjour à tous.
5: À la réalisation de cette émission, Céline Bonhomme-Monge, hello. On aime bien passer le week-end avec elle, parce que le dimanche, on a un croissant. Et puis le sourire du matin à l'accueil, c'est celui de Priscilla Rodriguez. Tout le monde est en place et c'est parti.
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5: Merci d'être à l'écoute d'ici Pays d'Auvergne. On vous souhaite une très belle journée. Il est 7h. Et c'est le premier journal de la matinée avec Joshua Métivier. Dans le Puy-de-Dôme, deux personnes mises en examen pour viol sur mineur.
4: Un jeune de 15 ans et un autre âgé de 20 ans. Ils ont été mis en examen jeudi pour viol sur une adolescente de 13 ans. Les faits se seraient déroulés le week-end dernier lors d'une fête de village à Longues. C'est sur la commune de Vic-le-Comte. Les deux jeunes hommes ont été placés sous contrôle judiciaire. Une enquête est ouverte.
5: Une chaleur historique hier en Auvergne.
4: Alors que la canicule perd du terrain en France, chez nous, la chaleur bat des records. On a relevé 40,9 degrés hier à Issoire. C'est du jamais vu au mois de juin. 39,4 à Fayet-le-Château, près de Billon. Là encore, c'est historique. On le rappelle, le Puy-de-Dôme et l'Allier restent en vigilance rouge pour canicule ce week-end. Bonne nouvelle quand même, Météo France revoit ses prévisions. Plus que 37 départements du centre et du nord-est de la France sont en vigilance rouge ce samedi. Soit 13 de moins que ce qui avait été prévu donc hier. La fin de la vigilance rouge est prévue dimanche soir. Cette chaleur insupportable de jour comme de nuit, vous avez sans doute eu bien du mal à fermer l'œil cette nuit. Alors, dès le matin, vous êtes nombreux à chercher la fraîcheur. Quand on habite autour de Clermont-Ferrand, si on veut piquer une tête dans un lac, le plus proche, c'est à Eda. Le lac est un refuge pour cette grand-mère clermontoise venue avec son petit-fils.
6: En ville, c'est intenable. C'est trop pénible. On reste à la maison, entre quatre murs. C'est dur.
8: Là, on a les pieds dans l'eau.
6: Oui, on a les pieds dans l'eau, il fait beau, il y a des nuages, le ciel est beau, il y a de la vie. Moi, je m'appelle Nicole.
8: Mamie, du coup.
6: Ah ben oui, fière d'être mamie, et contente, et heureuse, émerveillée.
8: Mamie de combien de petits-enfants ?
6: Eh ben, un seul. Et puis, il est très, très sympa comme garçon. Il sait s'occuper tout seul, il sera un bâtisseur. Il aime construire.
8: Je peux aller poser quelques questions au bâtisseur ? Comment il s'appelle ?
6: Timothée.
8: Bonjour Timothée, qu'est-ce que tu es en train de fabriquer alors ?
9: Bah là je suis en train de creuser sur la pierre pour l'enlever, pour faire plus de profondeur dans le bassin.
8: Donc là tu te crées toi-même ton petit lac à toi ?
9: On se rafraîchit.
8: Bon bah bonne baignade dans ce lac en construction.
9: Merci.
4: Les Clermontois qui se rafraîchissent au micro de Lauriane Avard. La chaleur qui a perturbé la première soirée du festival Europavox à Clermont-Ferrand. La chanteuse Théodora a été obligée d'interrompre sa prestation au bout d'une demi-heure. Son équipement technique a fini par lâcher à cause des fortes températures. L'artiste ainsi que le président du festival se sont excusés devant le public.
5: Aucun répit pour les pompiers de l'Allier.
4: Ils ont passé une journée de plus à lutter contre les incendies. 4,5 hectares sont partis en fumée sur la commune du Veurdre. C'est tout près de la frontière avec la Nièvre et le Cher. 2 hectares à Charroux, au-dessus de Ghana. Un hélicoptère bombardier d'OM a même été mobilisé. Un autre feu a menacé une maison à Abray, juste au sud de Vichy. 1 hectare de végétation a été détruit. Eux, ils peuvent enfin souffler puisque c'est le week-end. Les travailleurs du BTP qui, malgré les horaires décalés, les quelques aménagements, travaillent en plein cagnard et c'est un calvaire. Reportage sur un chantier à Issoire avec Thierry Maïs.
10: Depuis 6h du matin, Mickey est sur le pont. Il creuse des trous pour installer des lampadaires dans un quartier d'Issoire, mais se sent épuisé par la chaleur.
11: À partir de 10h, on travaillait à 20%, 30%, je ne sais pas. On était vraiment au ralenti, donc pas vraiment utile.
10: D'autant que sa tenue de travail est lourde à porter.
11: On a une combinaison à tester, les gants testés, des surgants, casque là avec la visière. On est obligé de mettre la veste en plus. Et là, oui, quand je mets la combinaison, je suis vite en sueur.
10: Cet ouvrier de 52 ans est diabétique et craint pour sa santé.
11: À 10h30, j'ai commencé à avoir des vertiges. On s'est calmé, posé. Mais je ne serais pas pu travailler jusqu'à midi. Midi, je retournais, j'étais sûr d'aller à l'hôpital. Déjà à 9h, il faisait 30 degrés. À 10h, il y a 35 degrés. Mais à 35 degrés, on n'a pas un gramme d'ombre. Vous voulez qu'on se mette à l'ombre là pour se protéger, même dans le véhicule, au crâne.
10: Son collègue Roger a peur pour lui.
12: Imaginez le temps, on fait comment ? C'est un peu chaud.
10: À 24 ans, lui aussi surchauffe sous sa combinaison. Pour lui, travailler l'été est de plus en plus compliqué.
12: À 35 degrés, normalement, il faut tout arrêter, se barrer et se mettre au frais.
10: Heureusement, les températures devraient redescendre avec des orages et un vent d'ouest qui arrive sur l'Auvergne ces prochains jours.
4: Et on fait le point sur la météo de votre week-end à la fin de ce journal.
5: La canicule qui s'est invitée dans les débats du Conseil métropolitain de Clermont-Ferrand.
4: Parmi les débats sur les budgets de la nouvelle présidence ou sur les subventions pour le territoire zéro chômeur à Gerza, on a discuté de la chaleur et de ce que pourrait faire la métropole pour soulager les habitants. L'insoumise Marianne Maximi demande que les piscines soient gratuites pour les plus précaires. Vous entendrez ensuite la réponse du président de la métropole, Hervé Prononce.
13: Quand nous voyons la situation de notre métropole sous la canicule, il y a des investissements qui auraient pu être essentiels et presque vitaux pour les habitants et les habitantes, notamment de celles et ceux qui vivent dans les bouilloires thermiques aujourd'hui dans les logements sociaux de notre métropole. D'ailleurs, je vous invite aussi à peut-être vous réunir entre les maires et peut-être prendre des mesures fortes pour lutter contre la canicule. Beaucoup de maires, aujourd'hui, et pas que de gauche, pas que insoumis, mettent en place la gratuité, par exemple, des piscines en période de forte canicule. Et ça serait une des mesures importantes à mettre en place aujourd'hui.
14: Alors, on est en train d'étudier ça. C'est la raison pour laquelle j'ai demandé un bureau exceptionnel vendredi pour faire des propositions dans l'ouverture donc des bâtiments publics un peu plus tard sur la gratuité peut-être certains équipements. J'attends de voir en matière de coûts ce que ça peut donner. C'est la raison pour laquelle je ferai des propositions vendredi, Madame Maximi.
4: Et les conseillers métropolitains ont aussi discuté du lancement de la révision du plan climat-énergie territorial. Le sport est une très bonne nouvelle pour le Clermont Foot. Le dossier de reprise de Stéphane Tessier est validé par la DNCG. Le gendarme financier du foot français ne prend aucune mesure à l'encontre du club. Concrètement, il n'y aura donc pas de restrictions en matière de recrutement. Et puis, impossible de pas dire un mot sur la victoire des Bleus hier soir en Coupe du Monde. Pour leur dernier match de poule, les Français ont battu la Norvège 4-1, un match à sens unique avec un triplé signé Ousmane Dembélé. La France termine donc première de son groupe et affrontera la Suède mardi en 16e de finale.
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4: La météo, Philippe,
5: oui, c'est
4: la canicule,
5: reste.
4: Voilà, ça continue en fait chez nous.
5: On reste en alerte rouge pour l'Allier et le Puy-de-Dôme, et on est toujours en alerte orange pour le Cantal et la Haute-Loire pour les températures aujourd'hui. Clermont-Rion-Cournon, on passera de 23 à 42 degrés, Issoire 21 à 42, Brioude de 21 à 40, Aurillac 24 à 36, en montagne de 19 à 28, Saint-Flour 18 à 33, Montluçon 26 à 41, Thiers 25 à 42, également pour Vichy, Moulins 25 à 42 aussi, et Amberes 19 à 39. Demain, il fera un peu moins chaud, 23 à 34 degrés attendus en plaine, avec des orages annoncés à partir de la mi-journée. Et en montagne, on passera de 17 à 26 degrés et des orages sont annoncés par contre pour le début de soirée. Au niveau de la route, attention, véhicule en panne sur l'A75 à hauteur de Massiac dans le département du Cantal dans le sens Béziers-Clermont-Ferrand. Et puis sur l'A71, il y a une réduction du nombre de voies dans le sens Orléans-Clermont-Ferrand à hauteur de Saint-Beauzire. C'était suite à un accident qui est terminé. Voilà comment ça se passe pour la route. Si vous avez une info, 04 73 34 2000, bien sûr.
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5: 7h08, soyez les bienvenus en ce samedi 27 juin qui démarre tout en douceur avec une superbe musique, une très très belle chanson écrite et composée par Alain Chamfort.

0: Superbe chanson que celle-ci, Manu Reva et Alain Chamfort sur les ondes d'ici Pays d'Auvergne. Il est déjà 7h13.
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0: Nous sommes le samedi 27 juin, nous fêtons les Fernand et Ferdinand. C'est jour de finale également du top 14, c'est ce soir entre Toulouse et Montpellier. Le journaliste François-Xavier Ménage a 46 ans, l'humoriste Labajon a 48 ans, la comédienne Isabelle Adjani a 71 ans, mais elle chante également, souvenez-vous, elle chantait « Ohio ». Isabelle Adjani qui chantait également « Pull Marine », mais oui.
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0: Alors, lui souhaite un bel anniversaire également à vous si vous souhaitez votre anniversaire aujourd'hui. Dans une petite minute, nous saurons pourquoi on dit une poubelle. Oui, pourquoi on utilise ce mot pour définir la poubelle. On vous explique tout.
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0: Une expression, l'origine d'un mot. Jérôme Prodhomme a sorti ses grimoires pour nous donner l'origine de nos expressions de cette superbe langue française qui est la nôtre.
6: Pourquoi on dit une poubelle?
7: Eh voilà, il est là, il va encore nous sortir toute sa science.
6: Bah, c'est un peu le but quand même, non?
7: Et que je te sors des mots en latin, et blablabla. Alors, on dégaine les Romains du latin poubellus, c'est ça?
6: Mais non, mais pas du tout, le mot poubelle vient de Eugène Poubelle.
7: Hein?
6: Regardez.
7: Oh oui, il est tout barbu. On dirait le Père Noël.
6: Bah, c'est Eugène Poubelle, né à Caen en 1831. Juriste, diplomate, avant de faire carrière, comme on dit, jusqu'à devenir préfet de la Seine, autrement dit de Paris, de 1883 à 1896. Et en 1883, Monsieur Poubelle ordonne à tous les Parisiens de s'équiper d'une boîte avec un couvercle d'une contenance de 40 ou de 120 litres qui sera déposée devant le domicile pour être ramassée et vidée. Notez d'ailleurs qu'il invente par la même occasion le tri sélectif, puisqu'il demande à l'origine trois boîtes différentes. Une pour les matières imputrescibles, l'autre pour les chiffons et papiers, la troisième pour les faïences et les coquilles d'huîtres. Cette obligation, comme toutes les obligations d'ailleurs, ne plaît pas du tout aux Parisiens. Mais, ronchonnant, ils finissent tout de même par s'y mettre en se moquant de celui qui leur a collé son invention, et l'habitude se prend d'appeler ces réceptacles à ordures des « poubelles ». Voilà pourquoi on dit une poubelle, alors qu'on ne sait plus vraiment pourquoi. Encore que vous, maintenant, vous savez.
0: Merci Jérôme, tout cela, bien sûr, c'est grâce à vous. Et demain, on verra pourquoi on dit l'argent n'a pas d'odeur. Alors, est-ce que c'est vrai tout d'abord? Est-ce que l'argent n'a pas d'odeur? En tout cas, on va tout comprendre demain. Il est 7h16, il est largement temps d'écouter Monsieur Alex Warren. Une voix superbe, et c'est pour vous qui écoutez ici Pays d'Auvergne ce samedi matin.

0: Une voix, un style, Alex Warren, pour vous être agréable dans ce samedi matin. Petit rappel de la météo du jour, il va faire encore beau et chaud aujourd'hui, bien entendu. Clermont, Ruan, Cournon, on passera de 23 à 42 degrés cet après-midi. Et pour la montagne, on passera de 19 à 28. Par contre, demain, très belle journée annoncée jusqu'au moment des orages. Oui, c'est comme ça que ça va se passer. Il fera beau, après on va se prendre des orages et il fera 34 degrés en pleine l'après-midi et 26 en montagne. C'était quoi avant la halle au grain à Issoir? Eh bien oui, on se pose régulièrement cette question et c'est Clara Garnier-Amourou qui nous apporte des éléments de réponse.
1: C'était quoi avant?
2: Normalement, ça c'était une grange à grains.
3: Ça s'appelle la halle au grain, donc tout est dit.
2: Avant que la mairie fasse une salle de réunion avec le maire, avec tout ce que vous voulez, avec la gendarmerie, il y a tout ça.
3: Ah, je pense qu'il y avait du blé, des transactions de céréales.
4: Myriam Bayol, vous êtes responsable du service patrimoine et du label Pays d'art et d'histoire à l'agglomération Pays d'Issoire. Aujourd'hui, on se trouve à Issoire, dans le centre-ville. On est devant la Halle au Grain, qui est une des principales salles de spectacle et d'événements en tout genre de la ville. Pour ce bâtiment, tout commence à la toute fin du XVIIIe siècle.
5: Oui, tout à fait. Donc, nous sommes ici devant cet édifice emblématique de la ville, construit en 1816. Cette halle, on va choisir les plans d'un architecte bien connu en Auvergne pour l'édifier, c'est Pierre Rousseau. Ce qui est remarquable dans cette halle au grain, c'est vraiment que c'est une expression très pure, très sobre, inspirée donc du temple grec antique, qui là s'incarne aussi par la présence de ces colonnes doriques qui rythment chacune des façades. Donc, c'est à la fois le temple antique qui devient le temple du commerce et de la prospérité agricole de ce secteur d'Issoire.
4: Parce que qu'est-ce qu'on y stocke dans cette halle à l'époque?
5: Alors, quand elle est construite, c'est vraiment pour abriter tout ce qui est grains, les céréales, orge, froment, avoine, en particulier et seigle, mais aussi les pommes de terre, telles que le disent les textes municipaux, et les légumes secs.
4: Et qu'est-ce qui fait qu'au fil des années, on va progressivement cesser d'utiliser cette halle pour stocker et pour échanger des grains?
5: Progressivement, dans la deuxième moitié du 19e siècle, petit à petit, l'habitude se perd. La volonté de contrôle public de ces échanges devient de moins en moins importante. On craint moins les famines, les disettes, etc. Et les échanges se font, l'achat et la vente, en fait, chez les producteurs, dans les fermes agricoles. Et puis, en 1949, voit le jour un nouveau projet, vraiment, cette fois, de la transformer en lieu de spectacle et d'y accueillir les représentations théâtrales qui, auparavant, se déroulaient dans une salle à la Tour de l'Horloge. Ce projet-là va un peu dénaturer l'élégance de cette architecture, puisque l'on va combler les espaces donc ouverts qui étaient caractéristiques de cette halle au grain pour créer entre guillemets le noir. Eh bien, on va carrément élever des élévations en parpaing. Donc voilà, elle avait un peu perdu de ses qualités architecturales.
4: En 1997, un nouvel architecte remplace les ouvertures obstruées par des baies vitrées et la halle au grain s'impose comme un lieu culturel majeur à Issoire.
5: Ça devient vraiment le lieu d'activités culturelles, festive, associative. La location de la halle au grain est souvent très demandée, très à l'avance. Et donc c'est un des lieux désormais de la vie culturelle et associative, mais c'en est encore un des lieux principaux.
0: Merci beaucoup Clara Garnier-Amourou et son invité pour toutes ces infos sur ce lieu extraordinaire, la halle au grain à Issoire. Demain, nous serons devant la maison de Mandrin à Brioude. Allez, premier jeu de cette matinée, 7h23. Il s'agit de deux entrées adultes et deux entrées enfants pour ce magnifique parc Paléopolis. Oui, c'est un parc famille que l'on vous offre. C'est à Ghana, le parc à thème dédié à la paléontologie qui raconte le plus fascinant des récits, celui de l'évolution de la vie. C'est ouvert tout l'été de 10h à 18h, mais attention, actuellement c'est la canicule, c'est un petit peu différent. Paléopolis vous propose donc un voyage de 4 milliards d'années pour partir à la rencontre d'espèces étonnantes avec plus de 300 fossiles exposés. Vous allez remonter le temps à l'époque du célèbre rhinocéros de Ghana. Vous allez créer pourquoi pas votre propre dinosaure afin qu'il prenne vie. Il y a aussi la possibilité d'assister à la naissance d'un bébé dinosaure. Bref, il y a plein de belles choses et on vous offre ce pack famille si vous répondez à cette question au 04 73 34 2000. Précidia vous attend ce matin. Le fameux rhinocéros de Ghana, quel est son âge? Environ. À votre avis, 12 millions d'années, 23 millions d'années ou 30 millions d'années? Allez, 12, 23 ou 30 millions d'années. Tentez votre chance, on vous offre ce pack famille pour Paléopolis. 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On parle du rhinocéros et on vous retrouve juste après Céline Dion.

0: est bientôt terminé.
1: Mais oui, il est bientôt terminé. Dans un instant, c'était Céline Dion, bien sûr. Dans un instant, je vous présente Monique de Talande. Et n'oubliez pas, retour de l'info à 7h30.
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1: Est-ce que Monique de Talande est de bonne humeur ce matin? Bonjour.
7: Ah oui, je pète la forme.
1: Ah, ça fait plaisir à entendre, vous ne pouvez pas savoir. J'en suis ravi, écoutez Monique. Oui. Vous avez la réponse à ma question. Ce rhinocéros de Ghana, quel âge a-t-il environ?
7: 23 000.
1: 23 millions d'années.
7: Oui, 23 millions, oui, bien sûr.
1: Et c'est une bonne J'ai réponse. On vous offre le pack famille. C'est sympa, ah, ça.
7: Ah oui, c'est super, ça.
1: Paléopolis, à Ghana, c'est génial.
7: En plus, j'y ai jamais été, alors.
1: Bon. Eh bien, voilà, vous allez découvrir ce lieu avec les enfants, les petits-enfants, j'imagine.
7: Petits-enfants, oui.
1: Voilà. Oui. Franchement, ça va être génial. Il y a plein d'animations par rapport aux différents âges. Il y a des choses à l'intérieur, à l'extérieur. C'est un monde magique. Et on sait que les enfants adorent les rhinocéros et les dinosaures. C'est incroyable, ça. Vous leur offrez des petites figurines là, de dinosaures. Ils jouent avec pendant des heures. C'est incroyable. C'est même pas besoin de tablette ou autre. Dites-moi, qu'est-ce que vous allez faire de beau, Monique?
7: Je ne sais pas, ça devient compliqué parce que il fait tellement chaud qu'on reste.
1: On n'en peut plus.
7: Le matin, ça va, mais l'après-midi, je reste un peu à l'intérieur.
1: Mais on fait tous pareil jusqu'à 20h, 21h. Hein, parce que,
7: Je bois. De
1: c'est
7: l'eau,
1: une bonne chose. Bravo, félicitations, Monique. On vous embrasse, on vous souhaite un super week-end et à très bientôt.
7: Merci beaucoup. À bientôt. Au revoir.
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1: Et dans la faute d'ici, en pleine canicule, on suffoque le jour et on étouffe la nuit.
8: C'est d'autant plus invivable quand on vit dans une bouilloire thermique, ces logements où la chaleur ne vous quitte pas, même pas la nuit.
1: C'est terrible, mais ça va bientôt s'arrêter. Rassurez-vous, en tout cas pour quelques jours. Il est 7h30, merci d'écouter ici Pays d'Auvergne, l'info dans le monde et en France avec Valentine Letès.
9: Le sans-faute de l'équipe de France de foot au Mondial. Les Bleus concluent la phase de poule avec une troisième victoire en trois matchs face à la Norvège. 4-1. Du jamais vu depuis une certaine Coupe du Monde 98. La France affrontera la Suède en 16e de finale mardi. Du rouge écrevisse à l'orange. Météo France table sur une fin des vigilances maximales à la canicule d'ici demain soir. La liste des départements concernés est déjà réduite à 37 ce matin. Une bouffée d'air alimentée par des orages parfois violents et annoncés dès aujourd'hui du nord au centre. Le 56e mort par noyade en France depuis le début de cette canicule. À Paris, cette fois dans le canal Saint-Martin, exceptionnellement ouvert à la baignade. Selon les pompiers, la victime s'est baignée hier en dehors de l'espace autorisé et des horaires d'ouverture. La clim pour les hôpitaux en surchauffe et leurs soignants surmenés par cette vague de chaleur. Le Premier ministre valide une commande de 30 000 climatiseurs pour les hôpitaux publics de France face à des besoins urgents de rafraîchissement. La mort d'un bébé de 2 mois dans l'Oise, hospitalisé avant-hier pour cause de blessures au visage. Son père, âgé de 25 ans, reconnaît des violences sur l'enfant. Sa garde à vue, comme celle de la mère de 20 ans, est prolongée. Pas de bière en tribune, ni de vente d'alcool à l'extérieur du Stade de France ce soir pour la finale du top 14 de rugby entre le Stade Toulousain, triple champion de France en titre, et Montpellier. Le coup d'envoi, c'est à 21h.
8: Merci Valentine Letès. C'est dans votre reportage ce matin. La nuit a été dure. À minuit, 1h du matin, il fait encore plus de 30 degrés par endroit. Difficile de trouver le sommeil avec cette chaleur. Beaucoup n'arrivent même pas à fermer l'œil de la nuit. D'autant plus quand on habite dans des appartements bouilloires. Lauriane Navarre, vous l'avez constaté dans le quartier Croix de Néra à Clermont-Ferrand.
10: On est en train de mourir là. Vraiment, il fait très chaud. Ouais.
11: Après une courte nuit, Latifa vient de déposer son fils à l'école. Elle habite l'immeuble en face.
10: Juste en face, ouais. On est en train de galérer, quoi.
12: Vous habitez à quel étage?
10: 9e étage.
12: 9e, ouais. Sur combien du coup là? 1, 2, 3, 4, 5, 6, 7, 8, 9. Ouais, une quinzaine d'étages.
10: Voilà.
12: Ouais. Vous faites partie des appartements où il fait relativement chaud.
10: Vraiment, ouais. Ouais, on a très très très chaud cette année, vraiment.
11: Et ça monte d'autant plus en température chez ces deux habitantes du quartier. Leurs appartements sont orientés plein sud.
13: Là, là, ça tape l'après-midi, donc côté sud.
12: Il fait combien chez vous? Vous avez pu mesurer avec un thermomètre?
13: Il fait à peu près 30. Hein.
12: 10 fois plus?
13: 10 fois plus.
10: 10 fois plus de 30, voilà. 35.
12: 35 chez vous?
10: Oui, c'est dur. Hein.
13: Et la nuit est courte. On dort pas beaucoup, hein. Les enfants ils dorment pas beaucoup.
10: Elle m'a dit j'arrive pas à dormir maman, c'est chaud, la chaleur, nanani, nanana. Bah, je fais comment ma fille? J'ai pas un baguette magique pour changer.
11: Ça là, lui, il a fait chauffer sa carte bleue, il a craqué après une nuit infernale.
14: Je viens de commander un climatiseur, je le récupérerai après. C'est très chaud pour les petits.
11: Des appartements qui surchauffent car les immeubles sont vieux, non isolés, même si certains l'ont été il y a 2-3 ans. D'autres sont toujours en attente, comme celui de Jean-Pierre.
15: C'est en prévision de rénover, de faire une isolation extérieure. Parce que c'est un immeuble qui a plus de 40 ans et il n'y a rien qui a été fait en fait. Puis ceux qui n'ont pas changé leurs fenêtres, moi j'ai changé les fenêtres, donc c'est déjà un petit plus. Mais ceux qui ont les fenêtres d'origine, c'est infernal. Hein. À l'intérieur, il fait très très chaud. C'est inquiétant quand même parce que, ouais, je sais pas, faut que ça se calme là.
8: Et le reportage de Lauriane Avard. On fait le point sur les prévisions météo de votre week-end dans quelques instants. L'actualité en Auvergne, c'est cette canicule qui s'éternise. On a encore battu des records de température hier dans le Puy-de-Dôme. La chaleur insupportable pour nous, les humains, mais aussi pour nos amis à quatre pattes. À 8h, on revient aussi sur le Conseil métropolitain à Clermont-Ferrand. Plusieurs dossiers importants ont été débattus, mais l'actualité s'est invitée dans les discussions, des échanges musclés au sujet de ce rapport de la Chambre régionale. Le document épingle la gestion financière de la candidature clermontoise au label Capitale européenne. Et puis ce week-end, c'est les Journées européennes du patrimoine. Dans notre journal, on reviendra sur une bonne nouvelle pour deux sites historiques en Auvergne. Voilà, suspense.
1: Mais vous dites pas ce que c'est, on ne sait pas où on part. Là, c'est vraiment deux sites en Auvergne.
8: Rendez-vous, c'est
1: 8h,
8: qu'est-ce que c'est?
1: C'est dingue, cette histoire.
8: La météo, en revanche,
1: qu'est-ce
8: pas de suspense.
1: Que vous voulez que je vous dise? Qu'aujourd'hui, il fera moins chaud, je peux pas vous le dire. Nous sommes toujours en alerte canicule rouge pour le Puy-de-Dôme et pour l'Allier, orange pour le Cantal et la Haute-Loire, avec des températures encore très élevées pour cet après-midi. Clermont-Rion-Cournon de 23 à 42 degrés, soir 21 à 42, Brioude de 21 à 40, Aurillac 24 à 36, en montagne de 19 à 28, Saint-Flour 18 à 33, Montluçon de 26 à 41, Thiers, Vichy, Moulins de 25 à 42, Amberes 19 à 39. Demain, il fera un peu moins chaud, 23 à 34 degrés en pleine, avec des orages annoncés à partir de la mi-journée. Mais ces orages annoncés à la mi-journée peuvent se déclencher l'après-midi ou en soirée. Donc voilà, ça commence, a priori, ce risque d'orage à la mi-journée. Et puis en montagne, on devrait passer une journée plutôt agréable avec des températures de 17 à 26 degrés et les orages, pour l'instant, sont annoncés en début de soirée. Sur la route, attention, sur la 71, on a toujours cette réduction du nombre de voies à hauteur de Saint-Bauzire dans le sens Orléans-Clermont-Ferrand. C'est suite à un accident qui, lui, est terminé.
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1: 8h25, nous vous souhaitons de passer le meilleur réveil possible à l'écoute d'ici Pays d'Auvergne ce samedi matin. Ouvrez bien vos oreilles. Monsieur Eddy Mitchell a un message hyper important à passer.

0: Et surtout, n'oubliez pas, hein, pas de boogie-woogie avant vos prières du soir. C'était Eddy Mitchell, 8h-20.
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0: Le Centre National du Costume et de la Scène de Moulins fête ses 20 ans cette année et poursuit ses efforts pour les personnes en situation de handicap. On fait le point avec Lucie Agostinho ce matin dans l'Auvergne Accessible d'ici une dizaine de deux minutes. Mais avant, place au petit bonheur de ce samedi matin. Et aujourd'hui, c'est celui de Vincent que nous découvrons.
3: 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Bien, en ce moment, je suis un peu le remplaçant volant du réseau ici. 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

Mes petits bonheurs, bien ils sont là, sur la route. C'est d'abord de découvrir les gens. Quand on arrive dans une nouvelle station, il y a toujours un technicien qui te raconte la meilleure boulangerie du coin, un collègue qui te parle de son coin de nature préféré, ou un auditeur qui t'envoie un message pour te souhaiter la bienvenue. Ces rencontres, même brèves, ça me met le sourire avant même d'ouvrir le

0: puis il y a les régions. Un matin, tu te réveilles avec la brume sur les montagnes. Le lendemain, tu vois les vignes défiler par la fenêtre. Et la semaine d'après, tu te retrouves devant l'océan. Chaque fois que je change de studio, je change aussi de décor, d'accent, de spécialité à goûter. Mon petit bonheur, c'est de me dire que grâce à ce métier, je découvre une France différente à chaque remplacement.
1: J'écoutais le disque jockey dans la voiture qui me traînait sur la route de Memphis.
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0: Gimme Love, c'était Sia sur les platines d'ici Pays d'Auvergne. Petit rappel de la météo du jour, il va faire beau, il va faire chaud avec des températures attendues jusqu'à 42 degrés cet après-midi pour Clermont, Ruyon, Cournon. En montagne, on passera de 19 à 28 degrés. Nous sommes toujours en alerte canicule rouge pour l'Allier, le Puy-de-Dôme, orange pour le Cantal et la Haute-Loire. Et demain, il fera un petit peu moins chaud, de 23 à 34 degrés en plaine avec des orages annoncés à partir de la mi-journée. Ils peuvent donc débarquer à la mi-journée ou se poursuivre dans l'après-midi, voire en soirée et en montagne. On aura de 17 à 26 degrés et les orages, par contre, là, sont annoncés qu'en début de soirée. Voilà comment ça se présente pour l'instant.
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0: Le Centre national du costume et de la scène de Moulins fête ses 20 ans cette année et poursuit ses efforts pour les personnes en situation de handicap. On fait le point avec Lucie Agostinho ce matin dans l'Auvergne Accessible.
2: Nous allons évoquer un musée, mais un musée qui va jusqu'à vous si vous ne pouvez pas découvrir les collections au musée. Bonjour Jean-Baptiste Leblanc.
3: Bonjour et merci de votre invitation.
2: Soyez le bienvenu Jean-Baptiste. Alors c'est assez original. Le musée CNCS, Centre National du Costume et de la Scène de Moulins, peut aller jusqu'à l'hôpital de Moulins, peut aller jusqu'à la prison pour présenter ses collections peut-être et proposer des ateliers, c'est bien ça?
3: Oui, effectivement. J'initie et je développe des projets artistiques et culturels à l'attention des publics empêchés du champ social, de la justice, de la santé et en situation de handicap. C'est une mission de rendre l'art et la culture accessibles à tous les publics. Et pour les publics, effectivement, qui ne peuvent pas venir à notre rencontre, nous allons à leur rencontre et nous nous déplaçons, nous organisons des projets hors les murs.
2: Alors quand vous dites vous, c'est sous quelle forme? C'est sous forme de conférences? Ce sont des artistes qui vous accompagnent peut-être?
3: Des artistes avec lesquels nous travaillons depuis de nombreuses années et nous organisons des ateliers en fait. On est tout de suite dans la création, dans l'imagination, la fabrication, la création. C'est toujours en résonance avec nos expositions et nos costumes, et nos thématiques d'exposition, que ce soit nos expositions temporaires ou permanentes, on se rencontre avec les structures qui deviennent des partenaires, parfois depuis de très nombreuses années. On définit

0: parliez de musique à l'instant, j'imagine que c'est il y a de ça, hein, des chants, du théâtre, un petit peu de tout ça.
1: Effectivement, comme nous sommes un centre qui présente des costumes d'opéra, de théâtre et de danse, nos ateliers sont des ateliers qui peuvent effectivement être de la musique, du théâtre et de la danse. Et une grande partie des projets que je coordonne sont aussi des projets en lien, bien sûr, avec le costume et la couture.
0: Merci beaucoup, Jean-Baptiste Leblanc, pour ces initiatives. Et rappelons que toutes les infos concernant le musée, les expositions, les infos pratiques, etc., sont à retrouver sur le site cncs.fr. Merci beaucoup.
1: Merci à vous.
2: Merci également donc à Lucie, donc son invité Jean-Baptiste Leblond du Centre National du Costume et de la Scène de Moulins. Et notez que l'entrée pour les personnes en situation de handicap est seulement de 6 € pour découvrir le CNCS. 8h moins 10, place maintenant au Souchon du matin. Oui, Alain Souchon est avec nous.

0: 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C'était Alain Souchon avec le Bagdad de Lan Biwe à l'instant sur les Andes pays d'Auvergne. Il est déjà 7h54 et oui, ça passe. Voici les 3 plus de ce samedi matin, avec la possibilité de recycler, la possibilité de se déguiser et puis de suivre un guide.
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1: Allez, notez que la ressourcerie du Pays d'Issoire organise sa grande vente d'été aujourd'hui, c'est de 10h à 17h. Vaisselle, jouets, vêtements, linge de maison, objets électriques, livres, quincaillerie et encore plein d'autres choses sont à emporter. À prix cassé, l'entrée de la grande vente se situe aux 4 rue des Frères Perret et la sortie se fait au 14 impasse Pierre-Georges Latécoère. Si je précise, c'est qu'il y a sans doute un sens pour entrer et un sens pour sortir. C'est donc tout à fait pratique de le savoir, puisque si vous avez l'intention d'acheter des objets lourds ou encombrants, il faut peut-être mettre la voiture du côté de la rue Pierre-Georges Latécoère. Voyez-vous ce que je veux dire ? Oui, vous voyez, c'est formidable. Allez, c'est aujourd'hui que se tient la deuxième édition du carnaval du quartier Saint-Alyre à Clermont-Ferrand, mais le défilé est annulé. Cependant, atelier de maquillage et confection de masques toujours d'actualité, puisque ça va se faire au frais à partir de midi. Une chorale doit chanter à 15h. Il y a un spectacle déambulatoire, l'homme qui rit, qui est prévu par la compagnie Brasse de l'air à 16h30. Le programme se poursuit avec un concert de l'orchestre Sainte-Marie des Oreilles à 18h. Il y aura un repas à partager à partir de 19h30 et une kermesse jusqu'à 22h30. Des lectures de textes à 21h et un cinéma forain avec Cinéfac de 22h30 à 23h30. Voilà le programme du carnaval du quartier Saint-Alyre à Clermont-Ferrand. Suivez le guide au musée Mandé d'Orion. Visite commentée des expositions Lumière sculptée, Émilie Le Mardelet. C'est aujourd'hui de 14h30 à 15h30. L'œuvre d'Émilie Le Mardelet explore la frontière entre matière et lumière. L'artiste et designer présente un ensemble inédit de pièces en verre soufflé et de bronze dans un parcours offrant une traversée intérieure où ombre, reflet et transparence se répondent. Vous avez donc rendez-vous au musée Mandé d'Orion aujourd'hui. Mais le musée régional d'Auvergne à Orion également vous attend aujourd'hui pour découvrir Trésor de la Terre d'Auvergne, c'est de 16h à 17h. L'Auvergne abrite une richesse géologique exceptionnelle qui en fait un véritable musée de minéralogie à ciel ouvert. C'est donc à découvrir aujourd'hui du côté de Orion avec le musée régional d'Auvergne ou bien avec le musée Mandé.
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1: Plus que quelques jours, une journée, quoi, avant le. On va dire que les vacances d'été arrivent, voilà, tout simplement. Et on va parler ce matin de l'enfilage de maillots de bain. Alors, pour profiter de ce week-end sans faire trop d'excès alimentaires, Fred Ballard a convoqué des gourmands drôlement marrants dans l'humour en tube.
12: Moi, ma diététicienne, elle me dit aussi que l'autre ennemi à combattre, c'est la frustration. Et donc, elle dit que pour éviter la frustration, il est conseillé de goûter un tout petit peu.
13: Voilà, donc, règle numéro 1 pour rentrer dans son bikini en juillet, tout en profitant du dernier week-end de juin, on oublie la privation, on privilégie, comme dans le pomme, l'alimentation gourmande en pleine conscience.
12: Attention, il faut rester vigilant, parce que le cerveau, lui, il a enregistré l'image du gâteau en entier. Le cerveau, lui, il sait qu'il y a de la chantilly. Bah donc il faut aussi goûter la chantilly. Hein. Pour ne pas être frustré, on va en prendre un tout petit peu, voilà. Voilà, ça c'est rien du tout. Hein.
0: hein, vraiment.
13: Ah bah oui, là du coup, il n'y a aucune frustration possible. Hein. Le cerveau se régale autant que l'estomac, c'est tout le problème hein, avec les desserts. Au resto, les garçons en commandent toujours un, mais nous, les filles, jamais. On résiste à l'appel du sucre.
4: À partir du moment où le gâteau y est là, ça se passe en trois étapes. Première étape, t'as pris quoi? Ben, j'ai pris un gâteau au chocolat, chérie, t'as entendu? J'ai dit au serveur, j'ai dit gâteau au chocolat. C'est bon? Écoute, c'est un gâteau avec un goût de chocolat. Franchement, c'est pas mal. Hein. Je peux goûter. Et je peux bouffer ton gâteau.
13: Alors oui, c'est vrai, ça se passe souvent comme ça, mais c'est une stratégie qui a fait ses preuves. Hein. Manger le dessert des autres, ça compte pas dans le calcul des calories et ça permet à Kev Adams de se fendre la poire entre le fromage et ce qui aurait dû être son dessert.
1: En chocolat. Demain, dans l'humour en tube, les dernières consignes avant les vacances d'été.
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1: Passez un excellent week-end à l'écoute des programmes d'Ici Pays d'Auvergne, il est 8h. Et c'est le retour de l'info avec Joshua Métivier, la reprise du Clermont Foot officiellement validée.
14: Le repreneur Stéphane Tessier a reçu le feu vert de la DNCG hier. Le gendarme financier du foot français ne prend aucune mesure à l'encontre du club. Le nouveau président aura donc les mains libres en matière notamment de recrutement. Et puisqu'on parle de foot...
15: Avec Ousmane Dembélé dans la surface encore, qui va peut-être encore prendre sa chance. Et il est là, le triplé d'Ousmane Dembélé. Il compte sur ses doigts. Et 1, et 2, et 3-0 pour l'équipe de France. Oh là là, et 1, et 2, et 3-0 pour Ousmane Dembélé. C'est le patron de la surface de réparation norvégienne. 32 minutes de jeu. Et Ousmane Dembélé s'offre un triplé face à la Norvège. 3-0.
14: L'exploit du ballon d'or Ousmane Dembélé hier soir. Il signe donc un triplé pour les Bleus lors du dernier match de poule face à la Norvège. Score final 4-1. Pour l'attaquant du PSG, ça fait 4 buts en 3 matchs de cette Coupe du Monde. Ousmane Dembélé réalise un sans faute dans cette compétition et Franck Madvon, les fans sont ravis.
16: La Norvège avait aligné son équipe B et la victoire semblait une évidence. Ça n'a pas empêché les supporters français de fêter la première place du groupe. Et le héros du jour, Ousmane Dembélé.
17: Le premier match, c'était déjà assez tendu pour lui. Ballon d'or, pression. Dans l'équipe de France, il n'a pas trop prouvé jusqu'à maintenant. Donc là, c'est bien. C'est un élément clé dans l'attaque.
16: Dembélé répond donc aux attentes. Mais pour Cédric, c'est d'abord une question de confiance.
17: Moi, Dembélé, j'ai aimé, mais j'ai aussi aimé sur les matchs d'avant. C'est quoi réussir son match? Est-ce que c'est marqué? Ou est-ce que c'est joué vraiment collectif? Les passes, le repli défensif, choses comme ça. Je trouve que Dembélé fait un gros match plein. Mais ce qui est bien, surtout, c'est pour la suite de la compétition. Il va avoir son match référence, comme Mbappé l'a eu. Il y a deux matchs, donc c'est ça qui est super.
16: Finalement, dans ce mondial, il y a jusqu'ici un match pour chaque joueur dans cette équipe de France. Mbappé a marqué les esprits, Michael Olise aussi. Les Bleus ont donc d'autres armes. Les supporters américains eux-mêmes le savent.
18: Tout le monde pense que c'est Mbappé qui va marquer tous les buts, mais aujourd'hui c'était Dembélé. Je pense qu'il est super, il joue pour PSG, donc j'espérais qu'il allait marquer, puis il en a marqué trois, donc c'était bien.
16: Et les Bleus auront besoin d'un trio offensif Dembélé, Olise, Mbappé, aussi efficace qu'en phase de groupe pour pallier les vulnérabilités de leur défense. Boston, Franck Madvon, France Inter.
14: Et avec cette victoire, la France termine première de son groupe. Les Bleus vont affronter la Suède mardi en 16e de finale.
1: Dans le Puy-de-Dôme, une enquête est ouverte pour viol sur un ado de 13 ans.
14: Les faits se seraient déroulés en marge d'une fête de village à Longues. C'est sur la commune de Vic-le-Comte. Jeudi, deux hommes ont été mis en examen pour viol sur mineur de 15 ans. Le premier est âgé de 15 ans, l'autre en a 20. Ils ont tous les deux été placés sous contrôle judiciaire. Et dans l'Allier, la police nationale lance un appel. Appel à témoins, ça fait suite à la collision mortelle mercredi entre une voiture et un véhicule des pompiers à Cusset. Une fillette de 10 ans a été tuée dans cet accident. Si vous avez des informations concernant ce drame, appelez le 04 70 96 11 11.
1: Enfin, le bout du tunnel, la canicule commence à reculer en France.
14: Aujourd'hui, plus que 37 départements sont en vigilance rouge. C'est 24 de moins qu'hier, mais l'Allier et le Puy-de-Dôme restent sur la liste. On a même battu des records de chaleur. Cette nuit, le mercure n'est pas descendu en dessous des 21 degrés dans l'Allier. Selon le site Risque météo allié cette nuit était tout simplement la plus chaude de cet épisode caniculaire. Et dans cette chaleur, nos petites boules de poils souffrent autant que nous. Si vous avez un chat ou un chien, vous le retrouvez sans doute affalé sur le carrelage ou devant un ventilateur. Et pour leur rendre le quotidien plus confortable, l'une des solutions, c'est le toilettage. Ça se bouscule en ce moment chez Doggy Shop à Clermont-Ferrand. David y emmène son chien pour la première fois, un husky, pour enlever une couche de vieux poils et le soulager un peu.
0: Les fortes chaleurs sont importantes, lui s'essouffle rapidement et on le voit bien, il cherche l'ombre, il cherche le frais, donc il fallait absolument qu'on trouve une solution et le toilettage en fait partie. C'est une des solutions. Après, les autres solutions, c'est bien évidemment de partir régulièrement un peu dans les hauteurs, aller chercher un peu de fraîcheur, réduire la température et puis qu'il aille se baigner dans les lacs, dans les points d'eau. On passe quand même pas mal de temps à faire en sorte que notre animal se sente bien. Ouais, c'est plus lui qui nous sort que nous qui le sortons, c'est sûr.
14: Et on retourne chez le toiletteur dans notre reportage après les infos de 8h30.
1: Et après la chaleur, la sécheresse.
14: La canicule, c'est aussi le manque de pluie et nos rivières sont en souffrance. Après l'Allier hier, la préfecture du Cantal place plusieurs cours d'eau en alerte, en particulier le bassin de l'Alagnon placé en alerte renforcée. Plusieurs restrictions sur l'usage de l'eau entrent donc en vigueur. Le Cantal est aussi en vigilance orange pour feux de forêt. Alors pour éviter le risque d'incendie, la préfecture a donc interdit les spectacles pyrotechniques et les feux d'artifice. Ça concerne en particulier les fêtes de la Saint-Jean prévues ce week-end. En politique, nouvelle séance du Conseil métropolitain de Clermont-Ferrand hier et parmi les dossiers budgétaires, des questions d'actualité se sont mêlées au débat, notamment ce rapport de la Chambre régionale. Le document révèle de nombreuses irrégularités financières sur la candidature clermontoise au label Capitale européenne de la culture. Plusieurs élus métropolitains ont pris la parole sur cette polémique. Parmi eux, Olivier Bianchi, l'ancien maire de Clermont-Ferrand, avait porté cette candidature. Il se sent visé dans ce rapport et il tenait à se défendre.
19: Moi, je vais dire la vérité. La question des frais de la direction sont inacceptables. Moi, j'ai passé toute ma vie politique, à ne jamais faire ça. Et donc, je suis choqué et j'ai dit que j'avais le sentiment d'être trahi. Il faut qu'on regarde exactement de quoi on parle. C'est une association de lobbying. Oui, on a fait des actions de lobbying. Je dis attention, parce que à faire un grand amalgame, à faire du sensationnel, en espérant au fond d'ailleurs, parce que le directeur vous en foutez un peu, la vérité c'est que si on peut abîmer et salir le président, ça serait très bien, comme ça il ne reviendra pas en 2032. Il ne faut pas me salir avec des choses qui n'existent pas, parce que le retour de manivelle va être terrible.
14: Et la réponse du nouveau maire de Clermont-Ferrand, Julien Bonny.
20: Je n'ai porté aucune accusation personnelle. Je constate que vous vous sentez visé assez rapidement, alors que je n'ai même pas prononcé votre nom. Ce directeur, c'est vous qui l'avez nommé en dehors de tout cadre statutaire de l'association. Il aurait dû être nommé par l'association, recruté par l'association. C'est vous qui l'avez recruté. C'est vous qui ne lui avez mis aucune limite. C'est vous qui ne lui avez mis aucun cadre. C'est décrit dans le rapport. Mais ça, vous ne le dites pas. Vous vous dites blessé, mais est-ce que... Quelqu'un peut imaginer dans cette salle, de façon sensée, que peut-être que les contribuables, qui dans une période difficile ont vécu les hausses d'impôts, les hausses de taxes foncières, se sentent peut-être aussi un peu blessés.
14: Et de son côté, le président de la métropole, Hervé Pronon, indique que la métropole se saisira du dossier la semaine prochaine. On termine avec une bonne nouvelle pour le patrimoine en Auvergne. Ce week-end, c'est donc les Journées européennes du patrimoine. Et hier, la Fondation du patrimoine a dévoilé ses lauréats pour l'année 2026. À Boudes, près d'Issoire, l'église Saint-Loup va recevoir un chèque de 50 000 euros pour de gros travaux de rénovation. Elle en a beaucoup besoin. Et puis à Clermont-Ferrand, l'ancienne synagogue Beit Yaakov reçoit le prix Sésame, à la clé une dotation de 20 000 euros. L'édifice date de 1862. Il abrite aujourd'hui le centre culturel Jules Isaac. Ce prix, c'est une vraie reconnaissance pour Catherine Alazar, gestionnaire du centre.
21: C'est vraiment une reconnaissance du travail qui s'est fait jusqu'à présent. Mais aujourd'hui, ce prix vient couronner, on va dire, les nouveaux aménagements, des travaux qui ont duré depuis 18 mois, 2 ans, pour permettre cette montée en puissance avec la salle pédagogique qui nous permet d'accueillir 50 personnes. Et puis ce nouveau parcours permanent autour de 17 panneaux avec également des diffusions, des extraits du film Le Chagrin et la Pitié qui a été tourné à Clermont. Donc il y a bien cet ancrage local de la déclinaison, on va dire, de la grande histoire en local.
14: et le centre culturel Jules Isaac a accueilli 3000 personnes cette année scolaire, dont 1500 élèves. Objectif, doubler ce chiffre l'année prochaine.
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14: La météo, Philippe, oui. Il faut tenir jusqu'à dimanche.
1: Tenez, tenez bon. Nous sommes toujours en canicule rouge pour l'Allier et le Puy-de-Dôme aujourd'hui, orange pour le Cantal et l'Haute-Loire, avec encore une fois des températures pour cet après-midi qui seront élevées. Clermont, Rion, Cournon, on passera de 23 à 42 degrés. Issoire de 21 à 42, Brioude de 21 à 40, Aurillac de 24 à 36, aux montagnes de 19 à 28, Saint-Flour de 18 à 33, Montluçon 26 à 41, Thiers 25 à 42, également pour Vichy et Moulins, Amber 19 à 39. Demain, il fera un petit peu moins chaud. De 23 à 34 degrés en pleine, avec des orages qui sont annoncés à partir de la mi-journée. En pleine, ces orages peuvent arriver à la mi-journée, mais on annonce un épisode orageux qui va se... Voilà, de la mi-journée, ça peut glisser à l'après-midi, en début de soirée, à la soirée. Voilà, on n'a pas effectivement d'horaire plus précis pour l'instant. En tout cas, ça va se déclencher. Et puis en montagne, température de 17 à 26 degrés avec des orages, par contre, là, qui sont annoncés pour l'instant en début de soirée. Voilà comment ça se présente pour aujourd'hui et demain.
14: Oui. Je précise, Philippe, que c'est les journées du patrimoine du pays, pas les journées européennes du patrimoine.
1: Oui, alors, si vous dites ça, c'est que tout à l'heure, il y a un petit mélange.
14: Je me suis un peu mélangé les pinceaux.
1: Ce ne sont pas les journées européennes du patrimoine, puisque c'est au mois de septembre.
14: Exactement.
1: Et là, aujourd'hui, ce sont les journées...
14: du patrimoine de pays, qui sont donc dédiés au patrimoine local, d'où ces prix donc, pour nos deux sites historiques auvergnats.
1: Eh bien, on en reparlera effectivement tout à l'heure.
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1: 8h11, merci d'avoir choisi ici Pays d'Auvergne pour vous réveiller en ce samedi 27 juin. C'est jour de finale du top 14 et pour vous plonger dans l'ambiance, nous avons choisi une chanson reprise par moult bandas, d'ailleurs reprise que par de bonnes bandas, puisqu'il faut savoir jouer ce titre. Voici Les yeux d'Émilie, bien sûr, mais en version Joe Dassin ce matin.
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0: Mais oui, ça fait du bien de temps en temps d'écouter Joe Dassin, bien sûr, avec cette chanson que l'on pourrait reprendre durant des heures à l'heure de l'apéro avec une bonne banda dans les yeux d'Émilie.
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0: 8h15, la coopération mondiale des autorités de protection des données à l'occasion d'un G7 de la vie privée à Paris. C'est le thème de Vie numérique, vie privée de ce samedi d'ici 40 secondes.
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0: Vie numérique, vie privée avec Valentine Lottès. Il est question ce matin d'un G7 de la vie privée réuni à Paris. On parle de la coopération mondiale des autorités de protection des données, Valentine.
3: Comme le célèbre G7, le sommet des plus grandes puissances économiques du monde, les autorités de protection de données personnelles aussi ont leur table ronde. Elle a justement eu lieu cette semaine à Paris. Dans cette assemblée, la CNIL, la Commission nationale de l'informatique et des libertés, représente la France. Et à ses côtés, ses équivalents pour chaque pays membre du G7, à savoir l'Allemagne, le Canada, les États-Unis, l'Italie, le Japon, le Royaume-Uni et un représentant de l'Union européenne. L'objectif de ces échanges, c'est de trouver des positions communes sur la protection des données personnelles. Il est plus difficile pour les acteurs du numérique de contourner la loi quand des pays s'associent. L'Union fait la force, comme on dit.
0: Mais au quotidien, Valentine, est-ce que ces autorités travaillent ensemble ?
3: Pas celles du G7, mais celles de l'Union européenne, oui, depuis 2018. Et c'est bien la preuve qu'ensemble, les autorités de protection des données ont plus de poids pour imposer leur réglementation, notamment face aux géants de la tech. Avant, chaque CNIL était compétente dans son pays et seulement dans son pays. Désormais, si l'une de ces autorités reçoit une plainte, par exemple contre le site web d'une grande enseigne de magasins en Europe, les autorités de protection de chaque pays de l'Union où la marque a des boutiques seront impliquées. Elles vérifieront si sur leur territoire également, le site web est en faute. Et en cas de sanction, décidée par un vote de l'ensemble des CNIL, la société devra se mettre en conformité dans toute l'Union. Tous les consommateurs européens profitent donc de ce nouveau système. On l'a notamment vu avec Meta, basé en Irlande. Sur son réseau social Instagram, les profils des enfants étaient par défaut créés en mode public et donc accessibles à tous. Depuis la sanction prononcée par les CNIL européennes, les comptes des enfants sur son réseau social sont désormais privés à leur création dans l'Union.
0: Et pour bien accompagner son enfant sur Internet, justement, nos conseils sur ici.fr, page vie privée, vie numérique. Elle nous revient avec une nouvelle chanson. On ne sait pas encore si un nouvel album doit sortir prochainement. Voici Peu importe, Ezazi.

0: Le tout dernier Zazie, peu importe, elle sera en concert au Théâtre de Vichy le 1er avril prochain. La course à pied, c'est sa grande passion. Nous le retrouvons chaque week-end pour Blabla Run. Il est temps de retrouver Mathieu Croppy qui fait le point pour nous sur quelques runs prévus cet été. Hello Mathieu.
1: Hello les runners. Voici une liste de courses pour le mois d'août. Alors que vous soyez auvergnat ou vacancier dans notre belle région, je vous propose bien évidemment des belles courses, surtout en altitude, hein, parce qu'il va encore faire très très chaud pendant les grandes vacances. À commencer le dimanche 2 avec la Gévaudan près de Sogues dans le 43, avec trois parcours de 25 km, 15 km, 9 km. Attention à ne pas croiser la bête du Gévaudan. Le dimanche 2, toujours, on bascule en Auvergne, la Tour d'Auvergne, dans le Sancy, bien évidemment, on reste en altitude avec le trail de la Reine Margot. Deux parcours sont au programme, le 12 km, le 24 km. Le week-end suivant, le samedi 8, on part dans le Cantal avec le fameux trail des Six Burons à Rion-Es-Montagne. Vous allez pouvoir parcourir notamment les crêtes du Cantal et monter au Puy-Marie avec le parcours de 79 km qui peut se réaliser en solo ou en équipe. Un parcours de 30 km, également un parcours de 16 km. À noter que nos amis cantaliens qui sont très festifs proposent une très belle soirée. Le dimanche 9, nous partons dans le 43 en Haute-Loire avec la ronde de Chassignolles. Deux petits parcours au programme, un 16 km et un 8 km. Le week-end suivant, le samedi 15 août, la foulée du Césalier, magnifique Césalier hors du temps. Donc au départ de Marcenat dans le Cantal, vous allez avoir quatre parcours au programme, un 48, un 28, un 12 et un 6 km. Vraiment un trail coup de cœur à ne pas manquer, car le Césalier est un endroit hors du temps. Le samedi 15, toujours magnifique trail dans notre région. On bascule dans le 43 avec le trail du Mézin, le mont Mézin notamment à aller franchir. Un départ des Estables dans le 43. Vous allez avoir trois parcours au programme, un 10, un 16 et le fameux 27 km qui vous amènera justement au mont Mézin. Le dimanche 23, la Parlanaise à Parlant dans le 15, trois petits parcours au programme. Un 20 km, un 11 km et un 6 km. Enfin, le dernier week-end, le dimanche 30, la foulée des vignerons de Vals à Vals, près le Puy dans la 43. Vous allez avoir deux parcours, un 8 km et un 16 km. Et à ne pas oublier, ce n'est pas dans notre région, mais vous allez avoir la semaine du 23 au 30 août, l'UTMB à Chamonix, avec la participation de Julien Vesser, avec qui nous avons organisé une mini-série pour le suivre dans son aventure. Je rappelle que Julien peut être le premier para-athlète à réaliser l'UTMB, un ultra-trail de 160 km et 10 000 mètres de dénivelé positif. Voilà, merci les runners, je vous souhaite de belles vacances, à très bientôt.
0: Merci. Et à demain, tout simplement, Mathieu. Voici maintenant le cadeau que l'on vous offre. 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Voici Daniel Balavoine. Tous les cris des SOS. Il manque quelques mots dans cet extrait.

Dabada, 04 73 34 2000. 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Vous avez 3 minutes pour nous appeler, le temps de se faire plaisir au niveau des oreilles avec Michael Jackson.

0: Michael Jackson qui nous a quitté le 25 juin 2009, c'est dingue.
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0: Et nous sommes à Vichy ce matin avec Martine. Bonjour.
4: Bonjour, ici Pays d'Auvergne.
0: Ravi d'être avec vous.
4: Moi aussi.
0: Qu'est-ce qui manquait comme mot dans cette chanson de Daniel Balavoine?
4: C'est dont les écumes font la beauté.
0: La beauté. Mais oui, absolument. Bravo, félicitations. On écoute, on vérifie vite fait.
4: Oui.
0: C'est beau comme chanson SOS d'Intérieur Détresse, tous les cris des SOS, magnifique. Bon, ben on vous offre le tote bag, la gourde, le chapeau, le stylo, les cahiers de vacances, c'est la totale pour vous, Martine.
4: Eh bien, merci beaucoup.
0: Bon, on est ravis. Et puis, on vous souhaite un bon week-end. À Vichy, ça va? Il fait encore frais ou pas?
4: Non, il fait pas frais.
0: Il fait pas frais du tout.
4: C'est comme partout, je crois.
0: Ça va se calmer un petit peu, en tout cas. Merci d'avoir été avec nous. Bonne journée. Au revoir.
4: Merci beaucoup. Au revoir. Merci beaucoup.
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0: Dans la faute d'ICI, eux aussi souffrent de la chaleur.
5: Nos chats, nos chiens, ils suffoquent sous leurs poils. Pour les soulager, on les emmène dans quelques instants chez le toiletteur.
0: C'est une bonne idée, effectivement. Il est 8h30, il est temps de retrouver le 90 secondes en France et dans le monde ce samedi matin avec Valentine Letess.
6: De l'air et un peu de répit. Météo France prévoit la fin des vigilances rouges à la canicule d'ici demain soir. Encore 37 départements concernés ce matin. Et de nouveaux records de température ont été battus hier, à Strasbourg notamment, où les 40 degrés ont été atteints pour la première fois de l'histoire. Le déclenchement en série des plans blancs dans les hôpitaux de France, sous pression pendant cette canicule. Ce plan de crise permet de rappeler tous les soignants à leur poste pour faire face. Encore une victime par noyade, la 56e depuis le début de cette canicule, cette fois à Paris, dans le canal Saint-Martin, où cet homme s'est baigné en dehors de l'espace autorisé des horaires d'ouverture. Nouveau rebondissement dans l'affaire Liana. Jérôme Barella, principal suspect du meurtre et du viol de la collégienne dans le Gers, est désormais visé par une plainte de son épouse. Sa femme l'accuse de viol et de violence conjugale. Sur une large victoire face à la Norvège, la France termine première de son groupe à la Coupe du Monde de foot. Victoire 4 buts à 1 hier soir contre les Vikings, grâce notamment au Ballon d'Or, Ousmane Dembélé, auteur d'un triplé. Les Bleus affronteront la Suède en 16e de finale mardi. Et ce soir, on change de ballon. C'est la finale du top 14 de rugby entre le favori, le Stade Toulousain, triple champion de France, et Montpellier. Coup d'envoi au Stade de France à 21h, sans alcool en tribune, puisque la vente de bière et donc d'alcool est interdite à cause de la chaleur à l'intérieur et à l'extérieur du stade.
5: Merci Valentine Letess. Et dans l'info d'ici ce matin, nos amis les bêtes, elles aussi, elles souffrent de ces températures caniculaires, notamment les chats et les chiens avec leurs poils. Ils cherchent la fraîcheur comme ils peuvent sur le carrelage ou devant un ventilateur. Alors, pour leur rendre le quotidien plus confortable, l'une des solutions, c'est le toilettage à Clermont-Ferrand. C'est le rush chez Doggy Shop et c'est un reportage de Lauriane Avard.
7: Là, c'est un peu la panique, c'est vrai, pour tout le monde, parce que nous, on souffre, mais les animaux, c'est un peu pareil, quoi.
8: Depuis le début de la canicule, Audrey croule sous les appels des propriétaires de chiens. Elle est toiletteuse et gérante de Doggy Shop.
7: En ce moment, là, les gens qui m'appellent « Oh, il a chaud, non, mais vous pouvez faire quelque chose ?» Et quelque part, des fois, quand je ne peux pas les prendre, ça m'embête, parce que je me dis, en fait, je pense à l'animal en me disant « Le pauvre, en fait, il va souffrir. »
8: Et aujourd'hui, elle a pu caser in extremis.
9: Balzac.
8: C'est le chien de David.
9: Il est avec ses poils longs entre l'Yuski et l'Akita Inu. Et donc l'idée, c'est d'aller enlever un peu de masse et qu'il ait un peu moins chaud.
7: Celui-là, ouais, ça va vraiment, vraiment lui faire du bien. Là, on sent que vous voyez...
8: Quand on passe la main.
7: Ouais, vous voyez ça?
8: Ah ouais.
7: Ça, c'est tout.
8: C'est les vieux poils.
7: Bah, c'est le vieux poil qui est collé. Donc, oui. Et en plus, voilà, tout ça. Ça, c'est du poil mort et c'est ce qui va lui tenir chaud, justement. Donc nous, notre boulot, c'est vraiment d'aller enlever tout ça, de venir hydrater la peau déjà. Ah mon kiki, Ça va être trop bien.
10: Et du coup, on vient bien tout enlever, tout décoller. On fait des shampoings, des soins et après avec le pulseur qui envoie.
7: Mais ça marche super bien.
8: Comme un gros sèche-cheveux qui permet d'enlever le vieux poil collé qui donne chaud.
7: Maintenant, on passe au bain.
10: C'est ça, on passe au bain. Comme ça, ça va la rafraîchir.
8: Et après tout ça, l'animal gagne en moyenne entre 3 et 4 degrés, comme si on enlevait un gros pull en laine.
7: Donc là, si vous voulez, on enlève le gros pull en laine et on garde le t-shirt. Et justement, il va y avoir une barrière contre la chaleur. Lui, ce soir, il va trop bien dormir.
5: Le reportage signé Lauriane Avard. Et dans l'actualité, en Auvergne, la canicule s'éternise. On a encore battu des records de température cette nuit dans l'Allier. La chaleur qui est aussi insupportable sur les chantiers. Et on verra à 9h que les salariés du BTP demandent des aménagements. À 9h, on revient aussi sur le Conseil métropolitain à Clermont-Ferrand. Plusieurs dossiers importants ont été débattus, mais la canicule s'est invitée dans les discussions. La métropole peut-elle faire plus pour aider les habitants en période de forte chaleur? Et puis, pour se rafraîchir, on va piquer une tête dans un lac très prisé des Clermontois, c'est le lac d'Eda. Mais tout de suite, on fait le point sur la météo de ce samedi et donc la chaleur qui reste encore avec nous.
0: Aujourd'hui, encore une fois, nous sommes en alerte rouge canicule pour l'Allier, le Puy-de-Dôme, orange pour le Cantal, la Haute-Loire, avec des températures qui seront effectivement très élevées. Clermont, Riom-Cournant, on atteindra les 42 degrés cet après-midi, soir 42 également, Brioude de 40. Aurillac 36, en montagne 28, Saint-Flour 33, Montluçon 41, Thiers, Vichy, Moulin 42, Ambert 39. Demain, il fera un petit peu moins chaud, de 23 à 34 en pleine, avec des orages qui sont annoncés à partir de la mi-journée. Mais cette annonce d'orage qui arrive à la mi-journée, ça peut s'étaler en fait en début d'après-midi, milieu d'après-midi, fin d'après-midi, début de soirée. Donc en pleine, cette annonce, ce risque d'orage, voilà, peut durer un peu plus que prévu. On verra tout cela en détail demain. Et puis en montagne, température de 17 à 26 degrés. Orage annoncé pour l'instant uniquement en début de soirée. Au niveau de l'A719, attention, un obstacle est signalé à hauteur d'Espinasse-Vauzelle dans le département de l'Allier, donc dans le sens de Ganave vers la bifurcation A71, sens est-ouest. Et puis on a toujours cette réduction du nombre de voies sur l'A71 à hauteur de Saint-Bauzire dans le sens Orléans-Clermont-Ferrand. C'était suite à un accident ce matin. Voilà pour l'inforoute. Si vous avez quelque chose à nous annoncer, 04 73 34 2000.
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0: 9h-25, très très bon début de week-end avec ici Pays d'Auvergne et une artiste qui sait ce qu'elle veut, c'est Zaz.

0: Girls et cette chanson très enjouée, dynamique, survoltée, je veux 9h20.
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0: Comment se dessiner de jolis mollets avec quelques exercices simples, explications en détail ce matin de notre coach sportif d'ici une dizaine de minutes. Avant, évoquons l'exposition consacrée à Francis Chigaud, maître verrier de renom. Exposition qui se déroule sur Vichy jusqu'au 20 septembre prochain dans les anciennes salles de jeu du Petit Casino. Et pour en parler, nous sommes avec Fabienne Gelin de la mairie de Vichy. Fabienne, bonjour.
3: Bonjour.
0: On va découvrir avec vous cette exposition absolument superbe de Francis Chigaud. Quel est cet artiste finalement en quelques mots et quel est le lien par la suite avec Vichy ?
3: Alors en fait, Francis Chigaud est un maître verrier limougeaud qui a été amené à travailler à Vichy vraisemblablement par l'intermédiaire de son professeur à l'école des arts décoratifs de Limoges, Marcel Delon, qui est l'auteur de la grande verrière de la salle Berlioz au casino de Vichy. Et c'est sans doute lui qui l'introduit sur la place. Et ensuite, il va tisser des liens très forts avec certains cabinets d'architectes, en particulier vichysois, en pleine période, alors juste un peu avant la Première Guerre, mais surtout dans l'entre-deux-guerres. Et Vichy va devenir vraiment un lieu d'expression très important pour lui.
0: Alors effectivement, on voit bien le lien entre ce verrier et la ville de Vichy. L'exposition, elle se présente comment ?
3: Alors on a choisi de l'installer dans l'ancien petit casino de Vichy, qui était un concurrent privé du grand casino, mais avec les mêmes équipements, c'est-à-dire une salle de théâtre, une grande brasserie, des salles de jeu, et pour lequel Chigaud va se voir commander un grand triptyque pour l'escalier qui mène au théâtre et des plafonds pour les salles de jeu et les salons. Et il se trouve que cette grande verrière qui est toujours en place dans l'actuel centre culturel de Vichy, puisque c'est maintenant la destination de cet établissement qui a été repris par la ville de Vichy, ce grand triptyque de l'escalier du théâtre avait souffert après l'épisode de grêle dont on a été victime il y a 3 ans. Et il a été l'objet d'une restauration très importante grâce au mécénat de Vichy-en-Cher, la salle des ventes. On a pu le remettre vraiment en pleine lumière et le redécouvrir complètement. Et c'était l'occasion pour nous de mettre aussi un coup de projecteur sur le travail de ce maître verrier qui a dépassé largement les cadres des casinos, puisqu'il s'est exprimé aussi dans les hôtels, dans les villas, à l'hôtel de ville, dans les églises. Donc il a fait énormément de chantiers de type très varié sur Vichy.
0: Mais alors, c'est important ce que vous dites, parce que, bien entendu, on peut faire l'exposition à l'intérieur de cette salle, mais il y a aussi la possibilité d'avoir une visite guidée en ville pour se rendre compte de tout cela.
3: Oui, bien sûr. C'était très important. Alors, on a pu se faire prêter des vitraux à la fois par la famille Chigaud, par le musée des Beaux-Arts de Limoges, donc on a pu installer des vitraux à voir de près dans l'exposition. Ils interviennent aussi au cours d'un parcours qui permet de découvrir aussi les dessins d'architectes qui lui étaient envoyés pour qu'il sache exactement où devait prendre ses vitraux. Mais il était important pour nous d'inviter les gens en complément à aller voir les vitraux sur place. Donc il y a une visite qui peut se faire soit librement, soit guidée par l'Office du Tourisme et qui permet de rentrer notamment au Palais des Congrès pour voir certains plafonds et puis d'avoir toutes les explications nécessaires à l'église Saint-Blaise, à l'église Jeanne d'Arc qui était son chantier le plus important. C'est une église qui est un petit peu éloignée du centre thermal, donc on la connaît moins bien, mais c'est le chantier le plus important de Chigaud à Vichy, encore visible.
0: Alors, Fabienne Gelin, est-ce que Francis Chigaud avait quelque chose de particulier en tant que verrier ? Alors, une technique, l'utilisation de certaines couleurs, de certaines formes, de matériaux, est-ce qu'il y a une signature quelque part, Francis Chigaud ?
3: Alors, ce qui le distingue, en tout cas, il fait partie des grands maîtres verriers de son époque, hein, avec vraiment parmi les 5 ou 10 grands maîtres verriers qu'on voit très actifs durant l'entre-deux-guerres en France et à l'étranger, parce que il a également produit en Afrique du Nord, au Canada, des verrières importantes. Ce qui le distingue un peu de ses confrères à Vichy, c'est sans doute une attention particulière Alors, en plus, bien sûr, de l'utilisation de verres très variés, les verres imprimés qui permettent des jeux de textures qui sont utilisés aussi par ses confrères. Je pense, sans être une spécialiste vraiment du vitrail, que ce qui le distingue, c'est un usage particulier de la couleur. C'est-à-dire que non seulement il utilise les variétés de matière, mais il se permet, grâce aussi à ses cartonniers, parce que c'est tout un atelier qui est derrière lui, et en particulier Pierre Parot, qui a été vraiment son cartonnier favori pendant longtemps et de pleine expression art déco. Pierre Parot et lui ont vraiment eu un usage très particulier de la couleur, très audacieux, et qu'on voit en particulier sur le vitrail du Petit Casino, justement.
0: L'exposition consacrée à Francis Chigaud, maître verrier de renom, se déroule sur Vichy jusqu'au 20 septembre prochain.
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0: Avoir de jolis mollets, c'est peut-être votre rêve. Mais bien sachez que d'ici 4 minutes, notre coach sportif va tout nous expliquer avec des exercices simples. On aura de jolis mollets pour aller se promener sur les plages cet été avec Jean-Louis Aubert.

0: bateau. De retour des plages avec Jean-Louis Aubert, on va s'intéresser à notre corps.
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0: Dans deux minutes pour être en forme, Nordina Tab, notre coach sportif, va nous aider à dessiner de jolis mollets avec quelques exercices simples à faire presque partout.
2: Les mollets, on les oublie souvent et pourtant, ils jouent un rôle essentiel dans la marche, la course, les sauts et même l'équilibre. Et puis, on ne va pas se le cacher, c'est quand même agréable visuellement quand ils sont galbés et bien dessinés. On débute debout, les bras le long du corps. À partir de là, vous allez vous mettre en appui sur les pointes de pied. On vient relever les talons. Et à partir de là, vous allez marcher durant 5 mètres, juste en appui sur la pointe des pieds. Allez, on commence. Alors, en même temps, vous allez voir, il y a un petit travail d'équilibre. Mais l'idée, c'est de pouvoir renforcer, tonifier, solliciter l'ensemble des muscles des mollets. Allez, vous y êtes ? Je me remets en appui sur la pointe de pied et j'avance en appui sur les orteils. Allez, allez, allez, allez ! Et vous pouvez effectuer 4 séries de 5, 10 ou pourquoi pas 15 mètres.
0: Mais bien sûr, 15 mètres, il n'y a aucun souci là-dessus. On peut également dire, Nordine, qu'un objet du quotidien peut devenir un outil de sport.
2: Alors en effet, je vous l'accorde, c'est pas super discret. Ça me donne une idée d'astuce à placer par exemple au travail, durant un temps de réunion par exemple. Au lieu de rester assis, ce que vous allez faire, c'est que vous allez en profiter de ce temps-là pour tonifier vos mollets. Vous vous avancez légèrement sur votre fauteuil. Et à partir de là, vous allez poser la cheville droite sur le genou gauche. Vous y êtes. Et ensuite, vous allez pousser sur les orteils du pied gauche pour relever le talon, pour monter le genou gauche. Et vous allez sentir que le mollet va se contracter. Vous maintenez une seconde et vous reposez le pied. Et discrètement, sur votre bureau, vous effectuez plusieurs répétitions. Ça peut être par exemple 3 séries de 15 répétitions. Allez, on continue. Je pousse sur le pied gauche, mon talon se relève et je le repose. Et grâce à ça, vous allez solliciter l'ensemble des muscles des mollets. Pour terminer, pensez également au vélo. Par exemple, en prenant appui sur le bout des pédales grâce à l'avant du pied. Ou l'eau, en courant sur place. Ou pourquoi pas monter ou descendre des escaliers qui vous permettront également de tonifier les mollets. Allez, à vous de jouer.
0: Merci coach et demain nous verrons avec vous comment faire de la gymnastique avec une simple serviette de bain. 8h52, côté musique, c'est Pink.

0: Pink sur les ondes d'ici Pays d'Auvergne. Voici quelques idées de sortie pour aujourd'hui. On va dans l'Allier, notamment à Vichy, dans le cadre des rendez-vous du samedi à Vichy. Découvrez enquête et portrait sur les relations hors normes mère-fille dans l'histoire de la politique, l'histoire de théâtre avec les journalistes et animatrices TV Ariane Massenet et Béatrice Massenet, journaliste. C'était 14h30 au Petit Théâtre Impérial de Vichy. À la librairie Carnot, c'est une conférence de Rémi Quenet qui est organisée autour de son ouvrage Alexandre Ier de Yougoslavie. L'unification inachevée, édité aux éditions Perrin. Nous avons également un concert, les petits swings qui chantent du jazz avec le Big Band et les classes de formation musicale du Conservatoire de Vichy Communauté. Rendez-vous à 19h, c'est à l'Opéra de Vichy. Et puis, on peut noter également ce concert de gospel, Ma grand-mère était noire, proposé par la Terre. C'est à 20h30 en l'église de Châtel-Montagne en ce samedi. De quel signe astrologique êtes-vous? En tout cas, on va faire le point sur tous ces signes dans un instant. Ce que je peux vous dire, c'est que Balance, c'est une belle journée qui est annoncée. Catherine Viguier, notre astrologue maison, nous en dit plus dans 30 secondes.
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0: 8h58, comment se déroule notre samedi pour notre Zodiac? Et bien c'est la question que je pose à Catherine Viguier qui vient de s'asseoir à mes côtés, qui est juste là. Alors Catherine, comment ça se présente pour aujourd'hui, pour nos 12 signes?
8: Alors avec une lune au Sagittaire, ça change.
9: Bélier, la lune vous va bien, vous partez pour de vrai ou vous prenez de la distance avec vos tâches de tous les jours.
10: Taureau, vous espérez en une histoire sentimentale et si vous êtes à la recherche d'un cœur à aimer, il faut voyager.
11: Gémeaux, vous entamez une démarche qui porte ses fruits grâce à une union ou un engagement.
12: Cancer, ça va bien pour vous, mais ne prenez pas tout à la lettre, ne soyez pas trop susceptible.
13: Lion, vous passez une belle journée et vous en avez besoin, la semaine a été difficile.
14: Vierge, plein feu sur votre foyer et vous aurez affaire, on vous sollicite de partout.
15: Balance, c'est une belle journée, vous voyez d'autres paysages et vous parlez avec d'autres gens.
16: Scorpion, vos biens matériels, votre argent sont d'actualité, vous achetez en vue de votre confort.
17: Sagittaire, il se passe de bonnes choses, vous serez mis en valeur d'une manière ou d'une autre.
18: Capricorne, sachez que ce week-end sera bien différent de la semaine, vous allez prendre soin de vous.
19: Verseau, vous aimerez fêter quelque chose, inviter, être invité et on vous appréciera.
14: Poisson, tout le week-end peut être pesant et c'est lié à votre travail ou à votre famille.
16: Et pour nous tous, on part à la conquête de son existence.
0: Partons à la conquête de notre existence. Merci Catherine et à demain. Lionel Desbordes, bonjour.
11: Bonjour.
0: Partons à la conquête de nos jardins ce matin avec vous.
11: Ben oui, on va essayer.
0: Les bons gestes à faire avant de partir en vacances.
11: Ben oui, sur les plantes d'intérieur aussi, parce que c'est vrai qu'on parle du potager, mais on peut parler aussi des plantes d'intérieur. Qu'est-ce qu'il faut faire pour que quand on revient, elles ne soient pas
0: Ça va être compliqué pour cet été, je peux vous le dire.
11: Ça va être compliqué.
0: Ah, chez moi, c'est... Hein? Oula, il y en a partout, dedans, dehors, ça va être une catastrophe. Mais bon, on fait le minimum, on fait le maximum ensemble, dans un instant, bien entendu.
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0: Passez un excellent week-end à l'écoute des programmes d'ici, Pays d'Auvergne, il est 9h. Et c'est le retour de l'info avec Joshua Métivier. Dans le Puy-de-Dôme, deux personnes mises en examen pour viol sur mineur.
4: Un jeune de 15 ans et un autre âgé de 20 ans. Ils ont été mis en examen jeudi pour viol sur une adolescente de 13 ans. Les faits se seraient déroulés le week-end dernier lors d'une fête de village à Longues. C'est sur la commune de Vic-le-Comte. Les deux jeunes hommes ont été placés sous contrôle judiciaire. Une enquête est ouverte. Un appel à témoins lancé par la police nationale dans l'Allier. Ça fait suite à la mort d'une fillette de 10 ans tuée dans un accident mercredi. Une collision entre la voiture conduite par sa mère et un véhicule des pompiers à Cusset. Si vous avez des informations concernant ce drame, appelez le 04 70 96 11 11.
0: Dans l'Allier, on se réveille après une nuit étouffante.
4: Cette nuit a été la plus chaude de tout cet épisode caniculaire. Selon le site Risque Météo Allier, les températures n'ont pas descendu sous les 21 degrés. L'Allier et le Puy-de-Dôme sont toujours en vigilance rouge pour canicule. Alors, dès le matin, on cherche vite la fraîcheur et on la trouve au lac d'Eda. Anne-Marie habite au Martre de Verre et pour elle, c'est un réflexe. Dès qu'il fait chaud, elle file à Eda.
20: Tous les matins, à peu près à 9h, on est là, à la fraîche, on vient se baigner.
21: Vous êtes équipée, hein ?
20: Le casse-croûte, l'eau, bien sûr, l'eau, la crème et le chapeau. Ça, franchement, avec la canicule et ces grosses chaleurs, venir là, au bord de l'eau, c'est extraordinaire. La veille, je prépare le casse-croûte, comme ça, le matin, de bonne heure, on vient, on fait un tour du lac à pied, puis après, on va se baigner.
21: Voilà. Ah, mais vous avez un programme vraiment bien ficelé ?
20: Absolument. Une petite sieste sur l'herbe et après, rebaignade.
21: Et là, c'est mots croisés.
20: Oui, et mots croisés, lecture, enfin, on s'occupe. Et bien sûr, dans l'après-midi, oh, une glace quand même. Il faut bien une glace pour se rafraîchir un petit peu.
4: Une Clermontoise rafraîchie au micro de Lauriane Havard. On fait le point sur la météo de votre week-end à la fin de ce journal. La canicule, elle s'est invitée dans les débats du Conseil du métropolitain de Clermont-Ferrand. Hier, la métropole peut-elle faire plus pour soulager les habitants en période de forte chaleur ? L'insoumise Marianne Maximi demande que les piscines soient gratuites pour les plus précaires. Vous entendrez ensuite la réponse du président de la métropole, Hervé Prononce.
22: Quand nous voyons la situation de notre métropole sous la canicule, il y a des investissements qui auraient pu être essentiels et presque vitaux pour les habitants et les habitantes, notamment de celles et ceux qui vivent dans les bouilloires thermiques aujourd'hui dans les logements sociaux de notre métropole. D'ailleurs, je vous invite aussi à peut-être vous réunir entre les maires et peut-être prendre des mesures fortes pour lutter contre la canicule. Beaucoup de maires, aujourd'hui, et pas que de gauche, pas que insoumis, mettent en place la gratuité, par exemple, des piscines en période de forte canicule. Et ça serait une des mesures importantes à mettre en place aujourd'hui.
23: Alors, on est en train d'étudier ça. C'est la raison pour laquelle j'ai demandé un bureau exceptionnel vendredi pour faire des propositions dans l'ouverture donc, des bâtiments publics, un peu plus tard, sur la gratuité peut-être de certains équipements. J'attends de voir en matière de coûts ce que ça peut donner. C'est la raison pour laquelle je ferai des propositions vendredi, Madame Maximi.
4: Et parmi les autres dossiers débattus, la hausse des budgets de la nouvelle présidence ou les subventions pour le territoire zéro chômeur à Gerza.
0: Eux, ils peuvent enfin souffler.
4: Les travailleurs du BTP, puisque c'est le week-end, mais en semaine, malgré les horaires décalés, les quelques aménagements, travailler en plein soleil, c'est un calvaire. Dans le Puy-de-Dôme, l'entreprise Eiffage accepte de mettre ses salariés au chômage intempérie. Thierry Maïs, eux, ils ne travaillent pas pendant la canicule.
24: Tous les salariés de cette entreprise ont suspendu leur chantier et restent chez eux tant que le département sera en vigilance rouge canicule. C'est le concept de ce chômage intempérie. Les salaires des employés sont alors pris en charge à 70% par la CIBTP. Comprenez, caisse des congés intempéries du bâtiment et des travaux publics à laquelle cotisent tous les employeurs du BTP. Avec ce chômage intempéries, les ouvriers perdent aussi leurs primes, mais peuvent disposer de leur journée, à condition tout de même de se tenir disponible à tout moment pour leur employeur. Pas question donc de partir en vacances. Ce chômage intempéries n'est pas nouveau, il existait déjà depuis plusieurs années pour l'hiver, mais avec le changement climatique, il est désormais actif l'été, à condition que l'employeur le demande, car c'est bien là tout le problème. La plupart des entreprises le refusent à leurs salariés pour ne pas prendre de retard sur les chantiers. Pour David Duret, délégué syndical et salarié de l'entreprise Eiffage Énergie, ce chômage intempéries ne devrait pas être au choix de l'employeur, car la canicule rend, selon lui, le travail sur les chantiers dangereux.
25: Au-delà de 32-33 degrés, ça devient compliqué. Même le matin de bonne heure, la chaleur est présente assez tôt, à partir de 8h30-9h. On a plus de mal à se concentrer, les gens transpirent énormément. Il faudrait que tous les employeurs se mettent à le faire pour justement déclarer tous leurs salariés aux intempéries quand ça devient vraiment très dangereux.
4: Et la question du travail en temps de forte chaleur s'invite dans le débat pour la présidentielle. La candidate écologiste Marine Tondelier propose la création d'un congé climatique de 5 jours sans pénalité financière. Le sport est une très bonne nouvelle pour le Clermont Foot. Le dossier de reprise de Stéphane Tessier est validé par la DNCG. Le gendarme financier du foot français ne prend aucune mesure à l'encontre du club. Concrètement, il n'y aura donc pas de restrictions en matière de recrutement. Et puis, impossible de ne pas dire un mot sur la victoire des Bleus hier soir en Coupe du Monde. Pour leur dernier match de poule, les Français ont battu la Norvège 4-1. Un match à sens unique avec un triplé signé Ousmane Dembélé. La France termine donc première de son groupe et affrontera la Suède mardi en 16e de finale.
0: Ah, c'est mardi du coup.
4: Exactement, mardi soir, 23h.
0: 23h mardi soir.
4: 23h mardi soir.
0: Mais ils pensent pas aux gens qui se lèvent tôt, quoi.
4: Non. Ouais. On dormira pas.
0: Ah, bah bien.
4: Voilà,
0: ça va être beau mercredi matin, je peux vous le dire.
4: La météo, en tout cas, pour ce week-end.
0: Oui, écoutez, l'Allier, puis Dôme, toujours en vigilance rouge, canicule. Quant à la Haute-Loire, en vigilance orange, avec des températures qui vont grimper cet après-midi. Clermont, Royan, Cournon, Thiers, Vichy, Moulins, 42 degrés annoncés pour cet après-midi. Briouët, 40, Issoire, 42, en montagne, 28, Montluçon, 41, Moulins, 42, Ambert, 39. Voilà comment ça se présente pour cet après-midi. Demain, il fera un petit peu moins chaud, 23 à 34 degrés en pleine, avec des orages annoncés à partir de la mi-journée, mais ça va s'étaler. Ils vont arriver peut-être à la mi-journée, mais ça va s'étaler dans l'après-midi et la soirée. Et puis en montagne, a priori, les orages pour l'instant sont annoncés qu'en début de soirée, température de 17 à 26 degrés.
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0: 9h07, partir en vacances, l'esprit serein, ce sont les bons gestes à faire. Justement, avant de partir en vacances, on voit tout cela avec notre coach Lionel Desbordes. Cette émission, c'est la vôtre, 04 73 34 2000. Toutes vos questions, juste après Daniel Balavoine.

0: Aimer est plus fort que d'être aimé. Daniel Balavoine, il est 9h11.
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0: Dernière émission de la saison, mesdames et messieurs, aujourd'hui. Posez vos questions au 04 73 34 2000, Lionel Desbordes, qu'on ne verra plus avant septembre. Fin août, oui. En tout cas, pour la rentrée, quoi.
3: Pour la rentrée.
0: Donc, si vous voulez en profiter, c'est maintenant. Moi, je vous conseille d'en profiter pour utiliser toutes vos questions. En attendant, on va évoquer cette thématique fort intéressante. Partir en vacances, l'esprit serein. Alors, la solution, elle est simple. Vous partez en vacances et vous laissez Lionel Desbordes chez vous. S'occuper des plantes et s'occuper du potager. En tout cas, on est un peu embêté chaque année lorsque l'on part et qu'éventuellement, on n'a personne.
3: Eh ben oui,
0: la suite. Alors, c'est ça, Lionel.
3: Oui, alors c'est vrai que c'est le problème pour l'extérieur, puis c'est aussi le problème pour les plantes d'intérieur. Qu'est-ce qu'on fait des plantes d'intérieur quand on part en vacances? C'est toujours un problème. Bah, déjà, les plantes d'intérieur, il faut essayer d'avoir une pièce au moins où elles ont de la lumière. Hein, quitte à les réunir toutes dans la même place, dans le même espace, mais faut leur laisser de la lumière. Hein, le plus gros déséquilibre qu'il risque d'y avoir pour les plantes, c'est s'il n'y a pas de lumière. Hein, elles vont avoir un gros problème de croissance, elles vont pas aimer du tout. L'arrosage, bon, si on part pas longtemps, je dirais si on part une semaine, on arrose bien avant de partir, ça suffit. Si on part plus longtemps, il existe des petits systèmes hein, d'arrosage qui peuvent complémenter tout ça. Alors déjà, bon, souvent en plantes d'intérieur, on a des pots à réserve d'eau ou avec des soucoupes. Donc déjà, ben, on remplit bien la soucoupe, ça laisse quand même un petit peu de temps de réserve pour la plante. Puis il existe des petits systèmes autonomes, donc c'est des petites bouteilles, des zoyas, des bulles d'eau qu'on plante dans la terre ou des petites zoyas qu'on plante dans la terre aussi. Il y a la technique de la bouteille, hein, qu'on connaît. On prend une bouteille d'eau, on perce juste un petit trou dans le bouchon avec une aiguille et on met la bouteille à l'envers sur la surface du pot.
0: Ça fait un goutte à goutte.
3: Et ça fait, voilà, c'est-à-dire que par capillarité, l'eau va descendre tout doucement et ça permet à la plante d'avoir une réserve d'eau. Hein, ça fonctionne, c'est tout simple et ça fonctionne plutôt bien. Comme ça, quand on revient, on l'enlève et puis on reprend les arrosages normaux. Ça peut être une solution. Puis la fameuse aussi, avec la cuve d'eau où on va mettre de l'eau à l'intérieur avec des mèches en coton jusqu'aux plantes hein, pour faire une petite par capillarité pareil une petite un petit apport d'eau. Donc c'est des solutions qui peuvent fonctionner hein, pour les plantes d'intérieur. Pour les plantes d'extérieur.
0: Alors déjà pour les plantes d'intérieur, moi il m'en faut 47 hein. Donc moi je veux bien mais il va falloir anticiper tout ça. Bon, pour l'extérieur.
3: Alors pour l'extérieur, bah là c'est compliqué. Quand on voit déjà là le potager, ça a été compliqué. On en a déjà parlé dans des émissions précédentes hein, favoriser les paillages au maximum pour éviter l'évaporation mais ça suffit pas toujours. Hein, quand on a des températures comme on a eu ces derniers jours, ça devient compliqué. Alors, il existe des systèmes d'arrosage autonomes hein, qui vont être des petits systèmes de goutte à goutte que l'on peut installer, des tuyaux poreux qu'on peut installer aussi avec un programmateur. Alors, ça oblige un petit peu à faire quelques achats.
0: Oui.
3: Mais il n'y a pas d'autre solution. Si on part 15 jours, il est impossible que le potager puisse survivre en plein été avec des températures.
0: Mais ça va coûter une blinde, moi, cette année. C'est pas possible, ça.
3: Ou alors...
0: dedans et en 50 dehors.
3: Après, faut trouver soit des voisins, soit des amis qui peuvent.
0: Je ne connais personne.
3: Voilà, ça reste la solution la mieux. Malheureusement, il n'y a pas de solution miracle. Les plantes d'intérieur, ça va, elles arrivent à rester à l'intérieur, même s'il peut faire chaud dans l'intérieur, elles arrivent à tenir le choc. C'est des plantes quand même, voilà, qui résistent à condition d'avoir de l'eau et de la lumière. Dehors, c'est plus compliqué. Hein, il existe des solutions un petit peu autonomes, des zoyas, mais ça s'installe en amont. Mmh. Hein, c'est-à-dire que c'est ce qu'on parle. On avait fait une émission.
0: Oui, des pots en terre, voilà. Les récipients en
3: terre. Les récipients en terre que l'on va enterrer au pied des plantes. Ça marche bien au potager, hein, mais à condition de les avoir installés avant. Mettre des ombrières aussi pour certaines plantes, ça peut être utile. Hein, quand on va être absent, les plantes en pot, bah, plutôt que de les laisser en plein soleil, les mettre un peu à l'ombre. Hein, pour une quinzaine de jours, ça ne va pas leur faire grand-chose. Voilà, pour essayer de préserver un petit peu la plante. Mais malheureusement, oui, c'est compliqué, à moins d'avoir un tout petit jardin, mais dès qu'on a un jardin un petit peu plus grand, puis on voit, là, les plantes ont énormément souffert. Malheureusement, si vous partez en vacances pendant une canicule comme ça, ça va être compliqué.
0: Bon, voilà quelques conseils de Lionel Desbordes ce matin. On revient sur cette thématique tout à l'heure, éventuellement, parce qu'on peut aussi répondre à vos questions. 04 73 34 2000, ce sera le cas. Dans 4 minutes, on sera avec Eliane du côté de Clermont-Ferrand, juste après Tears for Fears.

0: Le groupe Tears for Fears à l'instant sur les ondes d'ici Pays de Vannes, il est 9h20.
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0: Et nous sommes avec Lionel Desbordes dans ce samedi matin. Nous sommes maintenant à Clermont-Ferrand pour retrouver Eliane. Bonjour Eliane.
3: Bonjour Philippe.
0: Vous êtes dans quel quartier de Clermont ?
3: Saint-Jacques,
0: très bien.
3: Je accompagné Henri, vous connaissez bien.
0: Mais bien Henri sûr, bah, je connais le quartier, je connais Henri, maintenant je connais Eliane, je connais tout le monde. Bon, voilà. Qu'est-ce qui se passe ?
3: Ah, j'ai des fourmis sur mon balcon. Ben, mon balcon, il est à peu près à, je sais pas, 3 mètres de hauteur, c'est un immeuble. Et j'en ai partout sur les plantes. Et l'année dernière, il y en a même qui avaient fait le nid dans un pot. Alors je voudrais qu'elles reviennent chez Capart.
4: Alors c'est vrai que les fourmis ont tendance à venir près des plantes. Alors la première question qu'il faut se poser, et précaution à prendre quand il y a des fourmis, c'est il faut regarder s'il n'y a pas des pucerons, hein, parce qu'elles sont très friandes hein, du miel-là, des pucerons, et elles viennent près des colonies de pucerons parce que c'est leur friandise préférée. Donc elles viennent s'installer près de leur source de nourriture. Donc il faut faire attention que les plantes n'aient pas de pucerons, hein, parce que la première chose c'est éliminer ces pucerons s'il y en a. Après parfois les fourmis. Après voilà, les fourmis peuvent parfois s'installer malgré tout dans les pots. Pourquoi ? Parce que l'intérieur d'un pot de fleurs pour elles c'est un terreau. Le terreau c'est plutôt meuble. Il fait chaud, il y a un peu d'humidité et tout, ça va impeccable pour elles pour créer les bonnes conditions pour créer leur fourmilière. Donc elles s'installent, elles trouvent que c'est agréable pour elles. Il y a des moyens pour un petit peu, si vraiment on est embêté, parce qu'il y en a beaucoup, faut savoir que les fourmis, s'il n'y a pas de pucerons, elles ne vont pas attaquer les plantes. Elles sont juste là, parce qu'elles profitent de l'endroit, hein, elles sont opportunistes.
0: Elles squattent.
4: Exactement. Elles ne vont pas faire plus de dégâts que ça aux plantes. Par contre, si effectivement, elles vous gênent, parce qu'elles rentrent dans la maison ou quoi que ce soit, on peut utiliser un produit naturel qui marche très très bien, c'est de la terre de diatomée, hein, donc c'est une espèce de poudre. En fait, c'est des micro-algues fossilisées, hein, et qui sont plein de piquants. Et en fait, pour les insectes, quand ils vont passer dessus, bah ça va abîmer leurs articulations et ça va être très désagréable. Ça va pas forcément les faire mourir, mais ça va être très désagréable pour elles. Donc, en général, ça les fait bien partir. Voilà, de la terre de diatomée. C'est 100% naturel, c'est pas dangereux. La seule précaution, quand on manipule, on évite de se gratter les yeux quand on en a sur les doigts. C'est la seule chose. Sinon, c'est absolument pas dangereux pour les autres animaux. À part les insectes, ça les fait fuir. Voilà. Donc, pour les fourmis, ça peut être une bonne solution. Et c'est naturel.
3: Qu'elle cherchait l'humidité. C'est bien ce que j'ai pensé.
4: Voilà, elle
3: mais
4: cherche.
3: Bon, j'ai pas de pucerons là. J'ai des plantes, il y a pas de pucerons. Et je remarque devant notre garage aussi, elles font remonter le sable et là c'est pareil. On peut mettre de la terre de diatomée.
4: Exactement. Vous pouvez en mettre partout sur les endroits où vous voyez des fourmilières, sur les passages. Et l'avantage de ça, c'est que c'est 100% naturel et ça les déloge parfaitement. Elles vont un peu plus loin. Ça les déloge facilement ou elles vont un peu plus loin et comme ça, on est tranquille.
3: Je trouve ça en jardinerie, bien sûr.
4: Vous trouverez ça en jardinerie, oui. Jardinerie, animalerie, vous trouverez ça. On l'utilise aussi, la terre de diatomée, des fois, dans les poulaillers, les choses comme ça, un petit peu pour éliminer les poux, les choses comme ça.
3: Ça
4: fonctionne très, très bien.
3: Oui, parce qu'à un moment, c'est vrai qu'elle rentrait carrément dans l'appartement.
0: Non, mais il ne faut pas. Mais dites-leur, stop, arrêtez.
3: Ah,
0: mais
3: non, hein, je ne les ai pas invités. Hein.
0: Mais non, oh, c'est terrible, ça. C'est pas possible.
3: Ben merci beaucoup.
0: Merci. On est ravis.
3: Et puis, comme dit l'autre, marcher à l'ombre.
0: Oui, ben, c'est sûr que encore aujourd'hui, ça va être compliqué. Mais en tout cas, voilà, bon concept de lunettes des bords, simple, efficace, rapide. Voilà, tout simplement.
3: Ben merci beaucoup.
0: Ben voilà, on est là pour ça. Il y a une bonne journée à vous.
3: Merci,
0: à très bientôt.
3: Au revoir.
0: 04 73 34 2000. Vos questions, Lionel Desbordes. C'est tout de suite, c'est maintenant. Après, vous le savez, c'est trop tard. Profitez-en. Dernière session avant les vacances. Et si vous avez une question à poser, n'attendez pas fin août, si ça concerne l'entretien des potagers pendant l'été.
4: Ben oui.
0: Par exemple. Hein.
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0: Chouazabi avec Julien Doré. Notez que ce jeudi 2 juillet à 20h, vous avez rendez-vous dans différents cinémas pour assister à la diffusion de son spectacle. Le dernier spectacle, c'est en fait la projection de son concert au cinéma le 2 juillet prochain, c'est à 20h.
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0: 9h30, appelez maintenant, après ce sera trop tard. Lionel Desbordes est avec nous, il répond à toutes vos questions, bien entendu. On parlait de cette possibilité de partir en vacances, l'esprit le plus serein possible. On peut aussi parler de ce qui se passe avec la chaleur. Nous sommes avec Anne du côté de Montluçon. Bonjour Anne.
3: Oui, bonjour.
0: Ah, c'est Daniel, d'accord. Oui. Ah oui. Ben, il y avait soit Anne, soit Daniel. Ben, du coup, oui. C'est Daniel.
3: Voilà.
0: Anne n'est pas loin, ça va bien ?
3: Oui, ça fait chaud, mais ça va.
0: Bon, qu'est-ce qui se passe avec vos magnolias forever ?
3: Eh ben, j'avais planté deux beaux magnolias l'année dernière, ils étaient beaux. Et là, le soleil a grillé les feuilles.
4: Oui. Et oui, bah oui, malheureusement, c'est vrai que là, alors il y a beaucoup de plantes comme ça, hein, on le voit. Hein. C'est vrai que il y a un petit peu de vent, il fait des températures très fortes, oui. Très faible humidité de l'air, et on le voit, il y a des feuilles, hein, il y a certaines plantes, les feuilles grillent complètement. Malheureusement, le magnolia fait partie des plantes, un petit peu ce qu'on appelle la famille des plantes des terres de bruyère. Donc ce sont des plantes qui déjà, naturellement, sont plutôt des plantes qui aiment les climats un peu plus frais, hein, d'une façon générale, donc... Normalement, ça peut très bien vivre chez nous, seulement avec des températures qui avoisinent les 40 degrés pendant plusieurs jours de suite, voilà. Ça devient compliqué pour ces plantes-là. Pourquoi ? Bah parce que le feuillage, c'est pas une plante qui a la capacité, c'est pas une plante de climat aride, hein, de climat chaud et sec. Hein, c'est plutôt une plante de climat pluvieux, humide. Hein, donc voilà, là c'est vrai que c'est des conditions météo extrêmes pour ces plantes-là. Il y a pas Malheureusement, il n'y a pas vraiment grand-chose à faire. Faire attention tout de même, parce qu'ils ne sont pas plantés depuis très longtemps, donc faire attention à l'arrosage, hein, les aider un petit peu.
3: Oui, alors, quand... j'arrose beaucoup.
4: Alors voilà, il faut arroser. Alors bien sûr, on arrose le plus tard possible le soir. Il vaut mieux arroser, pas nécessairement trop souvent, par contre en grosse quantité, pour vraiment que ça puisse descendre dans le sol. Hein, c'est ce qui est important quand on arrose des jeunes plantes, oui. Au moins pour les aider. Après, le feuillage qui va être brûlé, il se régénérera, c'est pas... Si tout le feuillage n'est pas cramé, la plante va s'en sortir. Mais malheureusement, on observe un petit peu partout dans les jardins, que ce soit sur toute l'Auvergne, pratiquement, on observe toutes ces plantes un petit peu plus de terre de bruyère dès qu'elles sont un petit peu plus au soleil, hein, que ce soit les camélias, les magnolias, les hortensias, tout ça, dès qu'ils sont un petit peu trop au soleil, ben ils crament, hein, les feuilles brûlent effectivement. Voilà. Hein, donc, c'est dû à cet épisode de canicule. Espérons que ça se reproduise pas trop régulièrement, parce qu'effectivement, ce sont des plantes qui aiment pas du tout ça, hein, donc on le voit, hein, les arbres qui souffrent le plus, c'est ceux qui sont quand même plus de climat, qui ont besoin un peu plus de fraîcheur. Hein, oui. Là, tout les bouleaux, les cerisiers, arbres-là, ça souffre énormément. Hein, malheureusement, il n'y a pas que les magnolias. Après, voilà, là, ils sont jeunes, faites attention à bien les arroser et ça devrait passer l'été sans trop d'encombre.
3: Ils vont passer l'été, ils repousseront au printemps.
4: Et au printemps suivant, ils referont. Alors après, des fois, malheureusement, ce qui se passe, c'est que sur certaines plantes, on l'observe aussi sur des arbres fruitiers, c'est après des gros épisodes comme ça, de sec et de chaud, intense, il y a un stress qui est tellement important que des fois, on observe des plantes qui vont refleurir ou refaire du feuillage.
0: Hein, donc, sortie de canicule, vous voulez dire.
4: Voilà, c'est-à-dire pour eux, ça a tellement été stressant que il y a certaines plantes, on l'observe. Moi, j'ai eu des arbres fruitiers, hein, sur des canicules précédentes où on les voit refleurir, alors que c'est pas du tout le moment, parce que la plante a tellement subi de stress, elle sait plus trop où elle en est. Donc, dès que les conditions redeviennent favorables, bah, pour elle, elle se dit, ça y est, je peux refleurir, je peux refaire des feuilles. Ouais. Donc, voilà. Mais être bien vigilant à l'arrosage. Pailler le pied aussi également, hein, ça pourra les aider un petit peu. Hein, ouais. Bien pailler le pied sur les jeunes plantes, ça va permettre aussi de garder une certaine fraîcheur au niveau du pied de la plante.
3: Et au point de vue engrais ?
4: Alors, de l'engrais, il faut en mettre un petit peu, hein, régulièrement. Ça va être plutôt des engrais, type engrais pour plantes de terre de bruyère que l'on va utiliser. Hein, oui. Ce sont des plantes de sol acide, donc on va utiliser des engrais spécifiques. Donc, il faut mettre des engrais. Alors après, selon ce que vous utilisez comme engrais, vérifiez la posologie, on va dire, et puis comme ça vous permet d'adapter et la quantité et la fréquence des apports.
3: De l'engrais qu'on trouve en jardinerie.
4: Oui, voilà, des engrais en jardinerie, oui, pas de souci. Dans toutes les jardineries, vous avez ça, plantes... Voilà. Exactement.
3: Bon. Et vous, alors, vous arrêtez les vacances ou vous arrêtez...
0: Ah, c'est pour les vacances, effectivement, non, les vacances. Que cette émission s'arrête.
4: L'émission, on fait une pause pendant l'été. Donc,
0: dernier week-end d'août, Lionel, Laurent seront là.
4: On revient.
0: On revient, ça recommence.
3: Et vous revenez à la rentrée.
0: À la rentrée, voilà. C'est reparti.
4: On fait notre rentrée.
3: D'accord, je croyais que vous arrêtiez carrément.
0: Non, non, même pas. Même pas. On n'arrive pas à s'en débarrasser, vous savez, Daniel.
3: Non, mais faut continuer, c'est bien.
0: Bon, dernier conseil, Daniel, mettez un peu de Claude François pour vos magnolias, ils vont apprécier.
3: Eh bien, je vous remercie.
0: Je vous en prie. Allez, bon week-end. Au revoir.
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0: 10h-25, 04 73 34 2000. Appelez-nous dès maintenant pour poser toutes vos questions à Lionel Desbordes. Profitez-en maintenant, après ce sera trop tard. On se retrouve avec, c'est vraiment une douceur, c'est délicieux, c'est le Petit Pêcheur avec Manon Lisa.

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1: Lionel Desbordes dans ce samedi matin, 04 à 73 34 2000. Toutes vos questions, bien entendu, en direct. Lionel y répond. Nous sommes du côté d'Orsine pour retrouver Jeanne. Bonjour Jeanne.
4: Bonjour Philippe. Bonjour Lionel.
1: Est-ce qu'Orsine, vous êtes un tout petit peu plus au frais que nous? Non?
4: Oh non, sûrement.
1: Même pas. Oh rien. Non. Que chill, que dalle. Nada.
4: Faut bon, aller d'accord. Plus haut. Faut aller plus haut.
1: Aller oui. Plus haut. Bon, ça marche. Oui. Bon, vous avez des pommes de terre, si j'ai bien compris.
4: Alors, j'ai des pommes de terre et ben qui sont envahies d'oriflores.
1: Mais oui, ils viennent manger, c'est normal.
5: Mais oui, faut bien qu'ils se nourrissent les pauvres. Et eux, ils craignent pas la chaleur. Par contre, non, c'est vraiment un insecte lui qui craint pas du tout la chaleur, le d'oriflore. Alors, il existe plusieurs moyens naturels. On en parle souvent dans l'émission. Alors déjà, tous les moyens un peu en prévention, c'est-à-dire rotation des cultures, etc., etc. Ça, c'est important de bien le faire.
4: Après, la semaine dernière, oui.
5: Après, c'est vrai que si on met les pommes de terre toujours au même endroit, malheureusement, le phénomène s'accentue d'année en année. Après, si y a des doryphores, ça dépend aussi la quantité et la taille de la parcelle, ça dépend de plein de choses. C'est vrai que si la parcelle est pas très grande, on passe un petit peu le matin à la fraîche, on fait un petit tour en même temps qu'on bute un peu les pommes de terre, on enlève les doryphores manuellement, ça en élimine beaucoup, c'est 100% naturel. Voilà. Après, c'est vrai que si la parcelle est plus grande et puis que l'infestation est forte, bah, il existe des petits moyens un petit peu pour les éradiquer. Un truc qui marche plutôt bien, qui gêne énormément les larves et qui peut même les tuer, ils craignent énormément la acide acétique, donc prendre du vinaigre blanc, bien le diluer par contre, hein, qu'il soit vraiment pas fort du tout, juste qu'il y ait un petit peu l'odeur, et le matin ou le soir, vous vaporisez un petit peu ça sur les plantes, à la fraîche, et alors vraiment le diluer, hein, faut en mettre très très peu, hein, faut mettre quoi, oui, allez, faut mettre quelques centilitres pour un litre d'eau, hein, de vinaigre, vraiment très très light, et juste l'odeur de l'acide acétique, ça va énormément les gêner.
1: Ils aiment
5: pas du tout ça, donc ça va un petit peu couper leur cycle, et puis ça va limiter un peu leur nombre. Faut savoir que, alors après, ça dépend quelle variété de pommes de terre on est, si on est en fin de cycle.
4: Pardon. C'est là aussi, je voulais vous poser cette question. Parce qu'ils ont été ils ont attaqué les Charlottes à fond, mais seulement la Spunta, ils l'ont presque pas attaqué. Alors, est-ce qu'il y a des variétés qui sont plus sensibles que d'autres?
5: Alors oui, il y a des variétés qui sont plus sensibles aux doryphores que d'autres. La preuve, c'est que sur la même parcelle, eh ben, il y a une variété qui est moins attaquée que l'autre. Alors après, ça aussi, ça peut faire partie des choses à prendre en compte, c'est-à-dire peut-être privilégier les variétés un petit peu moins sensibles. Et puis après, peut-être juste aussi, elles ont été mises en même temps.
4: Oui, tout à fait. Ah oui,
5: donc c'est vraiment dû... Parce que des fois, c'est pas mis en même temps, ça peut décaler un petit peu les infestations, effectivement. Mais si elles ont été mises en même temps, ça veut dire qu'effectivement, il y a une variété qui est un petit peu moins sensible, ouais. Donc ça peut être aussi une chose à privilégier pour avoir un meilleur résultat. Le doryphore, hein, on rappelle, il mange, enfin surtout les larves vont manger les feuilles, et le problème c'est que ce qui fait que les tubercules se remplissent, c'est la photosynthèse. Donc si le feuillage est abîmé, et le problème c'est que les tubercules se remplissent mal, hein, donc c'est là où est le problème du doryphore, c'est que si on les laisse faire,
1: il y a plus de feuilles,
5: et donc il y a beaucoup moins de patates, voilà. Donc essayez déjà d'en enlever manuellement, au moins les adultes, c'est surtout les adultes, hein, parce que c'est eux qui se reproduisent. Mmh. Enlevez les adultes, et puis essayez de passer un petit coup de vinaigre comme ça, mais très très dilué sur les feuilles.
1: Un petit pchit.
4: En complément à ce que vous me dites, la semaine dernière, vous avez dit qu'il rentrait dans la terre, justement, il fallait faire la rotation.
5: Oui.
4: Bon, moi, il m'arrive l'hiver de mettre mes poules au jardin. Et pourquoi mes poules arrachent pas ses larves et tout pour éviter qu'ils reviennent? Il y a rien pour les détruire pendant l'hiver. Il y a la moutarde, enfin mettre un engrais vert. Non, il y a rien.
5: Alors
4: pour,
5: le problème. Alors il existe si des nématodes qui peuvent être utilisés. Alors ça coûte. C'est pour ça que j'ai pas souligné parce que ça coûte relativement cher. Hein, il existe effectivement. On trouve ça sur certains sites internet, voire en jardinerie. Hein, des nématodes, ce sont des petits vers en fait. Qui vont vivre dans le sol, mais il faut en mettre beaucoup. Et quand, par contre, il y en a qui sont prédateurs de certaines larves d'insectes, dont il y a des nématodes qui sont parasites, des larves de doryphores. Donc dès qu'elles vont commencer à rentrer dans le sol, elles vont être parasitées, ça les tue. Le problème, c'est que pour traiter une chose, ça coûte très très cher. Voilà, donc il y a
1: plus rentable.
5: Bah voilà, c'est-à-dire qu'après ça devient relativement cher. Et pendant l'hiver, ben ils sont malins, ils descendent bien profond dans le sol pour bien passer l'hiver tranquillou, et après ils ressortent au printemps. Alors c'est vrai que quand ils gèlent fort, ça en tue plus que quand ils gèlent pas fort, mais malheureusement, ça les tue jamais complètement. Ils sont profonds, donc les poules n'iront pas les chercher.
1: Bon, ben, bon courage, Anne.
4: Hein ? Merci
1: à vous.
4: Et merci pour l'émission. Et puis, bon été à vous.
1: Merci, bel été, vous également. Du côté d'Orsine, à très bientôt. Au revoir. Attention, prudence. A75, véhicule en panne, signalé à hauteur d'Issoire, dans le sens Clermont-Ferrand-Béziers.
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0: C'était la voix d'Elton John à l'instant sur Ici Pays d'Auvergne.
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0: Allez, on termine cette émission avec Lionel Desbordes et nous sommes à Rion-Es-Montagne dans le Cantal pour retrouver Jean. Bonjour Jean.
3: Oui, bonjour messieurs.
0: Ben, on fait du bon vin du côté de Rion-Es-Montagne ?
3: Non. Non, moi j'ai une treille là, mais je fais pas de vin avec.
0: D'accord. Bon, qu'est-ce qui se passe avec votre vigne ?
3: Les feuilles commencent à jaunir, alors je me pose la question, est-ce que c'est le mildiou ou je ne sais pas ?
4: Alors, le mildiou, normalement, en ce moment, il ne doit pas y en avoir beaucoup parce qu'il fait quand même relativement sec, hein, un petit peu partout. Alors, Rion-Es-Montagne, on est quand même déjà un peu plus en altitude, donc il faut faire attention, le point de rosée n'est pas le même. Après, la vigne, c'est une plante méditerranéenne, hein, qui ne craint pas du tout le chaud et le sec. Hein, c'est quand même une plante qui est quand même assez résistante. Et là, pour qu'il y ait des maladies, il faut qu'il y ait de l'humidité. Et là, ce n'est pas le cas. Hein, donc, si elle jaunit, ça peut être dû à d'autres choses. Hein, ce qu'il faut faire, si vous voyez que ça commence à jaunir, c'est soulager un petit peu la plante en éliminant les parties du feuillage qui ne portent pas de fruits, hein, pour privilégier les rameaux qui portent les fruits, hein, et bien les palisser pour qu'ils tiennent bien déjà, et puis aérer un petit peu le feuillage, ça peut donner un petit peu, parce que souvent c'est l'humidité qui stagne au niveau du feuillage quand le feuillage est très dense, hein, ça favorise les maladies, hein, c'est pour ça que la vigne est souvent palissée, hein, c'est pour écarter un petit peu justement le feuillage, sinon la vigne naturellement ça ferait une plante, c'est une plante rampante, plante grimpante, donc qui c'est un peu l'anarchie on va dire, donc bien tailler, bien éviter voilà, qu'il y ait trop de feuilles, alléger un petit peu la ramure, ça lui fera pas de mal. Alors attendez peut-être la semaine prochaine qu'il fasse moins chaud pour intervenir. Pourquoi ? Parce que là, il va encore faire très chaud ce week-end. Faire attention, il risque d'y avoir des orages, donc on ne sait pas quelle va être l'intensité, donc toujours être prudent en cas d'orage un petit peu fort, même s'il n'y a pas de grêle, de la pluie forte, ça peut abîmer un petit peu les feuillages. Donc à ce moment-là, on peut intervenir avec des produits à base de cuivre pour un petit peu couper le cycle des maladies. Et puis des produits un peu plus naturels, comme des phytostimulants, pour cicatriser un peu les éventuelles meurtrissures que peut avoir le feuillage après un orage.
3: Justement, je voulais savoir si on pouvait traiter à la bouillie bordelaise éventuellement, si le mildiou se déclarait sur la vigne et sur les tomates également. Est-ce qu'on peut traiter ?
4: Alors traiter en ce moment, non, il fait trop chaud pour traiter. On va surtout pas

0: agressif, hein, même pour la plante. Alors ça la tue pas, mais quand même c'est assez agressif, donc faire attention. Et puis la bouillie bordelaise, c'est quand même ça peut brûler le feuillage si on l'utilise mal. Si vous faites ça un jour comme aujourd'hui, il fait chaud, c'est sûr que là demain il y a plus de feuilles. Hein. Donc voilà, vraiment faire très très attention au traitement, être très très prudent. Dès que les températures dépassent 30 degrés, on évite de traiter. Hein. Donc là, vous voyez, on est plus près de 40 que de 30, donc on évite vraiment, vraiment, vraiment les traitements.
1: Plutôt aérer un peu les plantes.
0: Par contre, voilà, aérer un peu la ramure, ça ne fera
1: tout
0: pas
1: ça,
0: mal.
1: Un peu moins de pousses, voilà, qu'elle respire un peu.
2: Quelles sont les plantes qui supportent le traitement à la bouillie bordelaise qui éventuellement... On doit traiter.
0: Alors,
2: bon,
0: pas
2: maintenant, mais.
0: Moi, je vous invite les produits phytosanitaires, bien lire ce qui est marqué dessus. On peut traiter beaucoup de plantes. Par contre, quand vous allez regarder, toutes les plantes ne se traitent pas avec la même dose, ni au même moment de leur végétation. Hein, donc, faut faire très très attention. Ça reste un produit, certes, utilisable en agriculture bio, mais ça ne veut pas dire sans danger et complètement sans aucun impact sur l'environnement. Donc, faut quand même l'utiliser avec parcimonie et toujours regarder, hein, parce que le dosage pour la pomme de terre, ça ne va pas être le même que pour la tomate, ni pour la vigne, ni pour autre chose. Donc, faut bien regarder sur la boîte, hein, avoir toujours l'emballage à portée de main pour vraiment consulter. Et respecter les doses, ça sert à rien d'en mettre plus, au contraire, ça fait plus de dégâts. C'est comme nous, les médicaments, quand on nous donne 2 cachets par jour, on n'en prend pas 4. Donc voilà, bien respecter les dosages, selon les cultures, et selon les époques aussi, parce que on n'utilise pas quand il fait chaud, on utilise,
1: encore moins,
0: on fait, mais même des traitements naturels, hein, je dirais même des phytostimulants, des purins d'ortie, des choses comme ça. On veut aider les plantes, mais là en ce moment, faut vraiment les laisser encaisser le choc, on va dire. On verra la semaine prochaine quand les températures vont baisser, on interviendra.
1: On vous souhaite un bel été du côté d'Orion et Montagne. Jean, merci d'avoir été avec nous. Merci Lionel d'avoir été avec nous.
0: Merci.
1: On se retrouve fin août, début septembre pour la suite de ces émissions. Bel été à vous.
0: Bonnes vacances, bel été
1: à tout
0: le monde.
1: Quand la musique est bonne, tout va bien, Jean-Jacques Goldman.

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0: C'était Pino Danjo sur les ondes d'ici Pays d'Auvergne. Ce matin, entre 10h et 11h, Christophe Noiseux nous emmène au Martre de Verre, dans le jardin de François Petitet, afin de comprendre l'aquaponie. Des poissons, des plantes, de l'eau, c'est la base. Et on comprend tout cela en détail entre 10h et 11h.
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0: Et nous sommes le vendredi 27 juin, il est 10h.
2: Samedi, non, ouais. Ça a changé de jour.
0: L'info, Joshua Métivier, la reprise de Carmon Foot officiellement validée.
3: Le repreneur Stéphane Tessier a reçu le feu vert de la DNCG hier. Le gendarme financier du foot français ne prend aucune mesure à l'encontre du club. Le nouveau président aura donc les mains libres en matière notamment de recrutement. Dans le Puy-de-Dôme, une enquête est ouverte pour viol sur une adolescente de 13 ans. Les faits se seraient déroulés en marge d'une fête de village à Longues. C'est sur la commune de Vic-le-Comte. Jeudi, deux jeunes hommes ont été mis en examen pour viol sur mineur de 15 ans. Le premier est âgé de 15 ans, l'autre en a 20. Ils sont tous les deux été placés sous contrôle judiciaire. Dans l'Allier, la police nationale lance un appel à témoins. Ça fait suite à la collision mortelle mercredi entre une voiture et un véhicule des pompiers à Cusset. Une fillette de 10 ans a été tuée dans cet accident. Si vous avez des informations concernant ce drame, appelez le 04 70 96 11 11.
0: Enfin, le bout du tunnel, la canicule commence à reculer en France.
3: Aujourd'hui, plus que 37 départements sont en vigilance rouge. C'est 24 de moins qu'hier. Mais l'Allier et le Puy-de-Dôme restent dans la liste. On a même battu des records de chaleur cette nuit. Le mercure n'est pas descendu en dessous des 21 degrés dans l'Allier. Selon le site Risque Météo Allier, cette nuit était tout simplement la plus chaude de tout cet épisode caniculaire. Avec cette canicule, les corps fatiguent et le matériel aussi, figurez-vous. Exemple, au festival Europavox hier à Clermont-Ferrand, les fortes températures ont causé une panne technique en plein concert de la chanteuse Théodora. Elle a dû mettre fin à sa performance au bout de seulement une demi-heure. Les autres concerts se sont déroulés normalement.
0: Aucun répit pour les pompiers de l'Allier.
3: Ils ont passé une journée de plus à lutter contre les incendies hier. 4 hectares et demi sont partis en fumée sur la commune du Verdre. C'est tout près de la Nièvre et du Cher. 2 hectares à Charroux, au-dessus de Gannat. Un hélicoptère bombardier d'eau a même été mobilisé. Un autre feu a menacé une maison à Abray, juste au sud de Vichy. 1 hectare de végétation a été détruit. Et après la chaleur, la sécheresse. Car la canicule, c'est aussi le manque de pluie et nos rivières sont en souffrance. Après l'Allier hier, la préfecture du Cantal place plusieurs cours d'eau en alerte. En particulier, le bassin de l'Alagnon, placé en alerte renforcée. Plusieurs restrictions sur l'usage de l'eau entrent en vigueur. Le Cantal est aussi en vigilance orange pour feux de forêt. Et pour éviter le risque d'incendie, la préfecture a donc interdit les spectacles pyrotechniques et les feux d'artifice. Ça concerne en particulier les fêtes de la Saint-Jean prévues ce week-end. Et la météo, Philippe, c'est donc cette chaleur qui ne nous quitte pas encore.
0: Mais oui, effectivement, pour cet après-midi, Clermont, Royan, Cournon, Thiers, Vichy, Moulins, on va atteindre les 42 degrés du côté d'Aurillac, 36, en montagne, 28. Et pour demain, il fera un petit peu moins chaud, hein, de 23 à 34 degrés en plaine, 17 à 26 en montagne. Mais des orages sont annoncés à partir de la mi-journée jusqu'en soirée.
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5: Bonjour et merci d'être fidèle au rendez-vous nature d'ici, Pays d'Auvergne. La balade H2O de ce dimanche débute dans quelques instants.

0: Nous allons vous proposer une balade originale, une balade qui met en scène des poissons, de l'eau et des plantes. Ça pourrait être presque une fable de La Fontaine, mais c'est une réalité, c'est une activité qui est développée ici par un spécialiste du genre. Il s'agit de François Petitet, que nous allons rejoindre dans son jardin sur la commune des Martres de Verre. Il nous attend et nous allons découvrir son activité en sa compagnie.
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0: François Petitet, bonjour.
3: Bonjour Christophe.
0: Alors cette activité porte un nom, ça s'appelle comment ?
3: L'aquaponie.
0: L'aquaponie. Alors figurez-vous que quand j'ai parlé d'aquaponie à mes collègues, certains se sont imaginés qu'on mettait des poneys dans de l'eau.
3: Oui.
0: Ça vous arrive souvent ce genre d'image ?
3: On l'entend parfois.
0: Et pourtant c'est une activité qui n'a rien à voir avec les poneys, rien à voir avec l'équitation. Comme je le disais, des poissons, des plantes, de l'eau, on va découvrir cela. Comment vous êtes tombé dans l'aquaponie vous-même ?
3: C'est une passion multiple, c'est une convergence de tout un tas de choses qui m'intéressent et qui me passionnent au plus haut point. Les poissons, le jardinage, l'eau, peut-être même l'eau en fait, en numéro un.
0: On va découvrir cette activité que vous avez développée et puis surtout, on va découvrir le spécialiste que vous êtes devenu avec le temps puisque vous avez quand même écrit deux ouvrages parus aux éditions Rustica qui développent justement, qui présentent au grand public ce qu'est l'aquaponie. On découvre cela à travers la balade H2O.
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0: Alors François, l'aquaponie, je le disais, de l'eau, des poissons, des plantes, présenté comme ça, ça a l'air simple, mais c'est un petit peu plus complexe si on va le découvrir. Et le dénominateur commun que l'on rencontre chez vous dans votre jardin, c'est justement l'eau. Elle est omniprésente, cette eau. Hein.
3: Exactement, et c'est la source de vie, et je crois que c'est vraiment la passion numéro un, avec une densité de vie incroyable, si on en prend soin, et avec justement beaucoup de poissons, de plantes dedans, et même d'insectes. D'eau. Ouais. On en croisera et on les regardera.
0: Très bien. Cette eau, elle vient d'où ? C'est de l'eau de récupération ? C'est de l'eau du réseau ? C'est quoi ?
3: C'est une eau de pluie qui vient de la totalité de la toiture de la maison sur laquelle on est posé, puisqu'il y a des cuves de récupération d'eau en dessous, sous nos pieds, des cuves béton, mais ça peut être une eau du réseau, à condition de la déchlorer et de la faire reposer un petit peu.
0: Ouais, vous privilégiez plutôt l'eau de récupération, j'imagine.
3: Je préfère. Ouais. Je préfère parce que ça a été le but. Dans ce jardin, l'eau de l'aquaponie, elle a la propriété de servir... environ trois fois. Elle sert, numéro un, à élever des truites en circuit fermé. En numéro deux, elle fait pousser des plantes. Et en numéro trois, je l'utilise pour arroser les carrés potagers au milieu desquels nous sommes là tout de suite.
0: Ouais, c'est un circuit vertueux, hein, ce que vous créez avec cette activité.
3: C'est assez incroyable, c'est extrêmement vertueux, c'est extrêmement productif, mais c'est aussi très très enrichissant. J'en apprends tous les jours, on peut passer des heures et des heures à observer tous les différents éléments qui se trouvent dans une installation.
0: À quel moment vous êtes intéressé à cette activité autour de l'aquaponie ?
3: Le jour où un ami m'a fait connaître cette activité, il m'a dit « François, tu connais l'aquaponie ?» Et en fait, il avait vu que j'avais déjà des poissons, que je jardinais pas mal. Et Sébastien Baron, qui est un ami au collège Albert Camus, qui a monté une installation et qui fait travailler ses élèves autour de ça. Et ça a été un déclic. Le but du jeu, ça a été ensuite de réussir à faire tourner la truite, parce qu'à l'époque, on ne voyait l'aquaponie qu'avec du poisson rouge, ce qui, à mon sens, n'a aucun intérêt, puisque là, on peut carrément faire de l'aquaponie avec de la production de poissons, la truite, à condition de s'y intéresser. Et on a en plus un animal d'exception qui finit dans l'assiette et qui est merveilleux.
0: Oui, je vous voyais venir là. En fait, il y a aussi un intérêt au niveau culinaire, c'est de récolter certes les légumes, mais aussi de récupérer les poissons. Parce qu'un poisson rouge, je ne sais pas si vous avez déjà testé, ça ne doit pas être super bon hein, quand même. Hein.
3: C'est du carassin, j'en ai mangé, c'est mauvais.
0: Ah oui,
3: c'est amer. Oui, oui, oui. C'est un dérivé du carassin. La truite, par contre, c'est le poisson qui est absolument merveilleux, avec tout un tas de qualités, sachant qu'il y a la truite, mais dans la catégorie des salmonidés, on peut mettre du saumon de fontaine. En truite, j'ai de la truite fario et de la truite arc-en-ciel. Et on peut élever des poissons jusqu'à environ 1,5 kg, 2 kg et carrément les faire finir en truite fumée. Et là, c'est une merveille.
0: Vous avez un fumoir alors ?
3: Tout à fait, j'ai un fumoir qui est juste derrière, qu'on ira voir.
0: D'accord. Et puis c'est apaisant, hein, ce petit filet d'eau qu'on entend en permanence. Ça doit être pour vous aussi un moment de détente quand vous rentrez chez vous après une journée de boulot.
3: C'est l'eau, c'est une source de vie pour ce qu'il y a dedans, mais c'est aussi une source de vie pour ce qu'il y a à l'extérieur. C'est effectivement extrêmement apaisant. Ça permet de peut-être d'encaisser les coups de la vie, d'écouter, d'observer, d'être au contact avec le vrai.
0: Et d'amortir les bruits parasites qu'on entend. Là, on a une pelleteuse à quelques centaines de mètres de nous qu'on entend bien. Et quand on a l'eau, on l'entend un peu moins.
3: Tout à fait, oui. Et puis, on a l'impression d'être au bord d'une rivière.
0: Ouais. On va continuer à découvrir en votre compagnie, François, cette spécialité que vous avez développée donc, autour de votre maison, l'aquaponie.
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1: Nous sommes sur la commune des Martres de Verge chez François Petitet, spécialiste de l'aquaponie. François Petitet qui a d'ailleurs écrit deux ouvrages sur le sujet paru aux éditions Rustica. François, l'aquaponie nous vient d'où exactement? Cette activité est-elle française ou est-ce qu'elle a des origines ailleurs?
2: On dit parfois que ça vient de peuples d'Amérique du Sud qui faisaient pousser des légumes sur des radeaux, mais en fait on trouve ça un peu partout, y compris en France. Les ortillonnages à Amiens, c'est tout simplement des jardins qui sont entourés de canaux. Dans la Dombe, il y a des moines qui à une époque faisaient des cultures sur des étangs, qui vidangeaient, ensuite faisaient pousser des légumes dans de la vase. Ceci en fait, il est finalement reproduit un peu partout, même si on attribue à certaines zones. Donc je ne sais pas exactement comment on peut donner son origine. Après, on reproduit tout simplement ce qui se passe dans la nature.
1: Alors, pour expliquer le plus en détail possible ce qu'est l'aquaponie, ça met en scène de l'eau, des plantes et des poissons. Mais ça suffit pas. Hein. Est-ce que vous pouvez nous expliquer quel est le principe de l'aquaponie?
2: Le cœur du système, c'est de purifier l'eau des poissons par un jeu de bactéries qui se trouve dans ce qu'on appelle un biofiltre, en fait, qui transforme l'ammoniac expulsé par les poissons, ainsi que l'urine, en nitrite d'abord, qui est hyper toxique pour les poissons, et puis après, en nitrate, qui est très bon pour les plantes. Donc le cœur, la pièce maîtresse, c'est le biofiltre. Chaque bassin a un biofiltre, et c'est-à-dire que c'est en fait un support, c'est des billes d'argile qu'on va pouvoir toucher un petit peu, et qui permet d'absorber en quelque sorte les bactéries. L'eau passe à travers et les bactéries font leur travail de purification de l'eau.
1: Et alors, on a sous nos yeux des bassins, dans lesquels donc il y a des poissons, et sur lesquels sont posés des végétaux. Hein.
2: Tout à fait, c'est-à-dire que le biofiltre peut accueillir directement des plantes avec des racines qui se développent dans le biofiltre, mais aussi ici, par exemple, un radeau avec directement les racines des plantes dans l'eau.
1: Il n'y a pas de terre.
2: Il n'y a pas de terre.
1: Ce qui peut déconcerter celles et ceux qui découvrent cette activité pour la première fois.
2: Oui, ça peut surprendre, mais en fait, les plantes ne se nourrissent pas dans la terre, elles se nourrissent des minéraux qui sont dans l'eau qui est présente dans la terre. Donc c'est le principe, là on leur apporte directement tous les nutriments et tous les minéraux nécessaires à la croissance des plantes directement dans l'eau, on joue franc-jeu on va dire.
1: Alors si on soulève le polystyrène, on a sous les yeux les racines des salades.
2: Directement dans l'eau, exactement. C'est l'hydroculture qui est basée sur tout ce qui se passe issu de la vie dans l'eau, c'est-à-dire les déjections des poissons, le travail des bactéries, et puis finalement, certainement les racines qui pourrissent un peu, les insectes d'eau, les azelles, on va regarder ça tout à l'heure, qui font également un travail de dégradation, et finalement les plantes arrivent à avoir exactement ce qui leur convient.
1: Alors ce qui surprend, c'est que l'odeur qui s'en dégage, c'est une odeur de rivière.
2: C'est peut-être le premier critère, parfois, au début qu'on fait de l'aquaponie. Lorsqu'on fait de l'aquaponie, on a tendance à faire des analyses de l'eau. Et moi, la première analyse de l'eau que je fais, c'est l'odeur. Si l'odeur est bonne, c'est qu'il n'y a pas de problème.
1: Ça veut dire que c'est en bonne santé?
2: Je pense. C'est ce que je me dis, c'est ce que j'ai pu observer. C'est qu'il n'y a pas un poisson en train de pourrir quelque part, ou éventuellement de la vase qui finit par se dégrader de manière malsaine. C'est la bonne odeur de rivière que je connais quand on est pêcheur et qu'on marche au bord de l'eau. C'est une activité aussi qui plaît spécialement aux pêcheurs, une fois qu'on a accroché sur la truite et qu'on la découvre d'une autre manière finalement.
1: Les poissons que vous avez dans vos bassins, c'est essentiellement de la truite là?
2: Moi c'est que de la truite, saumon de fontaine, truite arc-en-ciel, truite fario, et il y a une petite adaptation à faire justement pour que ces poissons puissent tenir.
1: Ces alevins, vous les récupérez où exactement?
2: On peut tout à fait faire la reproduction, mais c'est quand même une affaire de spécialiste. Moi je préfère me servir chez les pisciculteurs, d'ailleurs je discute avec eux et j'en apprends beaucoup sur leurs poissons qu'ils me fournissent, et selon leur disponibilité je prends à différents stades. On peut carrément acheter des œufs fécondés, on peut acheter des truitelles de quelques grammes. Pour commencer, il vaut mieux commencer directement par de la truite, on va dire portion, c'est-à-dire environ 200 grammes, c'est un petit peu plus robuste.
1: Et vos truites ici ont une durée de vie de combien à peu près?
2: Pour ce qui est de la durée de vie, ben, on les mange à la taille qu'on souhaite les manger.
1: Et là, on a toutes les tailles. Hein. On a pu découvrir que dans vos bassins, il y a vraiment toutes les tailles.
2: Il y a toutes les tailles. C'est pour ça que j'ai en fait entre 3 et 4 bassins. Ça dépend comment je gère. Sous le radeau, actuellement, il y a des petites truitelles de moins d'un gramme. Et puis ensuite, un bassin de 100 litres, un petit peu plus grand. Un de 300 litres qui permet d'avoir des poissons jusqu'à 250 grammes. Un bassin de 600 litres, on peut monter à 500 grammes. Et ensuite, j'ai un bassin de 1 mètre cube et demi, 2 mètres cubes, où là, on peut monter à la truite de 3 kilos.
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1: Nous sommes sur la commune des Martres de Verre en compagnie de François Petitet qui est devenu un des spécialistes de l'aquaponie. On rappelle l'aquaponie, François, la définition la plus accessible, c'est quoi l'aquaponie ?
2: Symbiose entre poissons, ici truites, plantes, bactéries, en circuit fermé.
1: Alors ici vous avez des bassins, hauteur d'homme d'ailleurs, il n'y a pas besoin de se baisser, hein. C'est un des autres intérêts de l'aquaponie, c'est qu'on a des cultures à hauteur. Et là, décrivez-nous un petit peu ce qu'on a à côté des salades. On était préalablement à côté de vos salades, qui sont belles d'ailleurs, hein, j'en atteste, hein. Pas de terre, les racines dans l'eau avec des poissons en dessous, elles sont magnifiques. Et à côté on a quoi ?
2: On a le biofiltre qui sort en même temps de zone de culture. D'ailleurs l'eau arrive par le petit tuyau qu'il y a là-bas, donc il y a une pompe, évidemment, il faut une pompe pour faire circuler l'eau.
1: Ouais.
2: Et ensuite l'eau percole, on va dire, passe à travers ces billes d'argile sur une épaisseur d'environ 30 cm. Là il y a tout le jeu de bactéries qui permet de purifier l'eau et de faire cette bonne odeur d'eau de rivière d'ailleurs que l'on constate. Et au milieu, sur ces billes d'argile, il y a des plantes, des salades, des fraises, ici des tomates, il y a une petite sauge là pour une amie, là je lui ai promis de lui amener une sauge, carde, menthe, dont je limite le développement parce que ça pousse de manière explosive. Ouais. On a directement tout ce dont les plantes ont besoin arrive directement par cette eau.
1: Et ces plantes-là ont une fonction particulière ?
2: D'abord, on les mange, donc ouais. Voilà. Et ensuite, elles contribuent également. Mais là, il y a des études qui sont faites, en fait. Vraisemblablement, elles contribueraient à la qualité de vie des poissons en apportant toute une symbiose globale qu'on a du mal à chiffrer. En même temps, elles extraient les nitrates et les nutriments pour éviter d'avoir une trop forte concentration de ces éléments chimiques dans l'eau.
1: Et je vois que vous avez recréé ce qu'on pourrait avoir sur un bord de rivière. Hein. Je vois que vous avez des galets qui viennent de l'Allier, j'imagine, qui n'est pas bien loin.
2: Exactement, ça c'est mon petit dada, de mettre tout ce que l'on trouve dans une rivière. Donc il y a tous les éléments, il y a des minéraux, il y a des plantes, il y a des bactéries dont on prend conscience, les insectes d'eau, les poissons, en fait tout y est.
1: Est-ce que je fais une erreur si je dis qu'en fin de compte, c'est de la phytoépuration, là, ce qu'on a sous les yeux ?
2: C'est exactement le principe d'une phytoépuration, c'est exactement ça.
1: Ouais. Donc il y a des stations d'épuration pour certaines communes qui sont équipées de plantes qui vont justement filtrer l'eau et l'assainir. Et là, c'est ce que vous recréez à une plus petite échelle.
2: Exactement. C'est-à-dire qu'en fait, c'est finalement, on retrouve ça dans les aquariums, dans les stations d'épuration, on va dire industrielles, communales, mais également chez certains particuliers, avec éventuellement des bambous qui poussent directement les pieds dans l'eau et qui extraient les nutriments et purifient l'eau, quoi.
1: Quand vous êtes lancé dans cette activité d'aquaponie, ça a marché, ça a fonctionné tout de suite ou est-ce qu'il a fallu quelques années d'apprentissage ?
2: Le gros challenge ici, c'était de réguler la température pour la truite. Donc, il a fallu tester ça. Tout le reste était au point. J'avais à peu près toutes les pièces du puzzle. La seule chose qui me manquait, c'était ce dont d'ailleurs je suis spécialiste, c'est la thermodynamique. C'était, est-ce qu'on va pouvoir réguler la température à bas coût, en fait ? La truite ne doit pas avoir une eau qui dépasse 26 degrés et idéalement 20-22.
1: Ouais, sinon, ça pose problème.
2: Sinon, ça pose un problème, comme tous les poissons qui ont des soucis, c'est un problème de taux d'oxygène qui diminue quand la température monte, tandis que leur activité métabolique, on va dire, augmente lorsque la température monte, d'où une température crash pour tous les poissons. Et la truite, c'est autour de entre 20 et 26 degrés. D'autres poissons peuvent supporter beaucoup plus haut, mais ne sont pas forcément bons à manger.
1: J'imagine que vous ne voyez pas d'un bon œil le changement climatique et puis ces épisodes caniculaires que l'on subit régulièrement tous les ans maintenant.
2: C'est fort inquiétant, en particulier pour notre truite autochtone qui a été classée animal en voie de disparition, je crois, niveau 1, depuis 2017.
1: Sario, hein.
2: Tout à fait.
1: Ouais.
2: Et oui, c'est extrêmement inquiétant pour toute la vie de l'eau, parce qu'il ne faut pas s'imaginer qu'une eau claire veut dire que c'est une eau vivante. Et si on enlève ce rôle aux poissons de remonter les nutriments de la mer jusqu'aux glaciers et jusqu'aux montagnes, à terme, il risque bien d'avoir un gros problème.
1: Ouais, on n'a pas conscience, mais ça c'est important et c'est important aussi de le préciser, de le développer et de le rendre accessible au grand public. On va continuer à découvrir votre activité d'aquaponie et on va se diriger vers un autre bassin. Vous en avez combien au total dans votre jardin ?
2: 4, on va dire, 4 majeurs.
1: Très bien.
3: S'évader.
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4: Un loto à Paulaguet cet après-midi à 16h. C'est au camping au bord de l'eau avec des parties adultes, mais aussi et surtout une partie enfant. Et ce n'est pas réservé qu'aux campeurs. Et en plus, les mises ne sont pas excessives puisque le carton n'est qu'à 3€ et les 10 sont à 20€. Le gros lot, un week-end en Coco Suite pour 4 personnes au camping au bord de l'eau, bien sûr. Réservation au 07 64 44 21 10. Jusqu'à 17h aujourd'hui, la ressourcerie du Pays d'Issoire organise sa grande vente d'été. Comme d'habitude, elle déballe tout son stock. La ressourcerie, c'est aux 4 rue des Frères Perret, à Issoire. 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
2: Suite de notre balade H2O à la découverte de l'aquaponie en compagnie de François Petitet, un des spécialistes de cette activité autour de l'eau, du poisson et des plantes. On rappelle que l'aquaponie met en scène ces acteurs-là. L'eau nourrit en fin de compte les plantes grâce à une action qui est menée suite aux déjections des poissons. Les poissons donc nourrissent indirectement les plantes et c'est un système circulaire vertueux qui permet d'avoir, j'en atteste, des plantes absolument extraordinaires. Vous avez des plantes de compétition là, sans engrais chimiques de synthèse.
3: Elles sont très belles, elles se portent bien, elles ont tout ce qu'il faut, donc c'est vrai que c'est un plaisir de les voir se développer si on aime le jardinage, mais c'est une autre manière de jardiner. Voilà, on apprend à jardiner autrement.
2: Ouais, là vous avez des cardes extraordinaires, une ciboulette absolument extraordinaire aussi. Et puis alors mon regard se pose sur une petite bassine avec là des morceaux de concombre, c'est ça? Des poivrons aussi?
3: Oui.
2: Jetés dans l'eau, qu'est-ce que c'est exactement?
3: Ça me sert un peu de compostage, mais en fait ça se produit dans toutes les installations que j'ai, c'est-à-dire quand j'ai éventuellement des épluchures, des vieux légumes, je les mets à composter en quelque sorte dans une zone de mes installations où se développent des azelles, des insectes d'eau. C'est ceux qui ont bien tenu. J'avais testé de mettre un petit peu toute espèce d'insectes en allant un peu gratouiller dans les vases des rivières, dans les lits de la rivière. Et en fait, je suis bien intimement convaincu, pour preuve d'ailleurs la qualité des plantes, que le compostage qui a lieu directement dans l'installation apporte des micronutriments indispensables aux plantes.
2: Là, en l'occurrence, c'est un compostage aquatique.
3: Exactement, c'est un compostage aquatique, oui. Alors non seulement les insectes permettent de décomposer les racines mortes, éventuellement les épluchures, etc. Mais en même temps, je pense qu'ils contribuent grandement à la santé des poissons, puisqu'ils se baladent partout, en fait. Donc je pense que les poissons en mangent pas mal.
2: Donc il y en a aussi dans les bassins?
3: Il y en a dans les bassins et je pense qu'il y en a dans le ventre détruite.
2: Qu'est-ce qui vous a donné l'idée de réaliser donc un compost aquatique?
3: Tout simplement observer ce qui se passe dans la nature. Il y a tout le cycle de vie, y compris avec la mort et des poissons et des insectes et des plantes qui se produisent dans la nature avec tous les éléments qui me semblent indispensables regroupés ici de manière très très compacte.
2: Tout ce qu'on a sous les yeux est inspiré de ce qui se passe dans la nature en fait.
3: Tout à fait, ouais. C'est exactement ça, oui.
2: Ça veut dire que vous avez consacré du temps à observer ce qui se passe au bord des rivières pour essayer de recréer ici ce cycle?
3: Disons une trentaine d'années en fait, finalement, à force d'observer le jardin, l'eau, les berges, les poissons, de tout en fait, c'est vraiment un condensé de tout ce que tout être humain peut observer autour de lui.
2: Alors je vois des carrés de tomates là, il y a également c'est des poireaux qu'on voit ou c'est de
3: ouais, oui, ce sont des poireaux. Un petit peu de tout.
2: Il y a des salades et là ces carrés là sont reliés au bassin ou est-ce que c'est un autre système là?
3: Indirectement en fait, c'est-à-dire la manière de cultiver dans les bassins m'a donné envie d'ailleurs de faire pareil avec la terre et le compost et les carrés potagers. Lorsque je fais des renouvellements d'eau, en fait, de mon bassin, j'envoie l'eau du bassin directement dans les carrés potagers. Donc, je leur envoie une eau déjà riche. Donc, c'est pour ça que tout est groupé, en fait. Et je profite de cette eau, donc, dans son, on va dire, sa fin de vie, en quelque sorte. Après avoir fait des poissons, des légumes, elle sert à arroser mes carrés potagers.
2: Et là, on sent que ça leur convient bien.
3: Ah, c'est
2: tomates s'éclatent oui. Dans vos carrés, là.
3: Oui.
2: Un peu en hauteur aussi, les carrés. Vous n'aimez pas vous baisser, hein, François, j'ai l'impression.
3: Ça met un petit peu de hauteur, ça permet d'observer un petit peu du dessous et puis de bien entretenir sans effort, finalement, en essayant d'être un tout petit peu soigneux, voire minutieux. Voilà, j'ai connu les grands raies de haricots, les grandes alignées de tomates, etc. Mais maintenant, je suis revenu à du plus compact, mélangé, avec un petit peu toutes les plantes. En général, en symbiose, on ne met pas les mêmes espèces dans les carrés potagers. On met des espèces très diverses. Et finalement, ce que je fais dans l'aquaponie, j'ai reproduit finalement en pleine terre également.
2: Alors, si j'ose dire, ça coule de source. Dans votre logique, François, c'est de n'apporter bien évidemment aucun pesticide chimique de synthèse, aucun engrais. Vous laissez faire la nature, là.
3: Ah, là, on empoisonnerait tout, hein, comme parfois ça peut arriver dans certaines zones. Oui, il n'y a absolument aucun engrais de synthèse, aucun pesticide. Tout se passe très naturellement.
2: Ouais. On voit que ça se passe bien, et d'autant qu'on a pu observer aussi que certains auxiliaires viennent vous donner un petit coup de main. J'ai vu des cirfes en particulier, qui sont des petites mouches dont les larves boulottent les pucerons. Donc ça prouve que vous avez réussi à créer un écosystème qui attire aussi les auxiliaires naturels que vous avez autour de chez vous.
3: Oui, la vie attire la vie. Hein. Moi, je ne connais pas Christophe cet insecte, mais maintenant j'ai pu l'observer, donc merci beaucoup. Oui, c'est tout simplement ce qui se passe, je crois, de manière générale, dans tous les milieux très divers, avec une grande biodiversité. Il y a aussi les oiseaux qui viennent se servir, qui viennent boire à l'installation. Je pense que ça attire pas mal d'animaux, y compris la nuit, dont je n'ai pas forcément connaissance.
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1: Suite et fin de notre balade H2O autour de l'aquaponie. Nous sommes sur la commune des Martres de Vers, en compagnie de François Petitet, qui, je le rappelle, est l'auteur de deux ouvrages sur l'aquaponie, paru aux éditions Rustica. Une bible, un gros bouquin sur l'aquaponie qui raconte tout de l'aquaponie, et puis un plus petit qui parle des débuts. Comment débuter dans l'aquaponie? Il y a une action militante autour de l'aquaponie et autour de la ressource piscicole ou halieutique.
2: Oui, alors j'ai l'honneur d'être le président d'une association qui s'appelle l'ADANAT, qui est d'ailleurs dans le siège social et au Martres de Vers, qui permet en plus d'aider au quotidien tous ceux qui veulent se lancer. C'est-à-dire le but du jeu est d'aider chacun au plus près avec un groupe Facebook, avec une réaction directe en cas de souci, parce que si on produit son propre poisson, on économise les réserves océaniques. Et donc maintenant, il est devenu un peu ordinaire de manger du bar alors qu'on habite à Clermont-Ferrand ou en plein milieu du continent, alors qu'on peut produire un merveilleux poisson largement équivalent au bar, qui est la truite, et qui peut se manger sous tout un tas de formes, et donc produire son propre poisson. C'est l'objectif de l'association.
1: Est-ce que l'aquaponie est accessible pour tout le monde, en fin de compte? Parce que quand on découvre, on se dit ouais, « ça doit être compliqué, c'est un système d'équilibre particulier, il faut que l'eau reste d'une qualité particulière, il faut un système circulaire, il faut des pompes, est-ce que c'est accessible tout ça ?»
2: C'est très très simple en fait. Les premières informations sur lesquelles on peut tomber en aquaponie peuvent faire croire le contraire, et justement de manière à vendre des formations hors de prix en quelque sorte, mais en pratique, c'est un petit peu là où j'ai voulu intervenir, c'est dire non, c'est très très simple, on n'a pas besoin d'être chimiste, on n'a pas besoin d'être pisciculteur, on n'a pas besoin d'être un spécialiste. Au contraire, il y a quelques éléments à mettre en place, ensuite on observe et ça se fait très très simplement, très naturellement en fait.
1: Ouais. Et vous pouvez accompagner éventuellement des gens qui voudraient se lancer dans ce genre d'activité?
2: Bien sûr, c'est le but de l'association.
1: Ouais. On rappelle le nom de l'association?
2: L'ADANAT, Association pour le Développement de l'Aquaponie Naturelle.
1: On pourrait imaginer d'ailleurs une activité autour de l'aquaponie, mais collective. C'est-à-dire que comme il existe des AMAP, par exemple, il pourrait exister l'équivalent en aquaponie.
2: Là, ce serait le rêve. C'est éventuellement sur un petit pâté de maison ou un quartier avec une installation de 4-5 mètres cubes, on peut carrément produire le poisson pour ce petit quartier, et en même temps d'ailleurs recycler des déchets, parce que la truite étant carnivore, on peut recycler tous les restes de viande, on peut donner des vers de terre. Moi en fait, mes poissons, ils mangent un petit peu tout ce qui se trouve d'ailleurs dans le jardin, des escargots, des limaces, des vers de compost avec un compost que je soigne particulièrement, mais également tous les déchets de viande. Des fois, ben, il reste un rôti oublié au congélateur ou un petit morceau de viande qu'on n'a pas mangé, qu'on a oublié au frigo, la truite s'en délecte.
1: Et comme elle s'est délectée d'un bout de votre doigt aussi, hein, tout à l'heure.
2: Exactement, j'en saigne encore.
1: C'est très surprenant, on ne s'imagine pas que la truite puisse avoir des dents suffisamment solides comme ça pour carrément niaquer le doigt d'un humain.
2: Hein. Oui, c'est un prédateur, hein. Il y a des toutes petites dents, mais il y a bien des dents.
1: Ouais. Et les truites là, qui sont au dernier stade, j'imagine, d'évolution, là, elles font combien là,
2: elles n'ont pas de limite en fait, c'est la particularité de la truite. Là, elles font aux alentours de 1 kg ou 2 kg. J'ai un petit peu de mal à les sortir parce que finalement ça fait un petit moment qu'on se connaît, mais il va falloir que je les sorte pour les passer en truites fumées. Ce sera fait pour Noël et je les remplacerai par des truites d'environ 200 grammes qui viennent de l'autre installation.
1: L'aquaponie au quotidien, ça vous apporte

0: kilomètres et des kilomètres qui est là, regroupé sur quelques mètres carrés.
1: En tout cas, j'espère qu'on aura éclairé la curiosité de celles et ceux qui nous ont accompagnés à travers cette balade pour découvrir à leur tour l'aquaponie. Je peux leur conseiller la lecture de vos deux livres qui sont parus aux éditions Rustica et qui permettent déjà d'aborder de manière détaillée cette activité. Et puis, on en atteste, ce qu'on a sous les yeux, c'est un véritable petit paradis. Vous avez créé un carré d'Éden, là.
0: Ouais, c'est vrai, ça peut être vu sous cet angle-là, oui, c'est un petit coin de paradis, oui.
1: Produire des légumes tout en élevant des poissons, économiser l'eau et recréer un écosystème vertueux, voilà ce qu'est l'aquaponie qui séduit de plus en plus. Derrière chaque bassin et chaque culture, l'aquaponie nous rappelle qu'en s'inspirant de la nature, il est possible de produire autrement tout en préservant les ressources halieutiques. Merci à François Petitet, spécialiste de l'aquaponie du côté des Martres de Vers, de nous avoir fait découvrir les principes et les atouts de cette pratique. Je vous rappelle qu'une association existe pour vous aider à faire vos premiers pas dans cette discipline. Son nom est Adana et son site internet adanat.fr. Merci à Benoît Allard pour la prise de son et le mixage de ce reportage au milieu des poissons. Je vous souhaite un excellent week-end à l'écoute de nos programmes et vous dis à très vite pour de nouvelles aventures dans la belle Auvergne.
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1: Merci d'être à l'écoute d'Ici, Pays d'Auvergne. Vous savez quoi? Il est déjà 11h. Hein. Ça passe. 11h, c'est le retour de l'info avec Joshua Métivier. Une nouvelle journée de chaleur exceptionnelle.
2: Avec des températures qui vont dépasser les 40 degrés, c'est un samedi brûlant qui s'annonce. On le rappelle, le Puy-de-Dôme et l'Allier restent en vigilance rouge pour canicule ce week-end. L'Allier qui a connu sa nuit la plus chaude de tout l'épisode caniculaire avec 21 degrés au minimum sur tout le département. Dans le Puy-de-Dôme, deux personnes mises en examen pour viol sur mineur, un jeune de 15 ans et un autre âgé de 20 ans. Ils ont été mis en examen jeudi pour viol sur une adolescente de 13 ans. Les faits se seraient déroulés le week-end dernier lors d'une fête de village à Longues, c'est sur la commune de Vic-le-Comte. Les deux jeunes hommes ont été placés sous contrôle judiciaire. Une enquête est ouverte. Un appel à témoins lancé par la police nationale dans l'Allier. Ça fait suite à la mort d'une fillette de 10 ans tuée dans un accident mercredi. Une collision entre la voiture conduite par sa mère et un véhicule des pompiers à Cusset. Si vous avez des informations concernant ce drame, appelez le 04 70 96 11 11.
1: La première soirée du festival EuropaVox perturbée par la chaleur.
2: Et pourtant, les horaires d'ouverture du festival avaient été décalés, mais les fortes températures hier soir ont causé quelques soucis techniques. La chanteuse Théodora a été obligée d'interrompre son concert au bout de seulement une demi-heure. Son équipement technique a fini par lâcher. L'artiste ainsi que le président du festival se sont excusés devant le public. Avec la canicule, c'est déjà le retour des restrictions d'eau. Plusieurs cours d'eau sont placés en alerte dans l'Allier et le Cantal. Alerte renforcée pour le bassin de l'Alagnon dans le Cantal. La préfecture met en place des restrictions sur l'usage de l'eau pour les agriculteurs et les communes. La préfecture qui interdit aussi les spectacles pyrotechniques et les feux d'artifice. Là, c'est en réponse au risque d'incendie. Du sport, ce samedi est la Coupe du monde du rugby des moins de 20 ans. Pour son premier match de la compétition, la France affronte les îles Fidji. Quatre Clermontois sont titulaires chez les Bleus. Matteo Frisac, Baptiste Véchambre, Timéo Frier et Axel Guillot. Coup d'envoi à 16h. Et la météo pour cet après-midi, Philippe, c'est comme on le disait, une forte chaleur.
1: Toujours, encore et toujours. Du chaud, du beau, l'Allier, le Puy-de-Dôme en alerte au rouge, canicule, quant à la Haute-Loire en orange. On reste sur cette dynamique depuis quelques jours déjà, avec des températures qui vont atteindre pour Clermont, Rion, Cournon, Thiers, Vichy, Moulins, les 42 degrés cet après-midi. En montagne, on aura 28. Demain, il fera un petit peu moins chaud, 23 à 34 degrés en pleine, avec des orages annoncés à partir de la mi-journée et en pleine, donc en pleine et en montagne, 17 à 26 degrés et des orages annoncés pour le début de soirée. Au niveau de la route, vous restez prudent. Il y a un obstacle sur la 75 à hauteur de Ruine en Margerie dans le Cantal, dans le sens Béziers, Clermont-Ferrand, donc prudence. Et puis il y a eu pas mal de véhicules en panne depuis ce matin, donc voilà, vous restez prudent. Si vous avez une info, vous nous appelez 04 73 34 2000. On fait la route ensemble.
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1: Nous sommes samedi, entre 11h et midi, on retrouve notre baladeur Christophe Barbeau qui a décidé de prendre le frais aujourd'hui dans une très très belle demeure. On va découvrir une très belle histoire familiale. Nous sommes à l'hôtel-restaurant Le Hôtelier à Aleyras. Bonjour Christophe.
4: Bonjour Philippe, bonjour à tous. Aleyras, pont d'Aleyras précisément. C'est un voyage gustatif, mais pas que. Voilà ce que je vous ai concocté pour cette dernière de la saison. Alors vous l'avez dit, Philippe, ici la famille Brun perpétue depuis 4 générations l'histoire du Hôtelier. Clément et Philippe en cuisine, Camille en pâtisserie, Michel en salle. Une cuisine qui met à l'honneur les produits locaux, les plantes sauvages, le terroir de la Haute-Loire, tout en s'ouvrant à des influences contemporaines. Et comme ce sont bientôt les vacances, je me suis dit que finalement, pour des gens qui adoraient ce Hôtelier, et bien grâce à eux, on a fait venir des gens ici qui vont nous balader, nous permettre de randonner, se détendre, prendre du bon temps et se régaler dans ce coin d'Auvergne que vous aurez bien vite envie de découvrir. Côté fraîcheur, on est bien si vous cherchez la fraîcheur. Philippe, vous avez bien fait de le préciser, c'est ici qu'il faut venir. On a une petite brise qui nous rafraîchit. Les gorges de l'Allier à une cinquantaine de mètres de moi, on peut même piquer une tête dans une eau qui s'affiche à 18 degrés.
1: Je peux vous dire que vous avez une belle vie, vous. Franchement,
4: c'est ça.
1: Une vie de baladeur.
4: Alors, c'est la dernière, je me suis dit, je me fais plaisir. Baladeur-baigneur.
1: Baladeur-baigneur. Bon, Christophe Barbeau en direct de Haute-Loire aujourd'hui. Entre 10h et 11h, on démarre cette émission avec ses invités après Eurythmics.

0: Superbe son des années 80 avec le groupe Eurythmics à l'instant sur les ondes dissipées d'Auvergne 11h08.
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0: Christophe Barbeau est en Haute-Loire ce matin pour nous faire découvrir un lieu absolument superbe, l'hôtel-restaurant Le Hôtelier. Nous sommes à Pont-d'Aléras avec un établissement étoilé Michelin depuis quelques années, une histoire familiale extraordinaire. Et justement, vous êtes avec Camille Brun à vos côtés, qui est à la tête de l'hôtel-restaurant, mais qui est tout jeune, si je ne m'abuse.
3: Effectivement, tout jeune, on va faire le tour du propriétaire. Un premier rendez-vous dans ce que Clément Brun appelle ici le cabinet de curiosité végétale. Bonjour Camille Brun.
4: Bonjour.
3: Alors ça, c'est son truc à lui, le cabinet de curiosité végétale. Alors en fait, c'est quoi?
4: On a créé un jardin d'herbes aromatiques pour mettre dans nos assiettes des petites saveurs. Alors on retrouve des classiques, de la mélisse, de la menthe, mais on a aussi de la ciboule de Birmanie, de la santoline, des tagettes, plein de petites curiosités dont on n'a pas l'habitude, mais dont les saveurs sont vraiment présentes, intéressantes, et pour nous, le faire découvrir, c'est toujours un bonheur.
3: De 30 à 60 variétés d'herbes qui croisent leurs racines du en l'année, alimentées avec les recettes et les infusions maison de Clément Brun. Allez, on va lever un premier secret, c'est aussi son havre de paix. Il aime bien venir se ressourcer avant le feu.
4: Avant le service, c'est son truc. Être au milieu des bourdons, des papillons, et puis cueillir la bonne feuille, la belle feuille, sentir, ressentir les petites fleurs. Voilà, c'est un moment de décompression, de concentration même, je dirais.
3: On est à l'abri d'un abricotier, un poivrier juste sur ma droite. Et c'est là où j'ai donné rendez-vous à vous, Hervé Pichon. Alors tendez l'oreille, parce que si vous êtes amateur et féru de sport de pleine nature, c'est lui qu'il va falloir contacter. Hervé Pichon, bonjour, guide de randonnée, c'est bien ça?
5: Oui, bonjour.
3: Avec Tonic Aventure, il y a pas mal de randos à faire autour du village d'Aliras. Mais avec les fortes chaleurs actuellement, moi je veux faire du kayak, du rafting, du canyoning. Est-ce que vous avez ça en magasin?
5: On a ça, et puis c'est la belle période, puisqu'on a une clim naturelle, c'est la rivière.
3: Oui.
5: Dans le canyon aussi, d'habitude on se plaint qu'il fait frais, mais là tout le monde se jette à l'eau pour venir nous voir.
3: Ouais. Alors on m'avait dit tout à l'heure que les gorges de l'Allier avaient ce cadre unique, que chaque coin de gorge est différent, et c'est ce qui fait aussi sa richesse.
5: Et tout à fait. Même nous on est émerveillés à chaque fois, on découvre tout le temps un nouveau passage, un nouveau virage. La rivière nous offre plein de découvertes.
3: Alors ça fait depuis plus de 20 ans que vous rassemblez une équipe de passionnés, dynamiques, compétente pour nous faire vivre des moments de loisirs sportifs, de détente, de convivialité. Tout est là pour que je puisse passer du bon temps ici dans le Haut-Allier. La rivière Allier, elle est pour moi et je me fais plaisir grâce à vous. Je pars seul ou je pars avec un guide?
5: Tout est possible. On peut partir avec un guide. Alors l'avantage, c'est qu'on découvre plein de choses, puisqu'il y a plein de choses à découvrir. Mais on peut partir seul, en famille, en bivouac plusieurs jours, ou juste la demi-journée. Tout est possible, c'est à la carte.
3: C'est à la carte. On a un site internet pour tout découvrir. On a un coup de fil à passer pour se renseigner et puis peut-être réserver. Quelle est l'activité qui a le plus de succès? Celle qui remplit les cahiers de réservation chaque saison?
5: Alors on va dire que le raft reste quand même l'activité phare un petit peu. Tout le monde veut faire du raft. Et l'avantage du raft, c'est que là, vous avez le guide qui gère tout. Voilà. Alors les gens qui ont un petit peu peur, on en prend soin. Et puis, on fait aussi du pistage de loutre. On voit le castor qui laisse ses empreintes dedans, dans les arbres. Donc, là, il y a plein de choses à faire. Ouais.
3: À vivre, et à partager. Ça s'appelle Tonic Aventure. Lui, c'est Hervé Pichon. Et si vous avez envie... Alors peut-être pas ce week-end, parce que je crois que c'est complètement pris.
5: On arrive toujours à trouver un peu de place, mais c'est vrai que samedi, c'est un petit peu compliqué. Voilà.
3: On sera un petit peu plus sur le raft cet après-midi. Ils sont sortis, les rafts, on est d'accord?
5: Ah oui, là, ils sont sur l'eau. Là.
3: Philippe, vous savez ce que je vais faire à partir de 15h?
6: Vous allez rafter.
3: Je suis en train de cocher mon agenda. Écoutez, j'ai fait de la route. Je me dis que finalement, je vais profiter de ma venue pour rejoindre l'utile à l'agréable. Tonic Aventure, Hervé Pichon, avec l'occasion de découvrir ces gorges de l'Allier. Il y a un espace de bien-être. Il y a un jacuzzi qui est à quelques mètres de moi. Philippe, j'ai mon maillot de bain, je file là-bas et on va vous inviter à découvrir ce territoire chargé d'art et d'histoire. C'est fabuleux.
0: Oui, effectivement. Oui. Vu comme ça, présenté comme ça, ça nous donne bien envie. Ça, c'est certain. On se retrouve d'ici 3 minutes. Voici tout d'abord Gauvin Serres, 4 enfants plus Loire.

0: Une écriture très singulière, celle de Gauvin Cers, à l'instant sur les ondes d'ici Pays d'Auvergne, avec 4 enfants plus loin, 11h16.
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0: Et nous parcourons l'Auvergne aujourd'hui en direct de la Haute-Loire. Nous sommes à l'hôtel-restaurant Le Hôtelier au pont d'Aléras avec un lieu superbe, étoilé Michelin, une ambiance tout à fait particulière. On prend du bon temps, on est au frais et on découvre également un pays extraordinaire, un pays d'art et d'histoire. C'est celui du Hôtelier. Christophe Barbeau, notre baladeur en direct avec Marilyn Avon qui est animatrice.
3: Effectivement, animatrice du Pays d'Art et d'Histoire du Haut-Atelier. On s'est donné rendez-vous du côté de la salle dédiée au petit déjeuner avec une vue imprenable sur le jardin aromatique. Je viens de traverser cette salle. Marilyn est à mes côtés. On est en train de traverser également cet espace dédié au bien-être. Merci Camille. Vous nous ouvrez la porte. Ouh, j'aime bien le lieu. Philippe, sur un balcon avec une vue imprenable sur les collines face à nous. Ici, un jacuzzi. Comment on appelle cette petite chose-là, Camille, dans laquelle j'ai envie de m'installer?
4: C'est un fauteuil suspendu.
3: Fauteuil suspendu. Marilyn, on pourrait peut-être s'installer ici à deux, ou est-ce que vous préférez le jacuzzi, Marilyn? Bonjour.
4: Le jacuzzi me va bien, merci, bonjour.
3: Emmenez-nous un maillot de bain. Et le lieu est vraiment unique. La région que vous représentez est fabuleuse. Pays d'art et d'histoire du Hôtelier. Quand je vois les églises romanes, le rare patrimoine de peinture murale, les châteaux médiévaux, les villages de caractère, les abbayes millénaires, mais je me dis, mais j'ai encore réservé absolument pas mes vacances pour cet été, c'est là qu'il faut que je vienne.
5: Ah, mais je crois que vous avez tout intérêt à venir ici. Hein. C'est vrai que c'est un territoire bien qui présente beaucoup de diversité. Moi, j'ai la chance d'avoir un grand bureau.
3: Hein, parce que c'est pour votre terrain de jeu.
5: C'est mon grand terrain de jeu, hein, l'ouest du département. Et l'idée, c'est à la fois de parler aux habitants, parce que c'est aussi le propre de ces pays d'art et d'histoire, parler bien sûr aux plus jeunes, et puis parler aux touristes en saison estivale, leur faire découvrir toutes ces richesses. C'est vrai que c'est un ensemble qui, à la fois, permet d'appréhender tout l'environnement de ce territoire, cette vallée, bien sûr, de l'Allier, ces gorges de l'Allier où nous nous trouvons, les plateaux du Devesse, de la Margeride. Donc, il y a vraiment, on fait quelques kilomètres et on bascule dans un autre paysage. Et puis, il y a tout ce patrimoine. On a la chance, effectivement, de par bien cette zone entre l'Auvergne et le Velay, d'avoir une concentration d'édifices médiévaux. Je pense, bien sûr, au château, parce que bien cette vallée de l'Allier conserve beaucoup d'éléments, effectivement, donc de ces châteaux. Certains sont bien présents, comme je pense au château de la Baume là, qui est sur cette commune d'Aléras. Et puis on a toute une série aussi de ruines fortifiées, le château d'Agrin dans la vallée du Malaval, donc tout proche d'ici, donc là aussi à découvrir bien sûr dans le cadre des randonnées et des balades. Et puis on a nos édifices, hein, vous l'évoquiez, hein, ces églises, donc chapelle, église romane. On a un bel exemple ici avec l'église d'Aléras, hein, sur le bourg effectivement et sur la commune. La petite église de Vabre aussi, hein, que j'invite vraiment à découvrir quand on est ici à Pont d'Aléras. Donc ce patrimoine-là, il est riche effectivement de peintures murales, donc ces fameux décors peints qu'on a entre le 12e et le 19e siècle. Et puis la sculpture, les objets immobiliers, donc c'est une richesse. On a des petits musées à chaque fois qu'on pousse la porte dans de ces édifices.
3: C'est juste fabuleux, la nature est belle, le territoire est suffisamment riche pour vous intéresser, vous donner envie de venir, non pas un week-end, mais avec tout ce que vous venez de me dire, une semaine. J'ai bien compris. Je mets ma main dans l'eau, Philippe. La température est plutôt sympa. Et l'avantage, c'est qu'avec les chaleurs caniculaires, il est même rafraîchissant, votre jacuzzi.
4: Il peut, oui. Selon la température extérieure, soit on baisse la température pour que ça soit agréable, ou on l'augmente un petit peu pour que la fraîcheur soit aussi tolérable.
3: Sympa l'espace bien-être. Et j'ai aperçu un sauna, un hammam, une table de massage. Ça fait partie également de l'établissement.
4: Sauna, hammam. On propose également une carte de massage avec des prestataires extérieurs. Donc il y a quoi se détendre. On propose d'ailleurs des séjours de 2 jours où on peut, voilà, lier la randonnée, cette découverte du patrimoine avec des boucles qui vont au château de la Baume, qui vont au château d'Agrin, qui font découvrir Aléras. Et le soir, on peut se reposer, on peut se détendre à la table du hôtelier, profiter de cet espace bien-être pour avoir vraiment un combo nature, gourmandise et histoire.
3: Une offre rando pour les mordus de la gastronomie et de la nature. C'est vrai que le Hôtelier, l'établissement où nous sommes ce matin, s'est doté cet été d'une offre en duo, mariant randonnée pédestre, visite historique et repas gastronomique. Marilyn, Pauline, vous avez des disponibilités cet été?
5: Alors j'aimerais bien.
3: Non, parce que je me dis, j'aurais bien fait le tour de la région avec vous.
5: Ah ben ça aurait été avec grand grand plaisir. Mais je peux vous inviter à nous découvrir au travers de notre programme. Vous allez faire un tour qui va être très très
3: complet. Écrivez-moi ça sur un petit papier. Je prépare mes vacances, Philippe. Le baladeur est en vacances 2 mois, enfin 1 mois, parce qu'on se retrouvera sur l'antenne en juillet. Et le mois d'août, c'est chez nos amis altiligériens que je me le prépare, Philippe. Je dis ça, je dis rien.
0: C'est honteux, c'est honteux. Vous avez une vie qui n'est pas normale.
3: Dès que je suis dans le jacuzzi, l'eau est bonne.
0: Non, mais voilà. Dans 40 minutes, vous allez nous expliquer. Oui, je suis en train de déguster une petite sauce qui accompagne mon petit repas. Non, c'est pas possible, ça. C'est honteux. Ça.
3: Vous écoutez?
0: Alors, j'entends bien. J'entends bien. Et je vais même demander à Marilyn, votre invitée, de vous noyer. On n'en parlera plus. Christophe Barbeau, en direct de la Haute-Loire. Aujourd'hui, nous sommes l'hôtel-restaurant du Hôtelier au Pont d'Aléras.
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0: Et bien entendu, nous revenons d'ici 3 minutes en direct de ce superbe établissement Haute-Loire avec notre baladeur Christophe Barbeau. Le temps de cette pause fraîcheur avec Alain Souchon.

0: L'amour à la machine, Alain Souchon, il est déjà 11h25.
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0: Le baladeur Christophe Barbeau en direct de Haute-Loire aujourd'hui à l'hôtel-restaurant Le Hôtelier au Pont d'Aléras. On découvre cet établissement étoilé Michelin avec une ambiance tout à fait particulière, une fraîcheur extraordinaire et chose assez surprenante également, mon cher Christophe, vous êtes avec une viticultrice, on va parler de vin en Haute-Loire, c'est plutôt rare. Vous êtes avec Jade Vincent du domaine du Clos Paradis.
3: Exactement, Jade Rail qui nous a rejoint. Il fait ultra frais ici et 10 degrés. On est vraiment au cœur de cette cave qu'à vivre.
4: Oui, cave à vin blanc, il faut quand même maintenir une température et on est sur une cave voûtée d'origine. Donc c'est la terre voilà, qui est juste au-dessus, ça régule la température, ça régule l'hygrométrie et on est vraiment dans un petit havre de paix et de fraîcheur.
3: On est pas mal hein, oui. Tout de suite ici avec la chaleur ambiante extérieure. Ici, la carte des vins parle français avec quelques accents prononcés, dont celui de la vallée du Rhône, péché mignon de votre famille, si j'ai bien cru comprendre.
4: Tout à fait, et puis voilà, sur la région vallée du Rhône qui est assez proche, mais on commence à développer un petit peu la Loire volcanique, l'Auvergne, et surtout on a la chance d'avoir un domaine qui a vu le jour à Espaly-Saint-Marcel, juste à côté du Puy-en-Velay, qui fait des merveilles.
3: Ouais, le Clos Paradis, vous venez de me sortir 3 bouteilles, alors moi j'ai un coup de cœur sur celle-ci, parce qu'à la mise initiale, je me suis dit, tiens, c'est peut-être un vin qui m'est prédestiné, allez donc savoir. Jade Erail du domaine Clos du Paradis. Alors là, vous avez une démarche fort originale. Vous avez planté des vignes là où il n'y en avait pas.
5: Tout à fait, exactement. La Haute-Loire n'est pas forcément réputée pour ses vignobles. D'ailleurs, ben ouais. Il y en a peu. Mm-hmm. Donc l'idée, c'était d'amener de la vigne en Haute-Loire parce que maintenant, le climat le permet. Et donc, on est arrivé en 2021 sur Espaly avec des cépages hybrides. Donc l'idée était d'avoir des cépages plus résistants aux contraintes climatiques et puis au changement de la viticulture.
3: Ouais. Un projet audacieux, hors des codes, mais pleinement assumé, et ça fonctionne plutôt bien. Hein.
5: Tout à fait. On a lancé notre première cuvée sur Espaly en 2024. Mm-hmm. Et là, on vient d'embouteiller hier notre deuxième millésime 2025.
3: Parfait. Et ce qui est devant moi, là, ce CB Cantal Blues. Ah, je pensais que c'était la bouteille cuvée Christophe Barbeau, mais quelle déception.
5: Non, Cantal Blues, voilà, c'est une de nos premières cuvées qui a été faite sur une parcelle dans le Cantal. Et donc, depuis 2024, on produit deux cuvées sur Paradis avec Clos du Paradis et Purgatoire.
3: Voilà, effectivement, il y a trois terroirs, Clos du Paradis, Sainte-Marie-des-Chazes, les Chibottes.
5: Tout à fait.
3: Ce lieu, vous en êtes tombé amoureux et vous vous êtes dit, c'est parfait pour planter la vigne et je me lance dans cette belle aventure.
5: On a un terroir qui est super, en fait. Ici, on est sur du basalte, principalement. Terroir volcanique qui est réputé apporter de la minéralité sur les vins et une certaine fraîcheur. Et là, c'était vraiment notre vision du vin et on est tombé amoureux de notre terroir.
3: Alors, est-ce que vous êtes aussi chimiste? Parce qu'il y a un mariage de plusieurs cépages et ce qui fait que ce choix d'assemblage vous permet de créer des vins uniques, vrai ou faux?
5: Tout à fait, tout à fait. On est chimiste aussi en cuverie. Donc, je travaille en cave avec un œnologue qui vient du Gard, qui nous conseille. Et donc, on travaille sur des assemblages pour l'instant, principalement, avec des cépages sur la fraîcheur, la minéralité qui apportent beaucoup d'acidité et d'autres qui, eux, apportent du fruit et ce côté exotique.
3: Et Philippe, vous allez comprendre tout de suite pourquoi je ne vais pas rentrer chez moi ce soir, mais je vais jouer des prolongations. Car entre détente absolue et découverte sensorielle, Jade Erail organise des massages dans les vignes.
5: Tout à fait.
3: Ça me donne absolument envie, ça.
5: On travaille avec le Spa Mont à Nice au Puy-en-Velay pour proposer une activité personnalisée, massage et dégustation au domaine avec visite.
3: Voilà. Et puis lundi, je ne serai pas au travail puisqu'on ripaille tous les mois. Est-ce que c'est vrai qu'au pays de la gastronomie, on peut ripailler dans les vignes?
5: Tout à fait. Tous les vendredis, samedi soir et dimanche midi, on accueille le public au domaine pour proposer de la cuisine simple autour du bras zéro et puis proposer tous nos vins à la dégustation.
3: Bon, Philippe, je rectifie, je serai au boulot lundi puisque c'est uniquement vendredi, samedi, dimanche. Nous sommes samedi, demain c'est dimanche. Oh, je me prépare un excellent et bon week-end. Merci, Jade Erail. J'ai vraiment envie de visiter votre propriété et de me balader entre les vignes avec un petit massage à la clé, ça va pas être désagréable.
0: On est d'accord, Philippe ? J'imagine bien.
3: Mais j'ai le droit.
0: Non, mais c'est même pas une question de droit. De toute façon, vous prenez tout le droit. Donc, c'est toujours pareil. Vous en profitez à fond.
3: Vous en profitez. Mais je vous ramènerai des cartes postales, des photos et vous pourrez m'interviewer pour avoir le ressenti si vous voulez. Je vous réserve l'exclusivité.
0: Bon, j'imagine que vous ne ramenez rien à goûter. Bien compris votre principe, mon cher Christophe.
3: J'ai pas de glacière et avec les chaleurs actuelles, ça n'arriverait pas frais. Non, autant que je savoure moi-même tout seul ici.
0: Je comprends bien. Allez, on se retrouve d'ici 4 minutes, toujours en direct, de l'hôtel-restaurant Le Hôtelier de Somme en Haute-Loire ce matin.
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0: 11h30, place aux Bee Gees. You should be there.

0: Encore une chanson qui met le feu sur les pistes de danse. Elle est bien sûr signée des Bee Gees. Midi moins 25.
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0: Christophe qui est en direct de l'hôtel-restaurant Le Hôtelier. Nous sommes au pont d'Aléras en Haute-Loire avec un établissement extraordinaire. Une belle histoire familiale depuis 4 générations. Une étoile au guide Michelin depuis 1998. Et Camille et Clément Brun, jeune couple à la tête de l'hôtel-restaurant.
3: Ouais, tout à fait. Il y a même Michel qui est pas très très loin. Elle est en salle. Camille Brun, vous l'avez dit, elle est plutôt en salle, mais également pâtissière. Et vous, Clément, eh ben vous êtes en cuisine. Bonjour, Clément Brun.
4: Bonjour.
3: Et j'attendais que ce soit le grand rush en cuisine. C'est hyper calme. Mais qu'est-ce qui se passe là tout de suite?
4: C'est l'heure de la pause là tout de suite. C'est on mange avant le service de 11h30 à midi. Nous, c'est le moment où en fait on se restaure avec toute l'équipe avant de repartir sur les rails du service.
3: Quand la porte s'est ouverte tout à l'heure, j'ai été surpris. Je m'attendais à trouver deux personnes, Philippe, votre papa et vous, Clément. Et là, j'ai vu toute une brigade, c'est une douzaine de personnes qui travaillent ici sur le pied de guerre. Depuis quelle heure?
4: Ce matin, on a commencé à 7h30 parce qu'on a un événement, on a notamment un mariage ce soir. Donc, il y a un petit peu de préparation à faire en amont pour que ça se passe bien ce soir. Donc, ce matin, on était là tôt.
3: On est effectivement dans les cuisines de l'hôtel-restaurant Le Hôtelier à Aléras, là où s'est créée une belle histoire familiale depuis 4 générations. Philippe et Clément en cuisine, Michel en salle et Camille en pâtisserie, je le disais. Vous formez un duo avec votre papa. C'est quoi la richesse?
4: L'enrichissement mutuel.
3: Ouais.
4: Bon, maintenant, c'est essentiellement moi qui fais les cartes, à 100% même. Et c'est vrai que d'avoir un regard un petit peu extérieur avec un passif aussi pour pouvoir échanger sur des recettes, sur des techniques ou des choses comme ça, ou même des fois pour arriver à avoir un goût ou une saveur recherchée, c'est intéressant parce qu'il y a un recul que j'ai pas forcément et puis ça évite quand même pas mal d'écueils aussi.
3: Alors, choc des générations, vous écrivez votre prénom et votre nom en entier, vous, Philippe. Vous vous contentez d'écrire que les deux premières lettres de votre prénom. Bonjour Philippe.
5: Bonjour.
3: C'est une richesse de travailler avec son fils. C'est vous qui lui avez donné la passion pour la cuisine. Et est-ce qu'aujourd'hui l'élève dépasse le maître?
5: Alors, si c'est moi qui lui ai donné la passion, je ne sais pas. En tous les cas, moi je l'ai encore toujours. Et ça me fait plaisir de travailler à ses côtés, puisque maintenant c'est lui qui prend la responsabilité de l'élaboration des cartes. C'est lui qui dirige la cuisine. Et ben moi, je suis là pour faire le bon côté des choses. Et j'en suis ravi. Ça me comble tout à fait, oui, oui. Alors, transmettre, oui, comment la passion, voilà, c'est pour ça que je suis toujours là. Je l'ai maintenant, Clément a grandi toujours dans ce milieu, je pense que c'est pas uniquement moi,
3: c'est un tout.
5: C'est un tout, c'est les voyages, c'est la découverte de beaucoup de choses. Ouais. Enfin, voilà. C'est...
3: Une maison familiale accueillante, une cuisine sincère qui se veut audacieuse et inventive. C'est quoi l'ADN de la carte? Comment on élabore une carte qui est évolutive tout au long de l'année?
4: Déjà en fonction des produits de saison.
3: Ouais, important.
4: Première chose.
3: Ouais.
4: Ce qu'on va retrouver nous à côté sur le département ou les départements limitrophes. On travaille essentiellement ce qui nous entoure. Après, on ne s'interdit pas d'aller travailler un poisson de mer, que ce soit Atlantique ou Méditerranée. Par exemple, l'année dernière, on a fait du porc noir de Bigorre sur de la viande. Voilà, on essaie de se faire plaisir sur les produits et surtout pour faire plaisir.
3: Le maraîcher en permaculture du village chez François Delaveau. Vous allez chercher les légumes qui sont là-bas. Vous avez les yeux qui s'illuminent et un large sourire. Si je vous parle des viandes, ce sont les levaux des Monts du Volet qui vous permettent de faire une carte et des plats d'exception.
4: Tout à fait. On a la chance d'avoir une qualité de produits et d'élevage, nous, juste à côté, qui fait qu'on ne va pas chercher plus loin. Voilà, là-dessus, on reste à côté. Sur les légumes, on travaille avec François. Ça reste quand même le fondement de la cuisine, nous, qu'on fait au quotidien.
3: Saumon, c'est pas très très loin. Puisqu'on est avec le Conservatoire National du Saumon Sauvage à Chanteuse, à 36 km de là, avec Monde Sauvage du Ruisseau. Et ça nous donne un menu d'exception, une assiette d'exception que j'ai vu qui était à la carte d'ailleurs.
4: Tout à fait. Le saumon, on travaille avec le Conservatoire. Ça a été mon père qui a commencé avec eux en 2011 avec l'ombre Timalus. Et puis, fin du premier confinement, il y a eu les premiers essais de saumon, donc d'élevage, qui nous ont fourni. On a accordé nos violons un petit peu sur le produit, comment on pouvait nous le dénaturer le moins possible et retrouver ce goût de saumon qu'on connaissait plus. Et on a la chance de l'avoir à la carte. Et voilà, quand on le travaille, on regarde le saumon grandir dans la rivière, qu'est-ce qu'on retrouve à côté de la rivière. Et on s'est dit, tiens, Monde des Ruisseaux, on essaye, on y va.
3: Un menu mettant en avant le terroir ici, une carte qui se renouvelle régulièrement et qui suit les saisons. Voilà une bonne raison qui devrait vous inciter, pourquoi pas, à passer ici et à réserver votre table. Les plats emblématiques, vous pouvez les découvrir sur leur site internet, mieux les essayer. Philippe, j'ai une petite autorisation à vous demander, une petite question. Est-ce que vous pensez qu'il faut que je l'essaie, que je le goûte ce saumon pour vous dire comment il est? Parce que on en a parlé, ça nous a mis l'eau à la bouche. Qu'est-ce que vous en pensez? On le goûte, on ne le goûte pas? J'attends votre feu vert.
0: Ben écoutez, allez-y. Go! Go, go.
3: Et ben alors, si j'ai le feu vert, on y va. Et on est attendu dans la salle du restaurant. Je suis toujours avec Clément Brun, je suis toujours avec Philippe Brun. Il y a Camille qui est... Bah, tiens, Michel a disparu. Elle est dans le hall d'accueil parce qu'elle m'a dit tout à l'heure, j'aime bien être là-bas parce qu'il fait frais. C'est l'endroit climatisé du coin. Et alors, vous avez une vue. Je vais vous présenter la salle, Philippe, parce que à droite, non, c'est pas son chat qu'elle cherche. Elle cherche la fraîcheur. Il y a un petit jardin, juste d'exception. Je vais peut-être prendre cette table-là, près du jardin. Je vous dis tout ça après le prochain disque.
0: Eh ben, ça marche! Mais quel suspense dans cette émission! C'est pas croyable, Christophe Barbeau qui revient dans 5 minutes.
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0: Sarles ce matin sur les ondes d'ici Pays d'Auvergne avec cette chaleur, ça fait du bien aussi d'avoir un petit peu de musique du soleil. Il était midi moins le quart déjà,
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0: Dernière intervention de Christophe Barbeau, notre baladeur ce matin en direct de l'hôtel-restaurant Le Hôtelier. Nous sommes au Pont d'Aléra, cet établissement étoilé Michelin depuis 1998, établissement familial, une très belle aventure ce matin qui se termine par une découverte, j'imagine bien sous vos yeux Christophe, tout le travail de Cécile Martin, céramiste à l'origine de la vaisselle du restaurant.
3: Exactement, Cécile Martin, céramiste, un talent fou, je vais vous la présenter d'ici quelques instants. On est en cette salle du restaurant avec une vue panoramique sur la nature environnante, tout en savourant cette cuisine raffinée, récompensée d'une étoile au guide Michelin depuis 1998, on est d'accord, Camille, c'est Philippe qui l'a obtenue.
4: Exactement.
3: Et depuis 2021, qui c'est qui la perpétue pour la faire briller au firmament?
4: Eh bien, le prénom de Clément apparaît dans le guide Michelin, donc à côté du prénom de son papa, mais ça veut dire qu'il a été accepté dans ce guide rouge et que sa cuisine et son identité fait partie maintenant de l'essence de l'établissement et de cette étoile.
3: Une salle qui se veut apaisante, des matériaux naturels, bois et pierre.
4: Bois, la forêt de Troncet en chêne, le sol noir, référence à cette pierre basaltique qu'on a tout autour de chez nous, des caissons en métal qui font référence au pont de Garabit, mode Eiffel, des tables bois également. On essaye d'avoir un univers apaisant, ouais. On essaye d'avoir le végétal.
3: Le vert lichen, le jaune qui rappelle le pollen, ce jardin juste d'exception, Philippe qui l'avait imaginé avec Frédéric Faure, ce sont 12 colonnes basaltiques et puis c'est un bassin qui a 7 côtés. Et pourquoi 7 côtés? Parce que 7 jours. Cécile Martin, vous êtes céramiste, bonjour.
5: Bonjour.
3: Et c'est vous qui avez fait ces assiettes?
5: Eh oui, c'est moi qui ai fait ces assiettes sur mesure pour un projet pour le Hôtelier il y a quelques années déjà.
3: Vous êtes à l'origine des vaisselles de ce restaurant?
5: C'est ça.
3: Et ça, comment on imagine une collection? C'est vos idées qui priment ou vous avez écouté leurs envies, leurs volontés et vous l'avez imaginé derrière?
5: Alors, pour mes collections, c'est mes idées qui priment.
3: Bien sûr.
5: C'est moi qui parle. Pour le sur-mesure, alors bien sûr que quand un chef ou une équipe vient vers moi, c'est souvent parce qu'ils aiment déjà un peu le style de mes collections. Mais après, j'écoute ce qu'ils ont à me dire, j'écoute leurs besoins, alors leurs besoins techniques, la taille des contenants, etc. Et puis leur histoire, leur environnement, ce qu'ils ont choisi pour leur table, leur salle, leur menu aussi. Et avec ça, je fais plein de prototypes. J'épure au fur et à mesure, ouais. Et puis après je leur fais des propositions et puis on travaille en équipe sur la vaisselle qui après marque leur table.
3: C'est un challenge que vous aimez écrire de belles histoires en collaboration avec restaurateurs, hôtels ou personnes qui vous confient leur collection. La nature est pour vous une source d'inspiration, ça s'appelle Entre Terres. Vous êtes un trait d'union entre la nature, la matière, la collaboration et la transmission. Là, ici, sur cette table là, alors d'abord on a un dessous assiette, c'est
4: un set de table,
3: pardon, qui a une petite précision à signaler, HA entrelacé initial, et surtout qui est découpé de manière à faire ressortir le département de la Haute-Loire. Et là, on a votre création. J'ai du mal à comprendre ce que c'est, à quoi ça correspond.
5: Alors, sur la table, quand le client du restaurant arrive, il a l'assiette de présentation.
3: D'accord.
5: C'est-à-dire, c'est l'assiette qui, habituellement, est enlevée lorsqu'on amène l'assiette du repas. L'idée, c'était que cette assiette, elle puisse servir, qu'elle soit pas là juste en décoration sur la table.
3: D'accord.
5: Donc quand le client arrive, l'assiette va être divisée en deux parties. La partie centrale qui est un disque découpé,
3: ouais, ouais.
5: Qui va glisser sur le haut du set de table pour faire l'assiette à pain. Et l'autre partie qui se retrouve à ressembler à un petit plateau rond avec un trou permet de présenter les mignardises ou les mises en bouche.
3: Bon, il y a eu une livraison qui est arrivée tout à l'heure. C'était des nouvelles créations qui sont arrivées ici au restaurant sans la discrétion. On peut en parler ou c'est encore secret pour garder les faits sur les attaques?
5: Là, c'est aussi du réassort des collections qu'ils avaient. Puisque ça fait combien d'années, je sais plus.
1: Ça fait combien d'années vous collaborez ensemble d'ailleurs, ouais.
4: Je sais plus si c'est 2020 ou 2021. Pour moi, c'était marqué Covid parce que.
1: Ouais, voilà, sorti Covid.
5: J'aurais dit 2020, mais peut-être que la livraison était sur 2021.
1: Voilà, des céramiques contemporaines que vous proposez, des pièces en céramique produites à la main du côté de son atelier, signé, unique, façonné avec de techniques, du temps, du travail et surtout beaucoup de passion. Et si vous aviez envie d'avoir une collection sur mesure, oui, parce que vous travaillez pour des professionnels. Si moi je veux une collection sur mesure, je peux vous passer un petit coup de fil ?
5: Ah oui, il n'y a pas de souci.
1: Bah voilà, je vais jouer les prolongations. Philippe, moi j'ai plein de choses à faire et à découvrir du côté de ce département de la Haute-Loire. C'est vraiment le lieu incontournable pour y passer vos vacances. Le restaurant Le Haut Allier, où on a pris pas mal de bon temps pour sa toute dernière de la saison. Moi je voulais à toutes et tous vous souhaiter un bel été. Je vous donne rendez-vous à la rentrée prochaine.

0: compris, effectivement. Vous nous avez bien fait baver, comme dirait l'autre. Allez, profitez.
1: À bientôt. Bon week-end, bel été. Ciao.
0: Allez, on se retrouve à la rentrée. Ciao. Et voici Johnny.
2: Je

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0: Quelle belle lune que celle de Christophe Maé à l'instant sur ICI Pays d'Auvergne.
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0: On vous souhaite de passer un excellent week-end à l'écoute d'ICI Pays d'Auvergne. Il est midi. Le journal de la mi-journée avec Joshua Métivier. Une chaleur toujours plus brûlante en Auvergne.
2: Et pourtant, la canicule perd du terrain. Météo France annonce la fin de la vigilance rouge pour demain soir. En attendant, le programme pour aujourd'hui, c'est surtout de trouver de la fraîcheur. Quand on habite autour de Clermont-Ferrand, si on veut piquer une tête dans un lac, le plus proche, c'est à Eda. Le lac est un refuge pour cette grand-mère clermontoise venue avec son petit-fils.
3: En ville, c'est intenable. C'est trop pénible, on reste à la maison, entre quatre murs, c'est dur.
4: Là, on a les pieds dans l'eau ?
3: Oui, on a les pieds dans l'eau, il fait beau, il y a des nuages, le ciel est beau, il y a de la vie. Moi, je m'appelle Nicole.
4: Mamie, du coup ?
3: Ah ben oui, fière d'être mamie, contente et heureuse, émerveillée.
4: Mamie de combien de petits-enfants ?
3: Eh ben, un seul. Et puis, il est très, très sympa comme garçon. Il sait s'occuper tout seul. Il sera un bâtisseur. Il aime construire.
4: Je peux aller poser quelques questions au bâtisseur ? Comment il s'appelle ?
3: Timothée.
4: Bonjour Timothée. Et qu'est-ce que tu es en train de fabriquer alors ?
5: Bah là, je suis en train de creuser sur la pierre pour l'enlever, pour faire plus de profondeur dans le bassin.
4: Donc là, tu te crées toi-même ton petit lac à toi ?
5: On se rafraîchit.
4: Bon, bah, bonne baignade dans ce lac en construction.
5: Merci.
2: Des Clermontois rafraîchis au micro de Lauriane Havard. Dans le Puy-de-Dôme, une enquête ouverte pour viol sur une adolescente de 13 ans. Les faits se seraient produits en marge d'une fête de village à Longue, une commune de Vic-le-Comte. Jeudi, deux hommes ont été mis en examen pour viol sur mineur de 15 ans. Le premier est lui-même mineur, il est âgé de 15 ans. L'autre est un jeune majeur de 20 ans. Ils ont tous les deux été placés sous contrôle judiciaire.
0: Un drame sur la route en Haute-Loire.
2: Un homme de 60 ans est mort hier soir dans un accident de moto. Il circulait seul sur la départementale 332 à la hauteur de Saint-Préget-d'Allier. Le motard est tombé dans un ravin et malgré l'intervention des pompiers du secours en milieu périlleux, l'homme a été déclaré décédé sur place. Dans le Cantal, pas de feu d'artifice ni de feu de la Saint-Jean ce week-end. La préfecture interdit les spectacles pyrotechniques et les feux d'artifice, une mesure de précaution face au risque de feux de forêt. Le département est en vigilance orange, synonyme de risque élevé. La préfecture rappelle que 9 feux sur 10 sont d'origine humaine.
0: Un joli coup de pouce de la Fondation du patrimoine pour les sites historiques auvergnats.
2: À l'occasion des journées du patrimoine, du pays, la Fondation a sélectionné 2 sites dans le Puy-de-Dôme. Ils recevront des dotations pour des projets culturels ou des travaux. L'église Saint-Loup de Boude va donc recevoir un chèque de 50 000 euros. Ce sera 20 000 pour l'ancienne synagogue Beit Yaakov à Clermont-Ferrand. L'édifice date de 1862. Il abrite aujourd'hui le centre culturel Jules Isaac. La gestionnaire Catherine Alazar est évidemment ravie.
6: C'est vraiment une reconnaissance du travail qui s'est fait jusqu'à présent. Mais aujourd'hui, ce prix vient couronner, on va dire, les nouveaux aménagements, ces travaux qui ont duré depuis 18 mois, 2 ans, pour permettre cette montée en puissance avec la salle pédagogique qui nous permet d'accueillir 50 personnes. Et puis, ce nouveau parcours permanent autour de 17 panneaux, avec également des diffusions, des extraits du film Le Chagrin et la Pitié qui a été tourné à Clermont. Donc, il y a bien cet ancrage local de la déclinaison, on va dire, de la grande histoire en local.
2: Et le centre Jules Isaac a accueilli 3000 personnes cette année, dont 1500 élèves. L'objectif pour l'année prochaine, c'est de faire le double. Coup d'envoi dans quelques heures pour le premier match des Bleus dans la Coupe du Monde de rugby des moins de 20 ans. Ça se passe en Géorgie. 4 jeunes de l'ASM seront sur le terrain face aux îles Fidji. Matteo Frisac, Baptiste Véchambre, Timéo Frier et Axel Guillot. Coup d'envoi à 16h. Mais tout de suite, la météo. On attend donc la fin de la vigilance rouge pour demain soir. Mais pour l'instant, c'est la chaleur qui reste avec nous, Philippe.
0: Oui, oui, on reste en rouge hein, pour l'Allier et le Puy-de-Dôme tout au long de cette journée. On est en orange toujours pour le Cantal et la Haute-Loire. Et au niveau des températures, cet après-midi, clairement, Rion-Cournon, on va atteindre les 42 degrés. Ce sera le même cas pour Issoire, pour Montluçon, Thiers, Vichy, Moulins, 42 degrés pour cet après-midi. Aurillac, 36, en montagne, 28, Saint-Flour, 33, Ambert, 39. Demain, il fera fera un petit peu moins chaud, de 23 à 34 degrés, avec des orages qui sont annoncés à partir de la mi-journée, mais ils pourraient s'étendre jusqu'à la soirée. Et en montagne, 17 à 26 degrés, avec des orages annoncés dès le début de soirée. Pour lundi, 25 degrés en plaine, on perd 20 degrés presque, 19 degrés en montagne, avec encore un risque d'orage dans l'après-midi, mais manifestement, le temps va commencer à changer demain, et lundi, on devrait pouvoir se rafraîchir, pouvoir dormir et vivre normalement. Il est midi 5, il est temps de retrouver Willy Rovelli pour déjeuner avec nous et vous.
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9: Bonjour, merci d'avoir choisi votre radio ici. C'est Willy vient déjeuner chez vous, numéro 1065.
10: Oh là là,
9: la piloche. Bonjour la tribu.
10: Bonjour.
9: Alors, qui est là aujourd'hui? Nicolas Malabeuf, mon bon Nicolas, bonjour.
11: Bonjour Willy, bonjour tout le monde.
9: Notre enfant de la télé, bien sûr, et Fabien et mon autre geek. Bonjour mon Fabinou.
12: Bonjour Willy, bonjour à tous.
9: Et bienvenue à tous. Alors, si vous nous écoutez aujourd'hui, c'est que vous êtes vivants.
12: Ah, bravo. Félicitations.
9: Vous avez survécu à la plus grosse canicule de tous les temps. Eh bien, bravo. Voilà.
12: Bravo.
9: Vous êtes les meilleurs, c'est pour ça qu'on vous aime. Alors, pour vous récompenser, voici un numéro tout frais de votre grand talk show du week-end. Ici, c'est la version originale. Méfiez-vous.
12: Ah oui, parce qu'il y a des copies qui traînent.
9: Attention, ici, c'est la vraie de vraie. Ici, on apprend avec nos invités, on se détend avec nos chroniques. C'est unique, comme vous. Alors, voici les dossiers du jour. Dans un instant, pourquoi a-t-on eu la sensation que la France, pendant cette canicule, a été un peu aux fraises? Train supprimé, école fermée, bus, métro surchauffé. On en est même venu aux mains. On en est venu aux mains pour acheter des ventilateurs, dis donc. Alors la France est-elle prête à faire face à des canicules qu'on nous dit de plus en plus nombreuses? La réponse dans une minute. Et à 12h30, si vous portez des lentilles, les lentilles de contact. Attention, danger. Chaque été, des millions de Français se baignent avec leurs lentilles dans la piscine, dans la mer, dans un parc aquatique. Oui, mais ce n'est pas sans risque. L'eau est l'ennemi du porteur de lentilles. On va en parler ensemble dans 20 minutes. Et bien sûr, vous le savez, on fait cette émission ensemble.
12: Oui.
9: D'abord sur le groupe Facebook.
12: Si vous vous nous aimez, vous allez sur Facebook.
9: Bien sûr qu'on nous aime.
12: Vous tapez Youpi la vie avec Willy Rovelli. Vous tombez sur nous, vous avez la parole. Avec cette canicule, avez-vous des astuces fraîcheurs?
9: Nous avons
12: déjà beaucoup de messages.
9: Bien alors, oui.
12: Jeanne, elle met des draps blancs humides à ses fenêtres.
9: Pourquoi pas.
12: Nicole, elle humidifie des serviettes de toilette qu'elle met sur son corps.
11: Je fais pareil.
9: C'est pas vrai.
11: Des
9: gants de toilette.
12: Tu vis avec Nicole,
11: peut-être.
9: Il faut beaucoup de gants de toilette parce que tu as. Non, mais tu as un corps.
11: Oui, je suis très grand.
9: Voilà,
11: je voulais dire.
12: Des larges. Donc, continue à réagir, c'est complètement gratuit. Le groupe Facebook, c'est Youpi la vie avec Willy Rovelli.
9: Et ben là, et puis sinon, il y a le numéro aussi, 0810 055 056. Appelez-nous, moi, je préfère que vous nous appeliez parce que j'aime bien discuter avec vous. C'est la libre antenne du week-end, 0810 055 056. Et on part avec quoi? Avec un gant de toilette de Nicole. Colème à la boeuf quand vous passez à l'antenne.
11: Sale.
9: Pas mal,
11: sale.
9: Ça, non?
11: Et non, elle est en chaleur, elle sue. C'est notre carte carburant qui vaut 100 euros et elle est pour vous demain.
9: Je croyais que tu parlais d'une collègue.
11: Non. Aussi, mais.
9: Bon, quand même, on parle pas comme ça.
12: Ah, c'est collègue. Gens...
9: Bon, quand même. Très bien. On a tout dit.
12: On a tout dit.
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9: Allez, ouvrons notre premier dossier. Bonjour Laurent Capelletti.
13: Bonjour Willy.
9: Bienvenue ici mon cher Laurent, vous êtes économiste. Alors d'abord, première question et sans doute la plus importante de cet entretien. Capelletti, c'est italien?
13: Oui, tout à fait.
9: Bravo.
13: Castiglione-Fiorentino.
9: Oh là là là là, bravo. Bah, donc vous êtes un excellent économiste, alors c'est pour ça que je vous appelle. Alors cette semaine, mon cher Laurent, la France a connu une canicule longue, difficile, très forte, sans doute un apéritif de ce qui nous attend dans les années à venir. Et on a eu l'impression, Laurent, que parfois... la France subissait, qu'elle n'était pas préparée. Les écoles qui ferment, des trains à l'arrêt, des transports en commun défaillants. Oh, voilà, on n'est pas prêt.
13: Alors globalement, on a fait des progrès hein, ouais. Quand on regarde avec 1976 et puis 2003, bon. Hein, les derniers épisodes caniculaires. Mais on est un peu à la traîne. Ah ouais. Pour le voir, il suffit de regarder. En fait, tout ce que vous citez, les non-productions, les défauts de qualité, etc. Ça s'appelle des coûts cachés. Ouais. Ils ont été évalués à 50 milliards par an. C'est le coût d'une canicule, voilà.
9: Voilà, le coût d'une canicule, 50 milliards.
13: Voilà, une canicule, 50 milliards. Et quand on fait la somme, en fait, des investissements pour prévenir des canicules, on est juste autour de 2 milliards. Vous voyez? Ouais. Donc, il y a beaucoup de marge encore. Ouais. Et effectivement, on est en retard. Mais il y a des prises de conscience. C'est ça qui est optimiste, en fait.
9: Voilà, moi, je sais pas, regardez, on a des COP, des traités, des oui. textes signés à tout va, des protocoles, des lois de lutte contre le réchauffement, des stratégies bas carbone. Bon, bref, voilà, mais on a rien, on a l'impression qu'il y a rien, enfin, c'est quoi, on n'est pas prêt, elle est où l'action publique dans tout ça? Je comprends pas bien, en fait.
13: Alors, en fait, si vous voulez, pour agir, en fait, alors déjà, premièrement, il faut passer sur une adaptation, une logique d'adaptation aux ouais. canicules. Ah. Pendant longtemps, on est resté, soit c'est la lutte contre, ouais. avec un certain, on va dire, parfois intégrisme écologique, ouais. ou de l'autre, un déni, c'est-à-dire ouais. ça n'existe pas, donc il faut rien faire, etc. Ça, c'est les populistes façon Trump, si vous voulez. Mmh. Et donc, du coup, il y a plein de choses, en fait. Soit on a voulu les faire, mais les Français n'en ont pas voulu. Mmh. Hein, par exemple, tout ce qui concernait, en fait, vous savez, la rénovation des bâtiments ouais. pour les gaz à effet de serre, et on ne peut pas les louer si on n'a pas une note correcte. Ouais. Là, on est obligé de faire machine arrière, parce qu'en fait, du coup, les gens ne louent plus, et donc, ça provoque du mal logement, c'est-à-dire les gens ne peuvent plus accéder au logement. En fait, quand on regarde les trois grandes zones hein, sur lesquelles on est en retard, et alors c'est l'État, les entreprises et les collectivités qui doivent agir. Il y a le bâtiment en général, voilà, effectivement. Alors surtout en termes d'isolation, et puis également dans les lieux, on en a besoin de climatisation. Ouais. Deuxièmement, en fait, ce sont les hôpitaux. Ouais. Hein, vous avez vu, il y a eu des reportages ouais. montrant que, y compris dans des services maternité, il fait 40 degrés. Enfin, c'est l'enfer. Mmh. Et puis, troisièmement, d'une façon générale, les villes. Il y a des progrès qui ont été faits, mais sur la renaturation, sur les îlots de fraîcheur, etc. On a pris du retard. Alors, on a pris du retard par rapport à des pays qui sont très bons là-dessus. Les champions d'Europe, c'est les Pays-Bas.
9: Pays-Bas,
13: donc, Danemark, bâtiments, Suède.
9: Bâtiments, voilà. Les hôpitaux, les villes. Après, en revanche, alors je ne sais pas si on doit, voilà, si on doit s'en féliciter. Bon, si, on s'en félicite. Mais en revanche, on est bon dans l'urgence. Ça, on est bon pour ça.
7: On arrive à gérer.
9: On arrive toujours à gérer oui. à chaque fois. C'est alors, toujours un peu miraculeux. Alors, d'ailleurs, on en profite pour féliciter tous ceux qui bossent pour nous. Là, ouais.
13: C'est là où on a fait des gros progrès, ouais. c'est en réactivité. Ouais. En 2003, je vous le rappelle, hein, Willy, il y avait eu un surcroît de décès entre 15 000 et 20 000 personnes âgées. Hein.
9: C'est ça.
13: Donc, semble-t-il, et fort heureusement, on n'a pas connu ça là, grâce au plan effectivement d'urgence mis en place, grâce aussi à l'apprentissage. Hein, on voit les personnes âgées en fait qui se vaporisent, voilà. qui se protègent, etc. Les médecins ont été formés également sur la question hein, parce qu'il y a des troubles particuliers. Donc on va dire que sur la réactivité, effectivement, d'énormes progrès. En revanche, sur la prévention, hein, c'est-à-dire en fait les investissements à faire que je viens de citer, ouais. là on a du retard. Ouais. Mais la bonne nouvelle, semble-t-il, ça vous a pas échappé, Willy, c'est non. que tout le monde semble progresser. C'est-à-dire voilà. que d'un côté, on a y compris l'extrême droite qui dit bah ouais. oui, il y a des canicules, faut faire quelque chose. Et de l'autre, les écolos qui disent bah c'est vrai que la clim,
9: finalement,
13: au moins pour les personnes fragiles, ouais. voilà.
9: Ça peut être pas
13: donc,
9: mal. Pas mal.
13: Bon. Donc je reste optimiste, mais l'effort reste à faire hein, de voilà. prévention. Voilà, là
9: prévention.
13: On a
9: ouais. Et juste en un ouais. mot, vraiment en un mot, Laurent, ça coûte cher pour l'économie d'un pays, là, une semaine de canicule comme celle-là? Parce qu'on, est-ce qu'on alors, a moins
7: oui.
9: bossé?
7: Oui, enfin, on est moins productif.
9: Sans alors, productif, ouais.
13: Alors, tout à fait. Alors là, c'est des résultats scientifiques. En fait, c'est entre 10 à 50% sur des métiers très exposés, BTP, services en terrasse, etc., de productivité en moins. Ah, voilà. Donc, mis bout à bout, sur un an, ça fait 50 milliards d'euros.
9: Voilà, quand même, c'est le coût caché
13: des canicules.
9: C'est ce que voilà, c'est vous nous disiez tout à l'heure. Voilà, donc, les 50 voilà. milliards, effectivement. Merci infiniment, voilà, Laurent Cappelletti, d'être passé nous voir. Et bravo d'être italien et économiste. Il est aussi économiste. Bon, c'est moins important.
11: C'est un détail.
9: Il est italien, c'est ça qui est mieux.
13: Voilà. Et je suis au Conservatoire National des Arts et Métiers, en plus.
9: En plus, là, c'est l'italien haut de gamme.
12: Un peu le melon, quand même.
9: Grazie mille, Laurent. Merci beaucoup. Passez un bon week-end.
13: Allez, bon courage à
9: voilà, au revoir, au revoir. Et donc, voilà, et on embrasse et on félicite tous ceux qui bossent, qui ont bossé dans les hôpitaux, les écoles, les transports aussi. C'était une galère, mais il y a des gens derrière qui bossent. Donc, bravo. Et les pompiers, exactement. On parle de quoi avec toi dans un instant, mon beau Fabinou.
12: L'actu web spécial canicule. Les internautes ont des astuces un peu folles pour lutter contre cette chaleur. Explication dans un instant.
9: Merci infiniment.
12: Buvez,
9: hein.
12: Buvez-vous.
9: Oui, moi je.
12: Parce que vous n'êtes pas tout jeune. Moi, je prends soin de vous. Je prends soin de vous.
9: Ça va.
12: Buvez.
9: Ça va. Tu aimes Philippe Lafontaine avec Cœur de loup.
11: Bah, la Fontaine pour la canicule.
9: Ils sont drôles.

0: Cœur de loup avec Philippe. C'est quoi un cœur de loup? C'est quoi cœur de loup?
1: Alors là,
0: cœur d'artichaut.
2: Alors vous demandez ça à nous.
0: Oui, c'est vrai, vous êtes tellement.
1: On n'a pas fait des meilleurs.
0: C'est pas possible de travailler avec une bande de vrais cachets. Purée, mais. Et toi, Nicolas, tu as vu le loup?
1: Non, la louve.
0: La louve, tu as vu la louve récemment? J'ai l'impression que ça fait un petit moment que non. Il va falloir qu'on se penche sur ce dossier juste après ce jingle.
1: C'est l'été, là.
0: Alors,
3: trop chaud. Sa tribu.
2: Il met des gants de toilette sur son corps.
0: Oh là là, mon Dieu, mon Dieu. Fabien Hémou, alors allez. Notre geek, il est 12h18, alors...
2: Il est l'heure de la mise à jour, toute l'actu web de la semaine. Le sujet le plus commenté sur les réseaux sociaux, c'est la canicule.
4: Il fait chaud.
2: T'as raison, mon patoche, il fait très chaud. Et pour vaincre cette chaleur, un homme à Orléans a baissé son pantalon à la terrasse d'un bar.
0: Ça, c'est bien, c'est la base.
2: Une photo a même été prise et partagée sur les réseaux sociaux. Même il arrivait en jean, il a dit il fait trop chaud, bim, il a baissé le pantalon, il a bu sa binouze tranquillement.
4: Oh, oui, c'est vrai. Il fait chaud.
2: Oh, il est en boucle, mon patoche. Sur TikTok, j'ai trouvé un internaute qui a posté des petites astuces pour se rafraîchir. Écoutez ce que vous devez faire de votre paire de chaussettes et de votre d'oreiller en cette période de grande chaleur.
5: Trois astuces pour dormir au frais sans clim. 1. Tu devrais dormir avec des chaussettes. Ça peut paraître fou, sauf si tu les as mises préalablement au congélateur. Pareil pour l'été d'oreiller. Bah, si t'as assez de place, tu peux carrément mettre l'oreiller entier dans le congélateur.
2: Oui, voilà. Alors, si vous avez un très très grand congélo, dormez dedans. Dormez dedans. Ou foutez le lit dedans. Voilà, dégivrée mais rafraîchissante. On a compris, Patoche, on a compris. Avec cette chaleur, un Parisien a tenté la cuisson de l'œuf canicule. La recette est très simple. Vous laissez une poêle en plein soleil, température extérieure minimum 40 degrés. Quand la poêle est bien chaude, vous pouvez commencer la cuisson de votre œuf.
6: J'ai laissé cette poêle en plein soleil. En ce moment, c'est la canicule. Et regardez ce qui se passe si je mets un œuf là.
2: Regardez là, l'œuf cuit.
1: Ça marche, ça crépite.
6: Demain, j'ai prévu de tester avec un steak haché pour voir si ça fonctionne.
2: Et bien, il a fait cuire un steak haché congelé. Ça a fonctionné. Il a même réussi à faire des pop-corn.
6: Ok, les gars, le maïs en grain, il est juste ici. La poêle laissée en plein soleil, c'est juste là. La canicule, juste au-dessus. Gros big up à elle. C'est parti, messieurs, dames. On fait du pop-corn. Allez, et là, faut que ça marche. Oh putain. Oh putain, ça fonctionne,
1: ça pète.
3: Oh là là, l'économie.
2: Et on a beau dire, mais le réchauffement climatique, c'est génial. Plus besoin d'électricité ni de gaz pour faire la cuisine. Merci qui? Merci la canicule.
1: Là,
2: il a pris un coup de chaud, mon Patrick, je crois. Toujours dans l'actu canicule, on a vu cette semaine un internaute de Moulins, dans l'Allier, transformer son balcon en piscine. Il a mis une bâche sur tout son balcon et à l'aide d'un tuyau d'arrosage, il a créé donc une piscine. La vidéo a fait le buzz, mais après plusieurs vérifications, en fait, cette vidéo est fausse. La vidéo, elle aurait été créée par une intelligence artificielle. En revanche, l'internaute Théo Lavabo a créé une chanson et franchement, ça, ce n'est pas une IA. Dommage. C'est Théo Lavabo, voilà. Faut mettre une casquette car ça tape. Hein. D'ailleurs, il me tape sur le système, on peut arrêter. On termine l'actu web par l'annonce du ministre de l'Éducation nationale. Une annonce qui a bien fait marrer les internautes.
7: Non, je n'ai pas de climatisation au bureau, ni climatiseur, ni ventilateur. Je considère que j'en aurai un le jour où tout le monde en aura un. Et tant que ce ne sera pas le cas, je resterai avec mes 35 à 38 degrés quotidiens.
2: Le ministre de l'Éducation nationale n'a pas de clim dans son bureau. Et c'est normal, vous savez comment il s'appelle?
1: Geoffrey.
2: Édouard Geoffrey. Allez, on termine avec une devinette que j'ai vue sur Twitter. En cette période de chaleur, quelle est la différence entre nos hommes politiques et des ventilos? Aucune, les deux brassent beaucoup d'air. Allez, voilà, c'est
1: pas ça dénonce dans cette émission.
0: Ah non, on n'a pas peur des représailles, on est comme ça. Dis donc, t'es venu avec Fleur, toi, aujourd'hui. Oui. Fleur, c'est la chérie. C'est la chérie de Fabien. Alors, Fleur, elle est venue, mais avec sa chef.
2: Elle voulait vous découvrir.
0: Qui, la dame là-bas, c'est la chef de Fleur?
2: Oui, c'est la chef de Fleur.
0: T'es chef, toi. Viens là, viens faire le tour, tu viens nous voir, là, viens. Viens, fais le tour, viens venir en studio, on va parler à une chef, j'ai jamais parlé à une chef. Nous, on fait ce qu'on veut, vous avez remarqué, on n'a pas de chef le week-end. On fait tout ce qu'on veut.
2: Ils sont tous en week-end.
0: Merci beaucoup, mettez un jingle. Allez, mettez ce jingle-là.
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0: c'est la chef.
8: 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Vas-y,
0: mets-toi là-bas.
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0: Qui est là? Laetitia, ça va, Laetitia?
10: Oui, bonjour, oui. Bonjour.
0: Ça va, ma Laetitia?
10: Ah, ben oui, je suis au frais.
0: Ah, t'es au frais. T'as la clim à la maison?
10: Non, j'ai juste un ventilo.
0: Un ventilo,
2: bon, ça fonctionne.
0: Tu nous appelles d'où, ma Laetitia?
10: De Montgivray. C'est dans l'Indre.
0: Dans l'Indre, il fait encore chaud là-bas aujourd'hui ou ça commence à aller? Ah ouais, bon.
10: Non, il fait encore très chaud.
0: Il fait encore très chaud. Bon, allez, courage, courage. Comment ça s'est passé cette semaine? T'as bossé un peu au ralenti? T'as dormi? Comment ça s'est passé là?
10: Ben, j'ai bossé, fais du transport scolaire, donc...
2: Ça chauffe dans les...
0: Et le car, il est bien ou il est bof?
10: Alors moi, j'ai de la chance, j'ai un car qui est climatisé.
0: Ah.
10: Je pense très fort à mes collègues qui n'en ont pas.
0: Bah ouais.
10: Donc, vous dire que j'ai été peut-être bien avantagée par rapport à ce coup-là.
0: Donc tu as la clim, donc tu es de droite alors, hein, c'est ça hein, Laetitia, parce que je rappelle que si on aime la clim, on est de droite.
2: Oui, c'est ça.
0: Quand on n'aime pas, on est de gauche. Donc Laetitia de droite, mais c'est très bien, il n'y a aucun souci, on ne juge pas Laetitia. Donc très bien, donc ça s'est bien passé. Tiens, comment tu t'appelles la chef de Fleur? Elle attend, bouge pas Laetitia, hein, j'ai quelqu'un sur la ligne 2. Comment tu t'appelles la chef?
3: Claire.
0: Claire, tu es la chef de Fleur, la chérie de Fabien. Vous suivez Laetitia, tu suis Laetitia?
10: Bon. Oui.
0: Comment ça s'est passé au boulot? Chef de quoi d'ailleurs?
3: Tu dois pharmacovigilance.
0: Ah oh là là, pharmacovigilance.
2: Ça rigole pas.
0: Ah, le Doliprane, c'est toi. J'adore le Doliprane. Et alors, quand on veut chaud, est-ce que t'étais... un peu comme ça avec les ouvriers, un peu strict, ou t'étais un peu cool cette semaine, la chef?
3: Cette semaine, je suis allée sur site tous les jours parce qu'il y avait la clim.
2: Ah oui,
0: voilà.
2: Un bon astuce.
0: Ils n'ont jamais autant vu la chef que cette semaine. Ah bah très bien. Bon, et donc Laetitia, toi ça va, t'as pu bosser correctement puisque, comme tu vois là, et on embrasse évidemment tous ceux qui ont bossé, tous ceux qui bossent cette semaine un petit peu partout parce que parfois dans
2: c'est
0: des
2: compliqué.
0: Conditions compliquées. On t'embrasse fort, Maliti, merci d'être passée. Hein.
10: Et de rien, bon courage quand même.
0: Ciao, ciao, ma belle. Tu repars avec...
2: Et pour te rafraîchir, tu repars avec ta carte carburant, la sélection en tout cas.
0: Voilà, merci beaucoup. Est-ce que tu aimes la chef? Est-ce que tu aimes Marine, la chef?
2: Marine.
0: Marine. Marine. Dis oui, dis oui.
2: Marine Le Pen. Hein,
0: pas Marine Le Pen.
2: La chanteuse, la chanteuse.
0: Ah, c'est pas possible. La chanteuse. Tu aimes la chanteuse?
3: Oui.
2: On l'adore.
0: Voilà. Voici Escroc. Alors ça, après, c'est peut-être...
2: Ça, c'est vous. Ça, c'est vous.

0: Marine, bien évidemment, avec Escroc.
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0: Allez, vous le savez, le samedi, j'aime vous présenter un invité pas banal, parce qu'on aime vous présenter des invités pas banaux. Et cet invité pas banal du samedi, c'est Raphaël Leroy. Bonjour Raphaël.
3: Bonjour, bonjour à tous.
0: Bonjour. Salut. Tout seul, bienvenue ici. Alors nous, très régulièrement, voilà, on aime bien mettre en avant les forces vives de la nation pour leur filer un petit coup de main à la jeunesse, puisque Raphaël, vous êtes le cofondateur de Sobre, c'est ça ?
3: C'est bien moi, c'est Sobre.
0: Sobre, voilà, Sobre, exactement, ouais, la marque Sobre. Et de quoi s'agit-il alors, mon cher Raphaël ?
3: Alors, ça va pas être le plus original, c'est une marque de vêtements que j'ai créée il y a maintenant. On a commencé ce projet il y a 8 mois.
0: Ouais.
3: Et là, ça fait un mois, allez, 2-3 semaines que ça a vraiment, que ça a vraiment pris de l'ampleur, on
0: c'est
3: va dire.
0: C'est qui on?
3: Ah. On est deux, j'ai un associé qui est aussi mon colocataire et qui est à la base un ami du coup.
0: Donc, très bien, ami, colocataire et à un moment donné vous allez engueuler. Il y en a un des trois qui va s'engueuler. Voilà, il y en a un des deux où ça ira plus. Mais pour l'instant ça va. Quel âge tu as, Raphaël?
3: J'ai 21 ans.
0: 21 ans. Donc Raphaël, il a monté sa marque de vêtements, mais tu fais surtout quoi là actuellement dans la comme fringue?
3: Donc là, on a fait des débardeurs. Donc
0: les
3: trois couleurs.
0: Marcel, ouais, les fameux Marcel.
3: Exactement.
0: Voilà. Et pourquoi le Marcel ?
3: Bah écoutez, c'est parce qu'à la base, on va tous les deux en salle de sport.
0: Ah, voilà.
3: Et on s'est tout simplement rendu compte que les Marcel n'étaient pas du tout à notre goût. Et quand on a interrogé les gens autour de nous, ils étaient plutôt d'accord. Donc on s'est dit, sans prétention, qu'on allait créer des bons débardeurs.
0: Parce que, mine de rien, Marcel, ça doit être bien taillé, bien porté. Ça doit pas baver de tous les côtés, quoi. C'est ça, le truc, hein.
3: Bah c'est ça, le but c'est pas de le rentrer dans le pantalon.
0: Voilà, faut pas rentrer son Marcel dans le pantalon.
4: C'est du jour.
0: Et donc alors, et pourquoi les vôtres sont mieux alors ? Alors pourquoi les vôtres vraiment ils sont exceptionnels ?
3: Pourquoi ils sont mieux ? Parce que tout simplement, c'est un petit peu le slogan de notre marque, c'est qu'ils sont ajustés et taillés pour la silhouette. Donc ils vont venir épouser le corps avec des matériaux qui ont été faits pour. Et voilà, c'est vraiment ça qui fait la différence, c'est le fait qu'ils soient ajustés, qu'ils viennent assez serrer le corps, on va dire.
0: Mais tout le monde peut pas porter de Marcel.
4: Oui, parce
0: c'est
4: que moi, qui ne vais pas à la salle de sport,
0: par exemple, sur Nicolas Malabeuf, le Marcel, c'est pas ouf, vous voyez.
4: Ça va pas à tout le monde.
5: C'est dégueulasse, sur Nicolas.
0: Toile de tente sur Nicolas, oui.
4: Ah bah sympa.
0: Mais alors, Raphaël, là, en 30 secondes, lancer sa marque de vêtements, là, quand on a 20 ans, 20, 21 ans en France, ça doit pas être simple.
3: Bah écoutez, la vérité, c'est que une marque, moi, je pensais que c'était juste vendre des vêtements en ligne. Mais en vérité, c'est un peu plus que ça. Y a beaucoup de choses qui sont à prendre en compte. Tout le côté administratif, on n'imagine pas une seule seconde tout le travail que ça implique, le marketing, les hauts, les bas. Ouais. Donc, honnêtement, c'est passionnant. Mais au début, je ne m'imaginais pas du tout à ce qu'il y ait autant de choses à gérer.
0: Voilà, passionnant, mais compliqué. Donc, les ventes ont commencé le 21 juin. Hein. Mmh. C'est tout nouveau. Donc, ça s'appelle comment ? Où est-ce qu'on peut trouver tout
3: Sobre,
0: ça, alors ?
3: S-O-B-R. Alors, on est sur tous les réseaux sociaux. Voilà. S-O-B-R. S-O-B-R.wear sur les réseaux W-E-R.
0: Merci beaucoup. Voilà, on voulait filer un petit coup de main à Raphaël Leroy, donc qui vient de lancer sa marque de vêtements Sobre. Vous aimez la pub ?
4: Ah oui !
0: Vous aimez être ici ? Bah tant mieux, tout arrive là. Et juste après, il y a les infos pratiques près de chez vous avec le Ici Express.
4: Tchou-tchou !
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1: Guillaume Claveau.
6: Demain, c'est la fête patronale de Saint-Pierre-Colamine à Lomprat, avec au programme un vide-grenier, à 10h45 la messe et la procession, puis un concert du groupe Deuxième Reprise. À midi, grillade, buvette et tombola, et dans l'après-midi, des jeux gonflables gratuits, ainsi qu'à 16h, un concours pour les enfants avec vélo, trottinette, tracteur et voiture à pédales fleuries. Demain, la Galerie des Sources de Vichy accueille un marché artisanal entièrement dédié à la création locale et au fait main. Il rassemblera une quarantaine d'artisans et de créateurs passionnés venus partager leur savoir-faire et leur univers à découvrir. Bijoux, décorations, poterie, céramique, ferronnerie ou peinture. C'est donc à la Galerie des Sources de Vichy demain et c'est de 10h à 18h.
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0: Allez, partons gaiement vers la deuxième demi-heure de votre talk show du samedi. Alors ici, c'est comme le talk show de Léa Salamé qu'à l'époque,
4: mais pas pareil.
0: Sinon, c'est la même chose. Dans un instant, si vous portez des lentilles, restez avec nous parce que faites gaffe, on met pas ces lentilles n'importe où, n'importe comment. Et votre tribu est là, notre enfant de la télé, Nicolas Malabeuf, avec ses petites lunettes.
5: Et alors, je le prends très mal, vous ne me regardez plus, puisque j'ai changé de lunettes.
3: Oui, c'est vrai.
5: Mais vous
3: n'avez
5: même pas vu.
3: C'est pas non plus.
0: Non, mais voilà.
3: Flagrant.
5: Je ne vous intéresse plus.
0: Effectivement, ça m'intéresse
3: depuis
0: plus.
3: Longtemps.
0: C'est pas flagrant non plus les trucs. Et notre enfant de notre spécialiste web, Fabien Aymeau.
3: Bonjour Willy, bonjour à tous. Et moi, pas de lunettes.
0: Non, toujours beau, toujours fringant. Qui est venu avec sa chérie Fleur. Et Fleur est venue avec sa chef.
3: Oui.
0: Qui est là. Ça va la chef de Fleur? Comment elle est Fleur au boulot? Bof, hein, elle est un peu nulle, non?
7: Elle est top.
0: Elle est top. Et toi, t'es chef, t'es une chef. T'es une teigne ou t'es sympa?
7: C'est pas à moi de le dire, mais je pense que je suis plutôt sympa.
0: Mais ouais, t'as l'air trop
3: cool.
0: Sympa,
3: ouais,
0: pour
3: sympa,
0: être chef.
3: Ouais.
0: Franchement, moi, je te vois, je me dis, c'est pas une chef.
3: Oui, parce qu'il y en a qui ont des têtes.
0: Oui, t'as une tête de chef. T'es pas une tête de chef. Moi, c'est une tête de chef. Tu vois, la virilité, la force. Tu vois ce que je veux dire? Prends-en de la graine. Et bien sûr, vous faites partie de cette tribu, mes amis. Où que vous soyez dans le monde, sur le groupe
3: Déjà
0: Facebook.
3: Sur le groupe Facebook, c'est complètement gratuit pour nous rejoindre. Vous tapez Youpi la vie avec Willy Rovelli, ça c'est pour nous retrouver. Avec cette canicule, avez-vous des astuces fraîcheurs? On a beaucoup de messages. Thierry, je mange froid. Tomates, concombres, pastèques, plomb.
0: Base. Froid.
3: Et Gilles, je me balade tard le soir dans une forêt près de chez moi.
0: Oulala,
3: ça fait peur. Ça me fait un peu peur, Gilles. J'espère que c'est pas un serial killer. Continuez à réagir.
0: Un peu de monnaie sur lui, on ne sait jamais.
5: Il s'appelle Xavier Dupont,
3: c'est ça, c'est ça. Le groupe Facebook, c'est complètement gratuit. Pour nous retrouver, vous tapez Youpi la vie avec Willy Rovelli.
0: Voilà, et appelez-nous, 0810 055 056. C'est la libre antenne du week-end. Vous passez à chaque instant, vous réagissez sur tout ce que vous entendez. Si vous voulez parler à la chef de Fleur, c'est le moment. Peut-être que vous bossez, vous voulez lui demander une augmentation, elle est là. Profitez-en, elle sera obligée de vous dire oui. Et vous repartez avec
5: 100€ de carburant qui sont pour vous et rien que pour vous.
0: Merci beaucoup. Allez, on en parle dans un instant, mais d'abord, ce n'est pas suivi l'actu, pas de panique. L'actu vous suit, il est temps pour moi de mettre
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0: Et on commence avec un point Patrick Bruel. Regarde ma bite. D'après une ancienne choriste, Patrick Bruel se serait jeté sur elle dans les coulisses d'un concert simplement vêtu d'un slip rouge. Alors que normalement, un slip rouge, c'est que je m'arrête. Et un slip vert, c'est que je passe. Après, aujourd'hui, on n'est plus sur un slip marron, vu comme il est dans la merde. Voici une canicule historique sur tout le pays qui a fait ressurgir le débat le plus débile de tous les temps. Si tu n'as pas la clim, tu es de gauche. Si tu as une clim, tu es facho. Après, c'est vrai que la clim, c'est SS, sans sueur. La clim en temps de canicule, c'est le symbole parfait de l'humanité. On crée un problème, on invente une machine pour survivre au problème, puis on reproche à la machine d'exister. Voilà, l'homme est fascinant, on est fascinant. Une canicule qui tombe pile la semaine où l'Assemblée nationale discute de la fin de vie. C'est pas idiot. La canicule dans le milieu du Viager, on appelle ça le salon de l'immobilier. Avec cette chaleur, Picard réalise des records de vente. Picard, il est pas surgelé, il est surblindé. Le métier le plus attirant en ce moment, vendeur au rayon chez Picard. Je bosse chez Picard. Oh oui, fais-moi l'amour. Lorsqu'on subit une canicule comme celle-ci, on se dit finalement que Véronique Courgeot était une mère très protectrice. La chanteuse Gage Paty est morte. C'est Gage Paty. Gage Paty est morte des suites d'une longue maladie, en l'occurrence la reprise de sa chanson Étienne Étienne par Afida Turner. À Narbonne, interdiction de se balader torse nu ou en maillot de bain en ville sous peine d'amende. D'après le maire, c'est une question de civilité et souvent aussi une question de déodorant. En Finlande, des pilotes de l'armée de l'air sanctionnés après avoir dessiné des pénis dans le ciel lors d'un vol d'entraînement. Oui, en Finlande, on ne fait pas l'hélicoptère avec sa bite. On fait une bite avec l'hélicoptère. La chevelle. Un jeune homme de 19 ans condamné à 30 mois de prison pour avoir violé des chèvres pendant plusieurs mois dans une ferme près de Marseille. Il va pouvoir participer à la nouvelle émission d'M6 Top Chèvre. Certains, comme Bruel, ont des problèmes de caquette, d'autres de biquette. Après, perso, je vous avoue que moi aussi, je me suis tapé une cinquantaine de fois la chèvre de Francis Weber, bien sûr. Enfin, la question du jour. Est-ce que quand on appelle le numéro vert canicule, on nous dit allô? Allô? Allô? Hey, Eh ben, vous avez 2 heures, vous avez 2 heures. Allez, heureusement, dans 187 jours, c'est fini 2026.
8: Bravo,
0: voilà,
8: bravo.
0: Mes amis. Tout c'est quoi le numéro vert canicule? Je connais
3: non,
0: pas.
3: Je connais pas
0: même
3: non plus.
0: Pas. Bon, bah voilà. Mais écoute, on va essayer de vous le trouver, le numéro vert canicule. Bien, hein. Vas-y.
5: 0800 06 66 66. C'est ouais, presque comme le nôtre.
8: Ouais, oui, pas loin. Appelez pas là-bas. Quand même. Appelez pas là-bas pour demander la carte carburant.
0: Non, bon, allez, dans un instant, si vous avez un petit coup de moule, tout de suite, pas de panique.
8: La canicule.
0: Un petit coup de moule, mais on a le truc. On a le truc. Si vous n'allez pas bien, la chef, écoute-moi, la chef. Si tu ne vas pas bien, quand je te dis à toi, tu vas me faire padabapapapa et tu iras beaucoup mieux. D'accord, la chef? Tu notes bien? Padabapapapa. Vous êtes prêts? Allez-y. Tiens, là, ça va pas bien.
8: Ah, il fait chaud.
0: Là, ça va pas
8: canicule.
0: Bien.
8: Ici.
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0: À toi, la chef! Padabapapapa. Ça va beaucoup mieux, non?
5: Il fait frais.
0: Voilà, quand tes employés veulent pas bosser, qu'ils viennent et qu'ils font la gueule, tu leur dis faites-moi padabapapala. Vous écoutez votre radio ici et tout va beaucoup mieux. Voilà, faut pas chercher plus loin.

0: c'était très bien ça. C'était Kaïsien de Sunshine Band. That's the way. I like it. Yes.
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0: Allez, ouvrons notre nouveau dossier. Bonjour Maxime Delbar.
3: Bonjour.
0: Bienvenue ici mon cher Maxime, vous êtes chirurgien ophtalmologue. Et alors vous êtes avec nous ce midi pour nous alerter sur un danger quand même, que je trouve moi assez méconnu, c'est le danger de l'eau sur les lentilles de contact. Voilà, c'est-à-dire que se baigner avec ses lentilles dans la mer, dans une piscine, dans un lac ultra propre ou même dans son bidet, et ben avec ses lentilles, c'est pas bien.
3: Exactement, même dans son bidet.
0: Même dans son bidet.
3: Très dangereux d'utiliser des lentilles de contact dans l'eau, effectivement.
0: Ouais. C'est quoi les risques? Ça peut provoquer quoi?
3: Eh bien, ça augmente le risque d'infection de la cornée et les infections cornéennes peuvent entraîner une baisse irréversible de la vision, donc une baisse de vision définitive.
0: C'est-à-dire que je me baigne, voilà, je fais un petit plouf dans la piscine et je peux
4: et
0: perdre la vue.
4: Et c'est de l'eau qui glisse dans les lentilles,
0: ouais,
4: c'est ça?
0: C'est quoi, il se passe quoi exactement?
3: Exactement, ce sont les bactéries, les parasites qui sont présentes dans l'eau, qui vont adhérer à la lentille et qui vont finalement se coller sur votre cornée et infecter votre cornée. Alors bien sûr, le risque il n'est pas systématique à chaque baignade, mais il y a environ un millier d'infections cornéennes chez des porteurs de lentilles par an qui sont graves. Donc il faut, si possible, éviter ces infections. Qui sont en plus d'être entraîner une baisse de vision, qui sont extrêmement douloureuses puisque la cornée c'est le tissu qui est le plus innervé de l'organisme et donc c'est extrêmement douloureux.
0: C'est ça. Donc même si je mets des lentilles, vous savez que je change tous les jours. Le message là que vous voulez nous faire passer, c'est non, lentilles quotidiennes ou pas quotidiennes, on se baigne pas avec.
4: Il faut pas en mettre.
3: Exactement. Il est vrai que les lentilles quotidiennes que l'on change tous les jours sont moins à risque d'infection que les lentilles, disons, mensuelles, mais le risque existe quand même, tout à fait. Alors, s'il y a des personnes qui veulent malgré tout se baigner avec leurs lentilles, eh bien, idéalement, il faut qu'elles soient quotidiennes et avoir un masque ou des lunettes extrêmement étanches, mais moi, je ne recommande pas malgré tout.
0: On les enlève.
3: Voilà.
0: C'est quoi les signes qui peuvent m'alerter? Voilà, j'ai oublié, j'ai fait le couillon, je me suis baigné avec mes lentilles, et puis, voilà, si je sens qu'il y a un truc, c'est quoi?
3: Exactement. Que vous soyez baigné à vos lentilles, que vous ayez dormi avec les lentilles, ce qui est également interdit.
0: Dormi aussi.
3: Ou qu'il n'y ait pas eu de facteur de risque identifié, si vous avez l'œil rouge, si vous avez l'œil qui est douloureux, la vision qui a baissé ou une gêne à la lumière, il faut consulter rapidement un ophtalmologiste puisque on sait que s'il y a une kératite, une infection de la cornée, eh bien une prise en charge immédiate est bien bénéfique par rapport à une prise en charge retardée 24 ou 48 heures plus tard.
0: Voilà, donc dès qu'on a, voilà, si on a l'œil rouge, on se dit pas, c'est pas grave, ça va passer, voilà, ça
4: faut
0: peut
4: consulter.
0: On consulte si on a dormi avec ses lentilles ou si on s'est baigné avec.
3: Exactement.
0: Pour élargir un petit peu le sujet, tiens, puisque vous êtes avec nous mon cher Maxime et que nous sommes en plein été qui fait un tout petit peu beau depuis quelques jours. Est-ce qu'on peut attraper des coups de soleil des yeux? Vous voyez ce que je veux dire? Est-ce que l'œil peut attraper un coup de soleil?
3: Exactement. Alors, le coup de soleil qu'on attrapera fréquemment, c'est plutôt l'hiver, avec l'ophtalmie des neiges. C'est la réverbération sur la neige qui donne une brûlure de la surface de l'œil. Alors, c'est très fréquent à la neige si on n'a pas ses lunettes. Okay. Alors, évidemment, aujourd'hui, il n'y a plus de neige, mais à la mer, notamment, s'il y a une réverbération très importante, on peut avoir un coup de soleil. Donc, il faut se protéger des ultraviolets avec des verres solaires adaptés,
0: Donc les lunettes de soleil, même pour les plus petits, même pour les petits, c'est ça?
3: Pour les enfants? Surtout pour les plus petits. Surtout pour les plus petits, puisque les enfants sont bien plus sensibles au rayonnement ultraviolet, leur œil filtre moins la lumière et les ultraviolets, et c'est surtout le risque au long cours, c'est un petit peu comme les cancers de la peau que l'on développe, on sait, dans l'enfance, lié à une forte exposition aux UV, et bien on peut avoir à l'âge adulte des complications ophtalmologiques de type atteinte de la rétine, bien sûr plus tardive, mais il faut se protéger dès le plus jeune âge.
0: Donc protégez-vous mes amis, faites gaffe à vos yeux. Donc on rappelle Maxime, si on a des lentilles, on se baigne pas avec, mais dans n'importe quelle eau, on va pas dans la piscine, dans la mer.
3: Même la douche.
0: Même la douche les gars. Franchement, c'est sérieux.
3: L'eau c'est dangereux.
0: Voilà. L'eau, c'est dangereux pour ses lentilles. Et puis donc, évidemment, même si ça paraît évident, on met des lunettes de soleil, tout ça. Et même pour les plus petits, même pour les yeux clairs sont plus sensibles que... Moi, j'ai les yeux noirs. Noir, moi.
3: Ouais.
0: Et par exemple, la chef, là, on a une chef qui est avec nous, la chef de la chérie de Fabien qui est là. J'espère que vous suivez, Maxime. la chef de la chérie de Fabien a les yeux clairs. Est-ce qu'elle craint plus que moi?
3: Non, elle craint pas forcément plus que vous. Alors, elle va avoir tendance à être plus gênée par la lumière. Souvent, les yeux clairs sont plus éblouis.
0: Oui.
3: Mais malgré tout, il faut se protéger, même des yeux marrons ou noirs foncés.
0: Hein. Ah, voilà. Bah là, bah là, elle est juste éblouie par mon talent depuis tout à l'heure. Ça compte pas.
3: Oui, je n'en doute pas.
0: Merci, Maxime.
3: On continue dans ce cas-là.
0: Merci beaucoup, Maxime. Maxime Delbar, chirurgien ophtalmologue, qui est venu donc nous alerter. Faites gaffe avec vos lentilles cet été dans l'eau, mes amis.
5: C'est sérieux.
0: Ah oui.
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0: Ça va, Christophe? Christophe est avec nous.
6: Ah non, c'est pas Christophe, c'est en fait Céline. C'est Céline Dion, Willy.
0: Ah, Céline Dion.
6: Oui, c'est toi. Christophe, il a des piscines aujourd'hui.
0: Ah, bah alors ça va, Céline?
6: Oui, bon. Oui, ça va, Willy, oui.
0: Donc c'est Christophe imitateur, vous l'avez compris. Il débute.
5: Bah, franchement, j'ai cru que c'était Céline.
0: Moi, là, on y a cru, là, franchement. Ça va, mon Christophe? Comment se passe cette canicule?
6: Bah, écoute, moi, je chauffe, mais encore plus avec les personnes âgées avec qui je bosse. C'est très compliqué, en fait.
0: Et ouais. Tu bosses dans un EHPAD? Tu bosses dans quoi?
6: Ouais. Je bosse dans le. En fait, 91.
0: Ouais.
6: Et personnellement, je souffre pour eux, quoi.
0: Parce que c'est pas climatisé, c'est pas à peine, quoi.
6: En fait, les chambres, ils ont pas de clim, ils ont des ventilateurs, mais bon,
5: même pas avec
6: le ventilateur, c'est assez compliqué. Ils ont juste en fait un espace en fait climatisé, mais bon, voilà, quoi.
0: Il y a une pièce commune où ils se retrouvent quelques heures par jour. Bon,
6: c'est ça.
0: Et donc le reste du temps, c'est dans la chambre il fait 35.
6: En fait, la consigne avec la chaleur, c'est de ne pas être en chambre. Voilà, c'est de prendre en fait un espace frais. Donc en fait, nous, on a donc en fait le rez-de-chaussée et la salle de restaurant qui a la clim. Donc en fait, ils peuvent venir ici pour prendre en fait un peu le frais, quoi.
0: Bon, et ça va, le moral est bon quand même. Du coup, c'est 10 fois plus de travail pour toi, je suppose, déjà que vous en manquiez pas.
6: Non, mais c'est clair, travailler avec en fait 40 degrés dans un EHPAD, Willy. En fait, je le conseille à personne. Hein.
0: Franchement. Bon, tu sais quoi, grâce à toi, mon cher Christophe, on en profite. On l'a déjà dit depuis le début de l'émission, mais on embrasse et on félicite tous ceux comme toi qui travaillent auprès des personnes vulnérables.
6: Willy, oui, personnellement, Willy, je vous avais donc en fait appelé il y a donc à peu près. Pour deux semaines pour parler en fait par rapport à ça, parce que c'est donc en fait un sujet qui me tient à cœur, en fait, tu vois, et voilà, donc surtout pas, enfin, il ne faut surtout pas en fait les oublier, quoi.
0: Exactement. Voilà. Bravo, tu as raison.
5: Le message est passé,
0: tu nous rappelles quand tu veux pour nous le redire, parce que c'est très bien de marteler ce genre de message. Christophe, on t'embrasse fort, bon courage, même si on arrive un petit peu au bout de cette canicule, mais on n'est pas au bout de l'été, on n'a même pas démarré l'été là.
5: Et les 100 euros de carburant vont peut-être tomber chez toi.
0: On parle de quoi avec toi dans un instant?
5: Eh bien, je vais retracer l'histoire des canicules.
0: Voilà, en attendant, on va écouter Charlotte Cardin. Comme on est très très à la bourre, profitez bien de Charlotte Cardin.
5: Ah oui, ça va passer très vite.
0: Car je pense qu'elle va... Tu vois le TGV? Ça va être pire. Écoute ça.

0: gratuit pour Charlotte Cardin. Elle n'aura pas beaucoup de droits d'auteur aujourd'hui, on est désolé. La chanson est très bien, mais comme d'habitude, on est à la bourre. C'était tant pis pour elle, bien.
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0: Allez, il est là, quand il y en a mal, il y a Malabeuf. Nicolas Malabeuf, notre enfant de la télé, alors mon Nico.
3: Eh bien, tout le monde l'a remarqué, il fait un petit peu frisquet en ce moment.
4: Oui. Le soleil sèche les figues.
3: Eh oui.
4: Attention.
3: Une chanson, est-ce que vous l'avez reconnue?
0: Toujours
3: de Fernand Sardou. Le papa de Michel Delpech, évidemment.
0: Évidemment.
3: Et alors, nous dégoulinons tous de sueur. Et donc, j'ai voulu revenir sur les précédentes canicules qui ont eu lieu en France à l'été 1911. J'ai remonté loin. L'observatoire de Montsouris enregistre un record de température à Paris, 37,7 degrés Celsius.
5: Petit joueur.
3: Et alors, j'ai retrouvé une édition du journal La Petite République de l'époque. On y voyait des photos de jeunes se baignant dans la Seine, mais aussi des Parisiens autour d'une fontaine en train de trinquer avec une tisane fraîche. Donc, c'était pas mal.
0: Tisane.
3: Et alors, cette année-là, en Ile-de-France, il y avait eu de nombreux feux de forêt. Le ministre de l'Agriculture, Jules Pams, avait demandé aux agents de forêt de rester à leur poste. Et alors, plus tard, en 1946, une vague de chaleur touche la capitale, 35 degrés à l'ombre. Les Parisiens ont tellement chaud que pour se rafraîchir, certains vont se baigner dans la Seine alors que c'était interdit. Voilà. Reportage.
6: Enfin, la chaleur est revenue. Paris est redevenu Paris plage et Paris slip.
3: Paris slip.
6: Seul le courageux peut se mettre à son aise. Et tous ces nudistes ont l'air de vouloir lui donner le bon exemple en se jetant à l'eau. Ils ont bien tort, puisque c'est justement ce qu'ils voulaient leur interdire.
3: Et alors, à l'été 75, dans le nord, du côté de Cambrai, il faisait très chaud. Écoutez ce barman, apparemment, la consommation de boissons ne faiblit pas.
7: Mais enfin, quand même, il faut dire une chose, c'est que la bière étant la boisson préférée de la région,
5: normal.
7: On en boit quand même. Habituellement, on en boit une, on en boit deux, maintenant on en boit trois, on en boit quatre.
3: Ah bah c'est bien.
8: Est-ce qu'il y a une heure pour boire de la bière?
7: Oh, je pense pas.
0: Non.
7: Qu'il soit 11h, qu'il soit midi, qu'il soit 6h, du moment qu'on a chaud, on a soif, on boit de la bière.
9: Santé.
0: Aïe. Tu as interviewé Fabien, c'est pas possible. Ils ont interviewé
5: c'est de ma famille,
0: Fabien.
3: Et alors, après le bar, allons dans un restaurant. Ce chef est interrogé sur son chiffre d'affaires en pleine canicule. Qu'est-ce que mangent les Français?
10: Eh bien, mes clients souffrent de la chaleur. Il faut dire que maintenant, ils mangent beaucoup plus de crudités, de fruits de mer, des langoustines, des huîtres. Bien qu'il y ait du passage, les clients ne consomment pas beaucoup pour manger. Ils mangent beaucoup moins.

0: fleurs comme au mondial. Et alors, le petit potin caniculaire, le top 3 des produits les plus vendus dans les supermarchés en ce moment. Alors, numéro 3, le maïs doux. Top 2, les salades fraîches. Et l'article le plus vendu, les soupes froides.
1: Les gazpachos.
2: Merci, mon bon Nicolas. Combien la chef de la chérie de Fabien. Chef de la chérie de Fabien.
3: Qui est là.
2: Fabien a une chérie. Et la chérie de Fabien a une chef. Et la chef, elle est là. Combien on met de notes à Nicolas Malabeuf?
1: 8.
2: Sur 100. Merci beaucoup. Est-ce que vous connaissez Nico?
0: Ah oui, c'est moi.
2: Non, pas toi, un autre. On en parle juste après ça.
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2: De retour ici, c'est Willy vient déjeuner chez vous. On passe à table tous ensemble, samedi et le dimanche, en direct entre midi et 13h. Mais vite, ce sont les 5 dernières minutes.
0: Dépêche-toi.
2: Alors, place à la bonne idée du samedi. Bonjour Mao Froment.
12: Bonjour.
2: Bienvenue ici, mon cher Mao. Alors, vous êtes le co-créateur de l'application Neeko, N-E-E-K-O. Alors, de quoi s'agit-il?
12: Alors, merci de me recevoir sur vos plateaux. Une chouette équipe.
2: C'est vrai.
12: L'idée, c'est très simple. C'est une application de mise en relation entre des restaurateurs et des extras.
2: Ouais.
12: Ça repose sur un système de matching par compétences qui est localisé, sans CV ni tri. C'est d'interroger la main d'œuvre locale, en fait, littéralement. C'est mettre quelqu'un disponible sur des compétences comme on adresse quatre métiers, le service, la plonge, le bar et la cuisine. Et c'est, en fait, de remettre un peu de bon sens sur le travail local.
2: C'est ça. Donc, je suis un restaurant. Ce soir, il me manque quelqu'un pour ce soir.
12: Exactement.
2: Parce que c'est plus dans l'urgence, hein, Nico.
12: C'est ça.
2: On traite vraiment
12: de l'urgence. C'est l'idée. Hein.
2: Voilà.
12: C'est l'idée.
2: Donc je suis un restaurateur. Ce soir, il me manque quelqu'un, par exemple
12: un serveur.
2: Je fais comment alors?
12: Eh ben écoutez, vous téléchargez Neeko, ça dure une minute.
2: Ouais.
12: Vous vous inscrivez, c'est très simple également. L'idée, c'est que vous allez publier une offre. Donc vous cliquez sur service. Les compétences de bon sens qui sont liées, c'est-à-dire port d'un plateau, port de trois assiettes, anglais en salle.
2: D'accord.
12: Ensuite, vous paramétrez votre mission. Donc, si c'est aujourd'hui, ce soir.
2: Ouais.
12: Si c'est demain ou dans la semaine. Ensuite.
2: Alors, au maximum, c'est une semaine.
12: C'est une semaine
2: c'est
12: max.
2: Voilà, une semaine
12: voilà.
2: max.
12: C'est voilà. Et ensuite, le créneau. Bah, typiquement 18h, minuit. Le taux horaire indicatif.
2: Ouais.
12: Et puis la petite description si vous voulez gagner du temps. Une chemise blanche, un pantalon noir.
2: Voilà.
12: C'est ce qui se fait aujourd'hui d'ailleurs. Mmh. Et puis pour 29 euros hors taxe, vous publiez la mission sur nos fonctionnalités. De l'autre côté, le travailleur va se mettre en ligne sur le même process, il va se mettre disponible sur des compétences, bah, si on reste sur le service, ça va être exactement la même chose.
2: Mmh.
12: Et il faut qu'il soit dans la zone de 30 km
2: voilà.
12: autour du restaurateur.
2: Voilà. Et comme ça, ils matchent ensemble, c'est un peu la
12: progression
2: de rencontre, on va dire, pour bosser un petit peu. Donc voilà, donc vous l'avez dit, les compétences, je voudrais qu'il soit dans telle tenue. Si je veux que mon serveur soit en slip, je peux l'indiquer aussi.
12: Surtout
2: hein,
12: en c'est
2: ce
12: possible.
2: Surtout en ce moment, on a
12: Bien
2: le droit
12: sûr.
2: De servir en slip. Et c'est payant, c'est gratuit, comment ça se passe?
12: Pour le travailleur, c'est totalement gratuit.
2: Ouais.
12: Et pour le restaurateur, du coup, c'est un jeton de 29 euros qui vous permet de déclencher une mission. Si personne n'a matché, le jeton n'est pas débité. Donc, en fait, vous avez une totale flexibilité quand vous êtes restaurateur. Vous pouvez gérer, en fait, vos extras comme ça. Et là, sur le mois de juillet, on sort la formule abonnement qui va vous permettre d'avoir multi-établissements, puisque beaucoup de restaurateurs ont plusieurs établissements. Et ils vont pouvoir, du coup, envoyer plusieurs missions sur plusieurs établissements et gérer d'une manière très flexible, les extras.
2: C'est très, très bien. Je crois que c'est parti d'une expérience personnelle, non?
12: C'est l'expérience de mon frère, oui.
2: Voilà.
12: Ça vient de là, ouais. Ça vient de là. Bah, ils travaillaient dans une brasserie à côté de Gare de Lyon.
2: Ouais.
12: Et en fait, ils étaient en permanence sous-staffés. Ils étaient deux pour 110 couverts. Et déjà que ça plaît plus trop la restauration. Il manque 200 000 personnes en France.
2: Mm.
12: Ces gens-là existent. Hein. C'est que le métier est douloureux, délicat. Et je pense qu'il manque un peu de flexibilité.
2: C'est
12: on
2: ça.
12: A une génération qui arrive et qui apporte des valeurs sur le marché nouvelle. Qu'il faut aussi écouter, on n'a pas le choix. L'idée de, moi je commence tant, je finis tant, à telle heure, c'est vraiment des sujets d'actualité. Donc,

0: Donc voilà.
1: Voilà, et donc pour l'instant, l'application, elle est disponible où, mon cher Mao? Parce que je crois qu'elle est toute récente. Hein,
0: elle est toute récente, elle est commercialisée depuis le mois de fin avril.
1: Ouais.
0: Elle est disponible sur Google Play, sur Apple Store, donc voilà. Partout en France.
1: Donc partout en France. Donc si vous êtes professionnel de la restauration, vous êtes un restaurateur, vous êtes en galère pour trouver un extra au dernier moment, ça peut être ce soir, demain, après-demain, jusqu'à une semaine.
0: Tac,
1: vous voulez faire vite, eh bien vous avez l'application donc, qui s'appelle
0: Neeko, N-E-E-K-O.
1: Voilà, N-E-E-K-O, donc l'application qui met en relation donc, les travailleurs et les restaurateurs. Bravo. Voilà,
2: merci.
1: La France d'aujourd'hui, que je l'aime. Pourquoi moi je me tape ces deux nigos qui n'ont aucune idée, et il y a des Mao.
2: Hein,
1: en plus, il est beau comme tout, j'en ai marre. Marre,
2: oui,
1: ça fait des moches incompétents.
2: Oui, nous, dégueulasse, c'est ça.
1: Vous êtes des moches incompétents, les deux, là. On va faire un petit coucou à Corinne. Ça va, ma Corinne?
3: Bonjour, Willy.
1: Ça va, ma coco?
3: Bonjour, l'équipe. Ça va, et vous?
1: Ça va très très bien, Corinne. Je crois que tu voulais nous donner...
3: C'est climatisé chez vous?
1: Ah bah évidemment que c'est climatisé. C'est le service public, cocotte, hein. Ouais. Oh, je crois que tes impôts, ils vont où? Dans ma clim, ma petite chérie. Bon.
3: Ah oui, c'est ça.
1: Alors, Corinne, tu voulais donner une petite astuce, je crois, vite, pour contre la chaleur. Toi, tu mets quoi?
3: Oui, c'est pour baisser un peu la température. Ouais. Je mets du blanc de meudon sur mes vitres.
1: Ah, et ça marche alors ça? Parce que je l'ai vu passer, cette espèce cartonne, de pâte blanche, ouais. C'est ça?
3: Oui, ouais. Si, ça marche bien. Ça fait baisser un peu la température de 3-4 degrés, quoi.
1: Ah, ouais. Bon, bah, si, c'est plus que 46 dans la maison.
2: Bon, ça va, alors.
1: Bon, bah, ça va.
2: Ça fonctionne.
1: Bon, en tout cas, ça fonctionne.
2: Le blanc de meudon.
3: Ouais.
2: Ils sont en rupture, je crois, parce que tout le monde en achète.
1: Tout le monde en achète. Le blanc de meudon.
3: C'est une astuce, donc.
1: Eh ben, merci, ma Corinne. Merci d'être passée.
3: Je vous en prie.
1: Eh ben je t'en prie, tu passes un bon week-end et tu repars avec ta sélection.
4: On te rappelle peut-être demain pour la carte carburant.
1: T'embrasse fort, merci ma coco, et fais attention à toi pendant ces grandes chaleurs. Voilà mes amis, j'ai fini.
2: Oh non, la barbe.
4: On vient d'arriver.
1: Voilà, quand t'arrives, tu t'en vas, c'est comme ça.
2: On revient demain.
1: Merci infiniment, passez une belle journée ici et pas ailleurs. Et on se retrouve évidemment demain. Mais avant, il faut que je vous passe cette petite chose-là. Écoute ça.
2: Voilà, c'est beau.
1: La temporaire.
2: C'est joli.
1: C'est la temporaire. Jean-Michel Jarre, il est là. Notre région. Regarde, écoute, Jean-Michel Jarre, est là. Ça, c'est Jean-Michel Jarre. Voilà, ça, c'est Jean-Michel Jarre. Passez une belle journée ici et pas ailleurs. Tout de suite, ma France Weekend version économie. À demain, il est tout pile 13h.
5: Bonjour à toutes et tous, bienvenue dans ma France Weekend. Le samedi, l'équipe de Paris City des économies est mobilisée pour votre pouvoir d'achat. Et dans 5 minutes, on va reprendre le contrôle de notre budget. Découvert, emprunt, placement, gestion quotidienne, on va tout vous dire. Mais d'abord, l'actu de ce samedi. Bonjour Cyril Ardo-Redon.
6: Bonjour Valère, bonjour à tous. C'est le signe, s'il en fallait un, que la situation est très préoccupante. Après une semaine de canicule, le plan blanc déclenché dans de nombreux hôpitaux. Tous ceux d'Île-de-France sont concernés. C'est aussi le cas à Tours, en Vendée, à Rouen ou à Guéret. Les services d'urgence sont saturés. Même après la baisse des températures, ça va continuer, selon Nicolas Revel, le directeur général des hôpitaux publics parisiens.
7: On sait que même si les températures vont commencer à baisser cette nuit et probablement demain dimanche un peu plus tôt que prévu, nous on va continuer à recevoir dans nos urgences plutôt des personnes âgées qui vont en subir les effets de manière décalée. Qu'est-ce que permet un plan blanc? C'est justement quand, à un moment donné, on n'est plus capable d'absorber dans les conditions normales de l'hôpital ce flux beaucoup plus important de patients qu'il faut qu'on hospitalise, eh bien ça nous permet de déprogrammer. Alors ça veut dire quoi déprogrammer? C'est-à-dire qu'on va demander à des services en cardiologie, en dermatologie, en diabétologie d'arrêter une partie seulement de leurs activités. Ça nous libère des lits, ça nous libère des soignants. Et le plan blanc, ça permet aussi, au-delà de récupérer ces soignants, de leur demander de faire davantage d'heures supplémentaires et parfois de rappeler des professionnels qui sont en repos, en congé. Mais encore une fois, j'espère que nous n'arriverons pas à cette extrémité.
6: Nicolas Revel, le directeur général des hôpitaux publics parisiens, la PHP, qui indique aussi que les 4 SAMU de Paris, des Hauts-de-Seine, de Seine-Saint-Denis et du Val-de-Marne ont enregistré une hausse du nombre d'appels de 80% cette semaine. Avec ces températures, l'envie est parfois forte de se baigner pour se rafraîchir. Mais soyez extrêmement prudents, il y a eu un grand nombre de noyades, 64 en un peu moins de 2 semaines selon le gouvernement. 2 tiers de ces noyades ont lieu dans des endroits non baignables. Alors combien de temps va durer cet épisode de canicule? Le pic semble en tout cas derrière nous. Météo France table sur une fin des vigilances rouges demain soir. 37 départements sont pour l'heure encore au niveau d'alerte maximale. L'organisme météorologique prévoit cependant des orages. 34 départements sont placés en vigilance orange pour cette raison, avec localement des orages brusques et violents cet après-midi. À Amiens, une femme de 21 ans est morte cette nuit après avoir reçu plusieurs coups de couteau, des circonstances qui restent à préciser. Une enquête est ouverte pour homicide volontaire. Un jeune homme jusque-là inconnu de la justice a été placé en garde à vue. 13h03 sur votre radio locale, ici, du rugby à suivre ce soir. C'est la finale de Top 14 au Stade de France. Toulouse-Montpellier, les Toulousains vainqueurs des trois dernières finales emmenés par un immense Antoine Dupont, sont favoris. Match un peu particulier en raison de la canicule. L'événement est maintenu mais adapté, Fanny Lechevestrier.
8: Hier, lors des derniers entraînements au Stade de France, le thermomètre affichait pas moins de 37 degrés, ce qui n'a pas empêché les deux équipes de s'échauffer avec une petite partie de football. Pas question de changer les habitudes, nous ont répété les joueurs. Mais l'entraîneur de Montpellier, Joan Codulo, reconnaît qu'il a fallu tout de même adapter la semaine.
9: On les a levés un peu plus tard pour avoir de la fraîcheur et qu'ils puissent dormir. On a bien sûr diminué nos temps d'entraînement, mais ça va être complexe parce qu'il fait vraiment très très chaud et je suis pas sûr qu'on ait beaucoup d'expérience là-dessus.
8: Car ce soir, au coup d'envoi à 21h, il devrait encore faire plus de 30 degrés. Alors malgré deux pauses fraîcheurs envisagées durant le match, le paramètre va forcément compter, souligne Hugo Mola, l'entraîneur toulousain.
10: Notamment sur un sport, quand même quelques combats et il faudra se serrer à certains endroits. Donc les conditions, oui, vont avoir un impact évident. Et ça fera peut-être partie aussi d'un des ingrédients qu'une équipe ou l'autre aura le mieux maîtrisé.
8: La chaleur, qui sera l'une des clés du défi physique. À propos de physique, celui des supporters inquiète aussi. De nombreuses rampes à eau en accès libre seront déployées dans l'enceinte et les gourdes exceptionnellement autorisées. En revanche, pas la peine de chercher la tireuse à bière. Grande première pour une finale de rugby. L'alcool est interdit, même à l'intérieur du Stade de France.
6: Et Stade Toulouse à Montpellier, le coup d'envoi c'est à 21h. Et puis dans une vingtaine de minutes, à 13h24, un immense astéroïde va passer très proche de la Terre. Un phénomène rare, mais sans danger, Olivier Aymon.
11: Le survol visible dans l'hémisphère nord en fonction de la météo avec de petits télescopes se passera à plus de 2,5 millions de kilomètres de nous. Près de 7 fois la distance Terre-Lune. Le risque pour notre planète est donc aujourd'hui inexistant pour cet astéroïde d'une longueur comprise entre 750 et 1650 mètres de long. Une taille qui n'est mesurée par les scientifiques qu'à partir de la quantité de lumière que renvoie ce corps céleste découvert en 1997. Cet astéroïde est tout de même classé parmi ceux qui sont sous surveillance des agences spatiales. Sa course actuelle est d'ailleurs suivie par plusieurs observatoires en Europe ou aux États-Unis. Il fait partie d'un ensemble de plus de 2000 corps qui, du fait de leur taille, pourraient un jour, si leur trajectoire était modifiée, poser un risque potentiel pour la Terre. En attendant, après cette visite, 1997 NC1 va poursuivre son parcours à travers le système solaire. Il repassera à proximité de nous en 2133.
6: Merci Olivier Aymon, et pas la peine de regarder le ciel avec l'œil nu. Vous ne verrez pas grand-chose.
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14: Bonjour et bienvenue dans votre magazine Ma France, par ici les économies. Notre objectif, chaque semaine, vous le connaissez, c'est de vous redonner du pouvoir d'achat. Et aujourd'hui, on va reprendre le contrôle de notre budget, découvert, emprunt, placement, gestion quotidienne. On va tout vous dire avec notre invité. Bonjour Marguerite Collignan.
15: Bonjour Valère et bonjour à toutes et tous.
14: Vous êtes directrice de l'éducation financière à la Banque de France. Et exactement, je vous propose pour commencer de répondre à une première question. C'est Élise qui m'a écrit sur mon mail, par ici les économies, @radiofrance.com. On dit que faire un budget pour suivre ses dépenses, ça aide, nous dit-elle. Mais quand on a un budget trop serré, moi ça me déprime, je préfère ne pas vraiment savoir. Je sais que ce n'est pas une solution, mais c'est trop stressant. Et je pense que, comme Élise, on est quelques-unes et quelques-uns à effectivement angoisser parfois de voir la réalité des choses. C'est pas qu'on fait les autruches, mais c'est que c'est stressant tout ça. Qu'est-ce que vous nous répondez ?
15: Qu'effectivement, je comprends bien Élise, qui est effectivement la porte-parole d'un certain nombre de gens, parce que faire un budget, ça peut être angoissant au début, qu'on sait pas encore le faire. On a peur de regarder les chiffres, on a peur de les regarder en face, en fait, d'un certain point de vue. Mais Élise, elle le sait, la suite, elle dit que ça aide pas. Elle dit qu'il faut le faire. Gérer son budget, c'est vraiment anticiper, c'est pas que ça aide, c'est que c'est indispensable, en fait. Je sais pas, c'est comme si on conduisait sans regarder son tableau de bord. C'est pas possible. Il faut savoir son tableau de bord.
14: Mais c'est un peu vertigineux, parfois, de regarder son budget, parce que ça a tellement d'implications. Je veux dire, l'argent est au cœur de tout notre système sociétal. Ça veut dire que ce que vous nous dites aujourd'hui, Oui, il faut faire cet effort, il faut avoir d'une certaine façon ce courage de le faire, parce que c'est que comme ça qu'on va trouver des solutions et qu'on va pouvoir parler de la suite dans cette émission.
15: Oui, exactement. Alors c'est vrai que l'argent, c'est la source de tous les projets, en fait, c'est la source de tout ce qu'on peut projeter de faire ou pas dans la vie. Donc et puis chacun son rapport un peu particulier à cet argent, un rapport qui nous vient de notre famille, de notre caractère, de nos moyens aussi, évidemment. Mais voilà, c'est important de faire cet effort. On peut le faire de manière simple pour commencer. On peut déjà commencer par noter ses dépenses et les classer dans des grandes catégories. La plupart des gens connaissent bien ce qu'ils gagnent, mais connaissent beaucoup plus mal ce qu'ils dépensent, parce qu'on a oublié tel ou tel abonnement, tel ou tel remboursement de petit remboursement de crédit. Donc déjà noter, c'est un bon début.
14: Oui, c'est vrai qu'en général, on a un salaire et des dizaines de dépenses.
15: Exactement.
14: Marguerite Collignon, donc vous êtes directrice de l'éducation financière à la Banque de France. Dans cette émission, on va essayer d'aider toutes celles et ceux qui ont du mal à gérer leur budget, qui angoissent, qui ont quelques économies aussi et aimeraient faire les bons choix, se posent des questions aussi sur leurs enfants. Et on va commencer, si vous le voulez bien, par la base. Comment faire pour gérer son budget au quotidien? Est-ce qu'il y a des applications? Est-ce qu'on fait un tableau Excel, un carnet, une feuille blanche, une ardoise? Qu'est-ce que vous conseillez?
15: Alors, d'un certain point de vue, la question de l'outil est secondaire. Le bon outil, c'est celui qu'on utilise, en fait. Donc, que ce soit un Excel, un carnet, une ardoise, comme vous dites, un tableau dans sa cuisine ou une application, tout est OK, tout est bon. Ça dépend des pratiques des gens.
14: Mais il faut tout noter, je veux dire. C'est important de le faire au moins une fois et de regarder.
15: C'est vraiment important de tout noter et pas qu'une fois. Plusieurs mois, parce qu'il y a des dépenses qui ne sont pas mensuelles, mais qu'il faut annualiser au moins une année complète. Tout noter et classer les dépenses en trois catégories. Il y a les dépenses qui ne bougent pas et qui sont essentielles. Le loyer, l'énergie, etc. Les dépenses plus variables, mais pour autant nécessaires, les courses par exemple, combien on achète à manger chaque mois, et puis les dépenses, on va appeler alors superflues, dans le sens où le plaisir n'est pas superflu dans la vie, mais où néanmoins, où c'est celle qui donne le plus de marge. Et bien connaître ça, c'est important. Et après, encore une fois, on peut le mettre dans son Excel, dans une appli. Si, pour ceux qui préfèrent une appli, il y en a une qui est très bien, qui s'appelle Pilote Budget, c'est neutre, c'est gratuit, c'est très simple à utiliser, et ça aide vraiment à reprendre le contrôle.
14: Pilote budget, gratuit, facile à utiliser.
15: Exactement.
14: On note. Et puis sinon, le bon vieux tableau Excel. Moi, je fais ça. D'autres utilisent des petits carnets, etc. Mais c'est important, on l'a compris, de tout noter. Et pas qu'une fois, mais au moins sur une année pour avoir toutes les dépenses. Et notamment, j'imagine, pouvoir les anticiper. Parce que le sujet, finalement, c'est d'être au moins à l'équilibre chaque mois. C'est ça l'objectif?
15: Un budget, c'est être à l'équilibre.
14: Ouais.
15: C'est le rapport entre ses recettes et ses dépenses. Et c'est effectivement être à l'équilibre, un peu plus de zéro quand c'est possible.
14: Quand vous dites ça, je me dis qu'il faudrait peut-être conseiller l'État sur ça, parce que ce n'est pas vraiment le bon exemple. On nous dit ce qu'il faut faire, mais parfois on voit que notre système est largement déficitaire et ça peut poser des questions. Et je sais que les gens qui nous écoutent s'en posent. Bon, c'est un autre sujet. Être à découvert bancaire chaque mois, ça règle rien, sauf peut-être le premier mois, parce que c'est vrai que si on a 500 euros de découvert, bon, ça donne un coup de pouce, mais le premier mois, après, ça devient un système.
15: Le découvert, c'est un crédit, il faut pas l'oublier. C'est un emprunt qu'on fait à la banque. C'est une facilité que nous donne la banque d'avoir de l'argent à un moment où on peut en avoir besoin et où on l'a pas, où on n'a pas les liquidités. Alors, comme tout outil, ça peut s'utiliser, mais encore une fois, avec beaucoup de précautions et de prudence. Si c'est une fois, et donc on sait qu'on va avoir une rentrée d'argent qui va pouvoir le compenser ou qu'on a les moyens de baisser ses dépenses le mois d'après, on peut le faire. Mais il faut bien le savoir. Si c'est tous les mois, c'est pas une manière de gérer un budget. Ça va finir par coûter cher.
14: Mais plein de gens sont à découvert le 15 du mois, je veux dire. Donc c'est rentré dans leur système budgétaire. Et en fait, ils sont à déficit chaque mois. Ils ont un déficit chaque mois. C'est ça que vous nous dites. Il faudrait arriver à être à zéro chaque mois et de temps en temps à découvert.
15: Il faut arriver à être à zéro chaque mois. Et si vraiment on n'y arrive pas, il faut savoir pourquoi et se retourner vers les aides qu'on peut avoir. Et c'est là où c'est important de noter son budget. Qu'on commence à rencontrer des difficultés, se faire accompagner le plus tôt possible, ça peut tout changer après.
14: J'ai envie de savoir par qui.
15: Alors, il y a plusieurs moyens, il y a plusieurs leviers sur lesquels on peut agir, mais si on parle d'accompagnement pur, moi je recommande beaucoup aux jeunes d'aller voir dans les PCB, les points conseil budget qui sont présents dans tous les départements. C'est un service qui est rendu gratuitement à tous les citoyens français qui se retrouvent en difficulté. Ils peuvent aller, au-delà d'être tout seul dans son appli, aller chercher de l'aide, se faire accompagner, connaître ses aides, ses droits. Parce qu'on se rend compte aussi qu'en matière de finances, comme dans beaucoup d'autres pans de la vie de la société, il manque des recours aux droits. Les gens connaissent pas toutes les aides auxquelles ils peuvent avoir besoin. Alors ils peuvent, d'ailleurs, j'en profite pour dire qu'ils peuvent aller voir toutes les aides auxquelles elles ont droit sur notre site mesquestionsd'argent.fr.
14: D'accord.
15: Il y a une rubrique difficultés financières où on peut se référer pour avoir tous ces droits.
14: Tout ce à quoi on a droit.
15: Tout ce à quoi on a droit. Mesquestionsd'argent.fr. Mais pour ceux qui ont envie aussi d'un conseil, d'un être humain qui peut le personnaliser pour sa situation personnelle. Je recommande vraiment d'aller dans les points conseil budget.
14: Bon, c'est bien parce que là, vous nous donnez vraiment des pistes concrètes et je suis sûr que les gens qui nous écoutent notent, et moi d'ailleurs, je note aussi. Quand on est dans le rouge, Marguerite Collignan, on peut être tenté donc par le fait de demander un plus gros découvert ou alors faire un crédit à la conso en dépannage. Ça, c'est attention danger, vous nous dites.
15: Les crédits, ça peut être un bon outil. Ouais. On peut les crédits à la consommation pour financer un projet, c'est tout à fait possible. Mmh. Ça peut permettre d'avoir accès, financer une voiture, par exemple, qui a un gros achat pour qui demande beaucoup de moyens. Ça peut être un bon moyen de le faire. Et il faut en prendre le moins possible et se rappeler toujours combien ça coûte un crédit. C'est-à-dire pas juste dire le montant qu'on va rembourser, mais dans la durée et le remettre dans son budget tous les mois. Le vrai danger, c'est pas tellement de prendre un crédit, c'est d'en prendre plusieurs pour se mettre à rembourser des crédits avec d'autres crédits.
14: Ça, c'est un signal.
15: Ça, c'est un signal d'alarme très fort.
14: Ok, c'est noté. Le 4 fois sans frais, 3 fois sans frais aussi, ça s'est généralisé. Je crois qu'on peut plus rien acheter quasiment sans qu'on nous propose payer en 3 fois ou 4 fois sans frais. C'est un piège, c'est bien. Qu'est-ce que vous en pensez?
15: C'est bien si on a tout noté. Je vais un peu revenir au début. Hein. C'est vraiment les fondamentaux, savoir ce qu'on veut. En fait, le piège, c'est le fractionnement. Donc, si on accumule les paiements sans frais, on ne sait plus trop où on en est à un moment donné de ce qui sort de son compte en banque et à quel moment ça sort. Donc, si on note tout, on peut l'utiliser. C'est quand même une facilité. Mais voilà, faut pas se faire avoir, pour le dire de cette manière-là, par l'accumulation.
14: Oui, c'est ça, une accumulation de 3-4 fois sans frais, à la fin ça peut faire des sommes terribles et là on s'en sort plus.
15: Exactement.
14: Vous nous avez dit qu'emprunter pour rembourser des emprunts, ça c'était vraiment un signal d'alarme qu'il fallait voir. Est-ce qu'il y en a d'autres? À quel moment on doit s'inquiéter? Je pense notamment au risque de surendettement.
15: Les signaux d'alarme, c'est un peu ce qu'on a dit, c'est le découvert permanent. Prendre un crédit pour en rembourser un autre. On voit beaucoup dans les dossiers de surendettement des gens qui prennent des crédits revolving, vous savez, une réserve d'argent mis à disposition par la banque renouvelable pour rembourser des crédits à la consommation. Ça, c'est vraiment un signal d'alarme très fort. Et puis le stress financier. En fait, quand on s'en sort plus, on a peur. Et c'est un très gros signal d'alarme qu'on peut être le premier sur soi-même à prendre en compte. Et encore une fois, aller chercher de l'aide.
14: On se réveille la nuit.
15: On y pense tout le temps. Ça gâche la vie, en fait. C'est bien terrible.
14: Juste pour revenir sur l'aide, si là, des gens nous écoutent et se disent, moi, je suis dans cette situation. Vers qui on se tourne?
15: Soit on commence à avoir un léger stress, va dans les points conseil budget, donc j'ai pas allé. Soit on est déjà dans la situation où on prend des crédits pour en rembourser d'autres, faut se tourner vers la Banque de France. La Banque de France accompagne les personnes surendettées pour les aider à trouver des solutions. La Banque de France, c'est un numéro unique, 3414 partout sur le territoire français. Vous pouvez appeler, dire votre difficulté, et il y aura des conseillers de la Banque de France, des agents de la banque qui vous aideront.
14: Bon, ça c'est aussi vraiment une bonne chose à savoir. On a aussi un sujet quand même sur l'éducation des enfants, des ados, bonnes pratiques financières. L'école a une lacune là-dessus, on a un trou dans la raquette.
15: L'argent, c'est tabou en France depuis assez longtemps, c'est assez culturel, contrairement aux pays anglo-saxons. On le dit souvent, mais c'est vrai dans la réalité. Donc l'école en France a mis du temps à accepter que c'était aussi du rôle de l'éducation, de l'instruction, de faire un citoyen, en fait, de donner des cours, on va dire, d'éducation financière. Mais là, on avance, puisque le 6 mai dernier, le ministre d'Éducation nationale, Édouard Geoffrey, a annoncé que pour les quatrièmes, il y aurait un cours, un passeport éduc-fille qui était déjà en test pilote, mais qui va être généralisé à l'ensemble des quatrièmes, pour que toute une génération en classe de quatrièmes connaisse les fondamentaux, budget, moyens de paiement, épargne, crédit, les sujets dont on est en train de parler. Je pense que c'est une grande avancée, parce qu'en France, le collège est unique, et il y a énormément quasiment toute une génération y va, et ça permet d'aider les plus jeunes à comprendre.
14: Si on a un petit peu d'épargne, on peut être tenté, il y a bien sûr le livret A, bon ça tout le monde le connaît, qui est moins bien rémunéré, et puis il y a tout un tas d'offres de placement, d'ailleurs il faut faire attention aux arnaques, vers qui on se tourne pour bien se faire conseiller si on veut placer son argent, le faire travailler.
15: Il y a des conseillers, donc c'est le métier. Donc là, se retourner vers son conseiller bancaire, vers un gestionnaire de patrimoine, c'est beaucoup mieux que l'IA ou les réseaux sociaux, je le dis. Après, on a il faut absolument que tout le monde se sente légitime à poser plein de questions à son conseiller. C'est important. Un bon conseiller, un conseiller qui ne pousse pas, est un conseiller qui conseille. Et voilà, je voudrais le dire à tous les auditeurs, posez des questions, c'est votre argent et c'est vous qui avez la capacité de décision.
14: Et d'ailleurs, il y a également des outils hein, pour y voir clair quand on veut placer de l'épargne. Il y a le label ISR, ça concerne notamment celles et ceux qui veulent que leur argent soit utilisé en fonction de certaines valeurs, en fonction de certains objectifs. Bonjour Michel Papalardo.
13: Bonjour.
14: Vous êtes présidente du comité du label ISR. Est-ce que vous pouvez nous expliquer en quelques mots ce qu'est le label ISR ?
13: Oui, bien sûr. Bonjour à tous. Le label ISR, ça permet d'identifier facilement les fonds d'investissement qui ont une démarche ESG, c'est-à-dire une démarche de développement durable, environnemental, social et de gouvernance sérieuse. Et donc, ils ne font pas juste que dire oui, on est durable, mais qui le démontre. Alors pour ça, on a finalement trois outils. D'abord, un référentiel, et c'est ça que fait le comité du label ISR. Il propose au ministre, parce que c'est quand même aussi, il faut l'avoir en tête, un label surveillé, on va dire, par l'État, et très surveillé, puisque le référentiel, tout ce que doit faire le fonds pour montrer qu'il est effectivement dans une démarche sérieuse avec des résultats, c'est le ministre qui le valide. Ensuite, il y a des certificateurs, c'est-à-dire des personnes indépendantes qui vérifient que le fonds respecte bien le référentiel, sinon ça n'a pas de sens. Et ces certificateurs, c'est Deloitte, c'est Ernst & Young, c'est l'AFNOR. Hein, voilà. Et puis, troisièmement, on vérifie que ce référentiel est bien respecté. Donc, on est labellisé pour 3 ans. Et tous les ans, les certificateurs viennent vérifier qu'on n'a pas divergé. Donc, vous voyez, il y a quand même beaucoup de choses pour assurer la confiance, parce que c'est ce qu'on cherche à obtenir.
14: Bien sûr. Donc, quand on investit sur un fonds, notamment, de placement, donc on place son argent, ça peut être auprès de sa banque, hein, comme on le disait à l'instant avec Marguerite Collignan, est-ce que ça veut dire que ce type de produit financier va être moins performant que les autres parce que il y a ces objectifs, disons, durables au sens large ?
13: J'espère bien que non. Il n'y a pas de raison. Non. On compare régulièrement les résultats des fonds durables, comme on dit, et des autres. Alors, il y a des hauts et des bas parce qu'il y a des périodes où certains éléments qui sont dans les fonds sont plus performants que d'autres, mais en moyenne, il n'y a pas de différence. Il y a même souvent un petit plus pour les fonds durables parce que c'est plus de réflexion sur le long terme. Donc, si vous avez une vision de long terme, eh bien, vous avez plus de chances d'avoir de bons résultats avec ce type de fonds. Mais surtout, et ça c'est un conseil que je donne aux épargnants, le label, il ne donne pas d'assurance sur la rentabilité du fonds.
14: Bien sûr.
13: Ça c'est à
14: c'est
13: vous
14: noté.
13: Chacun, enfin avec vos conseillers bien sûr, hein, à vérifier que le fonds, certes il est durable, mais en plus il est bien géré et en plus il est rentable. Mais il y a des fonds extrêmement rentables qui sont durables. Il y a des fonds pas durables qui sont pas rentables du tout. Donc, vous voyez, c'est vraiment ensuite la responsabilité de chacun avec son conseiller.
14: Merci beaucoup, Michel Papalardo. Je le rappelle, vous êtes présidente du comité du label ISR. Merci en tout cas pour votre participation. Et puis, dans un instant, on va recevoir Anna Gaziorowska du compte Instagram La Petite Budgéteuse. Elle est coach en finances personnelles.

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0: En version magazine, le thème aujourd'hui, on reprend le contrôle de notre budget découvert, emprunt, placement, gestion quotidienne avec notre invitée Marguerite Collignan, directrice de l'éducation financière à la Banque de France. On a appris plein de choses déjà avec vous, Marguerite, merci beaucoup. Et on va poursuivre la discussion avec Anna Gazurowska, bonjour.
3: Bonjour.
0: Vous êtes coach en finances personnelles, on vous retrouve sur Instagram, sur ce compte La Petite Budgéteuse. Qu'est-ce que vous proposez en tant que coach en finances personnelles? C'est quoi votre job?
3: Alors, ma particularité, c'est que moi, j'accompagne les gens à reprendre le contrôle de l'argent qu'ils ont déjà, avant même de penser à gagner plus. Parce que ça fait longtemps que j'ai réalisé que les personnes qui me suivent ont des revenus corrects, en tout cas en théorie, qui sont suffisants pour vivre convenablement, et pourtant, ils finissent quand même dans le rouge, et quand même sans aucune épargne. Et donc, aujourd'hui, les problèmes, je le vois, ça fait 6 ans que je fais ce travail, c'est presque jamais au niveau du montant qui rentre sur le compte bancaire des personnes, mais plutôt dans la façon dont l'argent est structuré, ou plutôt pas structuré, ou carrément laissé à l'abandon, négligé pour essayer de faire au feeling. Donc, mon travail, c'est de remettre de la clarté là-dedans, parce que beaucoup de personnes ont cette sensation que l'argent leur file entre les doigts. Donc je suis là pour leur faire réaliser ce qu'ils font aujourd'hui avec l'argent et de construire avec un système qui va tenir dans la durée. Puis, il y a un travail important qui consiste également à apaiser les rapports émotionnels qu'on a avec l'argent.
0: Bien sûr.
3: Ça, c'est plus la partie coaching. Et seulement après, on vient traiter les thématiques de gagner plus et investir.
0: Marguerite Collignan est avec nous, la directrice de l'éducation financière à la Banque de France. Finalement, tous les moyens sont bons. Pourquoi pas passer par un coach si ça correspond à une envie, un besoin? Le tout, c'est d'y voir clair. On parlait de clarté à l'instant. Hein.
4: Oui, je suis d'accord. Le tout, c'est d'y voir clair. Après, tout dépend aussi de ses moyens.
0: Bien sûr. C'est pas à la portée de tout le monde. Mais il y a les points conseil budget ou...
4: Exactement. Chacun a un interlocuteur possible qu'il lui faut. Et c'est ça qui est important aujourd'hui.
0: On est bien d'accord. Une petite question, Anna Gazurowska, concernant justement ce travail de coaching. Si vous aviez un conseil ultime pour reprendre le contrôle de son budget, ce serait lequel ?
3: C'est de regarder ces chiffres régulièrement, pas seulement quand c'est la panique, pas seulement quand on commence à rentrer dans le découvert où il y a un imprévu qui nous tombe sur la tête. Il faut vraiment créer une habitude saine et régulière autour de ça. Et je tiens à rassurer vos auditeurs, on n'a pas besoin de passer des heures. Il suffit de 30 minutes au début du mois, 30 minutes à la fin. C'est largement suffisant pour créer un plan prévisionnel de dépenses pour savoir où va partir notre argent et surtout leur donner une direction par rapport à ce qu'on a à notre disposition toujours. Donc il n'y a pas de solution miracle, je dis toujours, mais il y a quand même cette attention qu'on doit mettre sur ces sujets pour prioriser nos dépenses et ça changerait vraiment, vraiment beaucoup de choses.
0: Je pense que le mieux, c'est d'aller voir votre compte Instagram pour se faire une idée. La Petite Budgéteuse, merci beaucoup Anna.
3: Merci.
0: Et je le rappelle, mon mail, c'est parisileséconomies@radiofrance.com si vous voulez participer à l'émission. J'attends vos messages avec grand plaisir. Marguerite Collignan, vous êtes directrice de l'éducation financière à la Banque de France. Avant de nous quitter, vous allez vous prêter au jeu de notre quiz, le vrai-faux, pour finir avec les idées claires, donc sur ce thème du budget personnel. Première question, vrai ou faux, un découvert autorisé est un découvert gratuit?
4: Faux. Autorisé, ça n'a jamais voulu dire gratuit, c'est encadré. La banque est prévenue, mais il y a des frais afférents, soit des frais bancaires dans le contrat, soit des adios.
0: Faire son budget est utile uniquement quand on a beaucoup d'argent, vrai ou faux?
4: Évidemment faux, c'est même plutôt l'inverse. Quelque part, moins on en a, plus il faut connaître. Hein.
0: Payer régulièrement en 3 ou 4 fois sans frais peut finir par déséquilibrer un budget, vrai ou faux?
4: Vrai si on accumule ce type de process.
0: Le crédit renouvelable est généralement, donc revolving, vous en parliez tout à l'heure, est généralement plus cher qu'un crédit personnel classique. C'est vrai ou c'est faux?
4: Totalement vrai. On est entre 12 et 20% d'intérêt sur du crédit revolving.
0: Vrai ou faux, quand on est à découvert tous les mois, c'est un premier signal d'alerte?
4: Vrai.
0: Il est recommandé d'avoir une petite épargne de précaution, même quand son budget est serré. C'est-à-dire, c'est vraiment un objectif.
4: Vrai. L'épargne de précaution, c'est pas une épargne projet en tant que telle, c'est une épargne pour pouvoir parer une difficulté, un imprévu. Idéalement, quand les gens le peuvent, évidemment, il faudrait avoir de côté 2 à 3 mois de salaire sur un livret A.
0: Et puis, dernière question, très rapidement, un placement qui promet un rendement élevé sans aucun risque doit rendre méfiant, vrai ou faux?
4: Vrai. Quand c'est trop beau pour être vrai, généralement, c'est pas vrai.
0: Marguerite Collignan, vous êtes directrice de l'éducation financière à la Banque de France. Merci beaucoup en tout cas pour tous vos éclairages. J'espère que vous y voyez plus clair, vous qui nous avez écoutés sur votre radio locale ici. 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Et la semaine prochaine, on va tout vous dire si vous avez le projet d'acheter une voiture électrique. Vos questions donc par ici, leséconomies@radiofrance.com. À suivre, des infos près de chez vous et votre après-midi en musique sur votre radio locale ici.
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7: Un loto à Paulaguet cet après-midi à 16h. C'est au camping au bord de l'eau avec des parties adultes, mais aussi et surtout une partie enfant. Et ce n'est pas réservé qu'aux campeurs. Et en plus, les mises ne sont pas excessives puisque le carton n'est qu'à 3€ et les 10 sont à 20€. Le gros lot, un week-end en Coco Suite pour 4 personnes au camping au bord de l'eau, bien sûr. Réservation au 07 64 44 21 10. Jusqu'à 17h aujourd'hui, la ressourcerie du Pays d'Issoire organise sa grande vente d'été. Comme d'habitude, elle déballe tout son stock. La ressourcerie, c'est aux 4 rue des Frères Perret, à Issoire. 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

On écoutait Michel Jonas avec son célébrissime titre de 1981, Joueur de blues, avec quelques références, notamment à Mère Teresa ou encore à Martin Luther King. Samedi 27 juin, comme je suis heureuse de vous retrouver, Sophie Nolvaux au micro de votre radio locale ici, en ce tout début d'été. Et on peut dire qu'on a commencé fort, côté température. La saison des apéros entre amis et des pique-niques improvisés est officiellement ouverte. Dans quelques jours, quelques semaines, vous serez peut-être d'ailleurs en vacances. D'ici là, on profite de la musique avec Jean-Jacques Goldman qui nous emmènera au bout de nos rêves. Ce sera après cette nouveauté de Vita. Voici Ça fait mal.

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2: Hello les runners, voici une liste de courses pour le mois d'août. Alors que vous soyez auvergnat ou vacancier dans notre belle région, je vous propose bien évidemment des belles courses, surtout en altitude, hein, parce qu'il va encore faire très très chaud pendant les grandes vacances. À commencer le dimanche 2 avec la Gévaudane près de Sogues dans le 43, avec trois parcours de 25 km, 15 km, 9 km. Attention à ne pas croiser la bête du Gévaudan. Le dimanche 2, toujours, on bascule en Auvergne, la Tour d'Auvergne, dans le Sancy, bien évidemment, on reste en altitude avec le trail de la reine Margot. Deux parcours sont au programme, le 12 km, le 24 km. Le week-end suivant, le samedi 8, on part dans le Cantal avec le fameux trail des Ciburons à Rion-Es-Montagne. Vous allez pouvoir parcourir notamment les crêtes du Cantal et monter au Puy-Marie avec le parcours de 79 km qui peut se réaliser en solo ou en équipe. Un parcours de 30 km, également un parcours de 16 km. À noter que nos amis cantaliens qui sont très festifs proposent une très belle soirée. Le dimanche 9, nous partons dans le 43 en Haute-Loire avec la ronde de Chassignolles. Deux petits parcours au programme, un 16 km et un 8 km. Le week-end suivant, le samedi 15 août, la foulée du Césalier, magnifique Césalier hors du temps. Donc au départ de Marcenat dans le Cantal, vous allez avoir quatre parcours au programme, un 48, un 28, un 12 et un 6 km. Vraiment un trail coup de cœur à ne pas manquer, car le Césalier est un endroit hors du temps. Le samedi 15, toujours magnifique trail dans notre région. On bascule dans le 43 avec le trail du Mézin. Le mont Mézin notamment à aller franchir. Un départ des Estables dans le 43. Vous allez avoir trois parcours au programme. Un 10, un 16 et le fameux 27 km qui vous amènera justement au mont Mézin. Le dimanche 23, la Parlanaise à Parlan. Dans le 15, trois petits parcours au programme. Un 20 km, un 11 km et un 6 km. Enfin, le dernier week-end, le dimanche 30, la foulée des vignerons de Vals à Vals, près le Puy dans la 43. Vous allez avoir deux parcours, un 8 km et un 16 km. Et à ne pas oublier, ce n'est pas dans notre région, mais vous allez avoir la semaine du 23 au 30 août, l'UTMB à Chamonix, avec la participation de Julien Vesser, avec qui nous avons organisé une mini-série pour le suivre dans son aventure. Je rappelle que Julien peut être le premier para-athlète à réaliser l'UTMB, un ultra-trail de 160 km et 10 000 mètres de dénivelé positif. Voilà, merci les runners, je vous souhaite de belles vacances, à très bientôt.
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0: écouter ici et un titre qui met de super bonne humeur. On écoutait One Republic avec Runaway. À suivre, le groupe U2 et Lily Cube pour un sympathique voyage en Italie. Ne bougez surtout pas, on revient dans un court instant. Bel après-midi.
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1: Très bel après-midi, il est 14h, vous écoutez ici. Toute l'info en français dans le monde en 90 secondes avec Cyril Ardo-Redon.
2: La canicule recule, mais ses effets sanitaires restent devant nous pendant plusieurs jours. C'est ce que dit le gouvernement après une nouvelle cellule interministérielle de crise ce matin. Le Premier ministre appelle à la vigilance tout en confirmant une hausse du nombre de décès, notamment à domicile. Les urgences débordées, voire saturées. Les 4 SAMU de Paris, des Hauts-de-Seine, de la Seine-Saint-Denis et du Val-de-Marne ont enregistré une augmentation de 80% du nombre d'appels cette semaine. Plusieurs hôpitaux ont déclenché le plan blanc. C'est le cas de tous ceux en Île-de-France, mais aussi à Nantes, Tours, en Vendée ou encore à Guéret. Attention aux orages, ils peuvent être localement brusques et violents cet après-midi, selon Météo France, qui place 34 départements en vigilance orange. L'organisme météorologique prévoit par ailleurs la fin des vigilances rouges demain soir. Dans l'actualité également, ce samedi, l'épouse de Jérôme Barella porte plainte contre lui pour des faits de viol et de violence conjugale. Elle était entendue dans le cadre des investigations en cours après la mort de Liana, 11 ans, dans le Gers. 11 personnes portent plainte contre X après avoir été victimes de freinage fantôme sur leur véhicule. Leur voiture a freiné toute seule, sans action de leur part. Une enquête est actuellement menée par le service de surveillance du marché des véhicules. Et puis c'est la finale de Top 14 ce soir du rugby. Toulouse, Montpellier, les Toulousains vainqueurs des 3 dernières finales et emmenés par un immense Antoine Dupont, son favori. Le coup d'envoi, c'est à partir de 21h.
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4: La météo, l'Allier et le Puy-de-Dôme sont toujours en alerte rouge canicule pour aujourd'hui. Le Cantal et la Haute-Loire en alerte orange. Au niveau des températures cet après-midi en plaine, on est entre 40 et 42 degrés pour Clermont, Rion, Cournon, Thiers, Vichy, Moulins. En montagne, on est aux alentours des 28 degrés. Demain, il fera un petit peu moins chaud. 23 à 34 degrés en plaine avec des orages annoncés à partir de la mi-journée. En montagne, 17 à 26 degrés et des orages annoncés pour le début de soirée. Lundi, en plaine, l'après-midi midi, on ne devrait avoir que 25 degrés et 19 en montagne, c'est dire que le temps va changer.
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0: Over the Rainbow, c'était Ease. Vous écoutez ici, Sophie Nolvaux avec vous. J'espère que votre samedi est plutôt sympa, que vous le passiez à la maison, au travail ou sur la route. Vous n'avez pas oublié votre bouteille d'eau, parce que quelle semaine les amis. Ne prenez pas de risques, s'il fait trop chaud, remettez la balade prévue à un autre jour. Dans le prochain quart d'heure, des conseils utiles à côté de chez vous, et sans plus attendre, vos trois chansons françaises à la suite.
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0: Merci d'avoir choisi votre radio ici. On écoutait Eddie Mitchell avec Le cimetière des éléphants. Dans un instant, Axel Bauer, juste derrière les petites infos d'ici.
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3: Un loto au camping, ça vous dit? C'est à 19h30 au camping La Garenne, de Bas en Bassé, et c'est ouvert à tous. C'est 10 euros les 4 cartons, avec à gagner une télé connectée, un barbecue à gaz, des bons d'achat ou des fauteuils de jardin. Avec l'arrivée de l'été, les soirées musicales Volzic font leur grand retour au cœur de la ville, le vendredi à 21h dès le 3 juillet. Ces concerts sont gratuits et sont en plein air. Ils promettent une nouvelle fois de belles soirées placées sous le signe de la convivialité et de la musique. Premier concert vendredi prochain, place de l'église à Vichy, avec Rosebud, un groupe de reprises pop-rock. 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

0: des pistes Michelin au bord de l'Allier.
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0: Tu m'oublieras, souvenir quasi intemporel de la Rousseau. J-7 avant le début du Tour de France. 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Bientôt 15h et toute l'info en France et dans le monde en 90 secondes. Mais avant cela, Gloria Gaynor, Jérémy Frérot et De Corguise.
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1: Vous écoutez ici, excellent après-midi, il est 15h. Toute l'info en France et dans le monde en 90 secondes avec Cyril Ardo-Redon.
2: Un appel à la vigilance lancé par le Premier ministre alors que la canicule n'est toujours pas terminée. Il confirme la hausse du nombre de décès, notamment à domicile. La vague de chaleur recule, dit-il, mais ses effets sanitaires restent devant nous pendant plusieurs jours. Les hôpitaux face à une saturation exceptionnelle, 80% d'appels en plus au SAMU de Paris, des Hauts-de-Seine, de Seine-Saint-Denis et du Val-de-Marne, et des plans blancs déclenchés en Île-de-France, Nantes ou encore Guéret. Attention aux orages cet après-midi, 34 départements sont placés en vigilance orange dans une large diagonale qui va du sud-ouest au nord du pays. Des épisodes localement brusques et violents selon Météo France. Par ailleurs, les prévisionnistes anticipent une fin des vigilances rouges canicule demain soir. Un couple d'octogénaires retrouvé mort dans la piscine d'une propriété privée à Noves dans les Bouches-du-Rhône. La piste de la noyade accidentelle est à ce stade privilégiée. Depuis le début de la vague de chaleur, il y a eu 64 noyades selon le décompte du ministère de l'Intérieur. Un nourrisson de 2 mois est décédé à Creil dans l'Oise après avoir reçu des coups. Ses parents de 20 et 25 ans sont placés en garde à vue. Le bébé avait été hospitalisé jeudi avec un pronostic vital engagé. Le père est déjà connu de la justice. Et puis du rugby à suivre ce soir avec la finale de Top 14. Qui de Toulouse ou de Montpellier sera sacré champion de France? Les Toulousains, vainqueurs des 3 dernières finales, sont favoris. Réponse et coup d'envoi à partir de 21h.
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4: La météo, l'Allier et le Puy-de-Dôme sont toujours en alerte rouge canicule pour aujourd'hui. Le Cantal et la Haute-Loire en alerte orange. Au niveau des températures cet après-midi en plaine, on est entre 40 et 42 degrés pour Clermont, Rion, Cournon, Thiers, Vichy, Moulins. En montagne, on est aux alentours des 28 degrés. Demain, il fera un petit peu moins chaud, 23 à 34 degrés en plaine avec des orages annoncés à partir de la mi-journée. En montagne, 17 à 26 degrés et des orages annoncés pour le début de soirée. Lundi, en plaine, l'après-midi midi, on ne devrait avoir que 25 degrés et 19 en montagne, c'est dire que le temps va changer.
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0: On écoutait Feels de Calvin Harris en collaboration avec Katy Perry, Pharrell Williams et Big Sean. Très bon samedi à l'écoute de votre radio ici. Sophie Nolveau pour vous accompagner durant cet après-midi. Alors je vous ai sorti les ventilos, les boissons fraîches et de quoi vous détendre ce week-end. Dans quelques minutes, des infos près de chez vous et on enchaînera aussi avec les trois chansons françaises à la suite.
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0: Il y aura Bernard Lavillier, le nouveau single de Zazie et le duo Jeanne Woolsey.
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0: Merci. C'est la radio de votre samedi après-midi. On écoutait Bernard Lavilliers avec Noir et Blanc. Dans une poignée de minutes, les communards se débarquent juste après quelques petites infos d'ici.
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3: Demain, c'est la fête patronale de Saint-Pierre-Colamines à Lomprat, avec au programme un vide-grenier, à 10h45 la messe et la procession, puis un concert du groupe Deuxième Reprise. À midi, grillades, buvettes et tombola, et dans l'après-midi, des jeux gonflables gratuits, ainsi qu'à 16h, un concours pour les enfants avec vélo, trottinette, tracteur et voiture à pédales fleuries. Demain, la Galerie des Sources de Vichy accueille un marché artisanal entièrement dédié à la création locale et au fait main. Il rassemblera une quarantaine d'artisans et de créateurs passionnés venus partager leur savoir-faire et leur univers à découvrir, bijoux, décorations, poterie, céramique, ferronnerie ou peinture. C'est donc à la Galerie des Sources de Vichy demain et c'est de 10h à 18h.
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0: 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Dans quelques minutes, à 16h, place à l'info en France et dans le monde en 90 secondes. Mais avant, Félix Gray, Bruno Mars et Véronique Sanson, je vous souhaite un bel après-midi.
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1: Vous écoutez ici, il est 16h, très bel après-midi. Toute l'info en français dans le monde en 90 secondes avec Cyril Ardo-Redon.
2: La mortalité en forte hausse en raison de la canicule, notamment à Paris. 109 décès recensés en 24 heures dans la capitale, contre 7 personnes en moyenne à cette période de l'année, selon le SAMU. Par ailleurs, les deux funérariums de Paris intramuros sont complets depuis ce matin, selon la Fédération nationale du funéraire. La période des soldes d'été prolongée sur décision du Premier ministre Sébastien Lecornu en raison de la canicule qui perturbe les commerces dans les centres-villes. Les soldes devaient se terminer initialement le 21 juillet. La nouvelle date de fin n'a pas encore été décidée par le gouvernement. Attention aux orages cet après-midi. 34 départements sont placés en vigilance orange dans une large diagonale qui va du sud-ouest au nord du pays. Des épisodes localement brusques et violents selon Météo France. Par ailleurs, les prévisionnistes anticipent une fin des vigilances rouges canicule demain soir. Deux personnes de 20 et 25 ans placées en garde à vue après la mort de leur bébé de 2 mois à Creil dans l'Oise. Il avait été pris en charge jeudi avec un pronostic vital engagé après avoir été frappé au visage. Il présentait plusieurs ecchymoses. Le père est déjà connu de la justice. Et du rugby, ce soir avec la finale de Top 14, Toulouse-Montpellier. Les Toulousains sont favoris. Le coup d'envoi, c'est à 21h. Et puis le sélectionneur de l'équipe de France de foot, de retour à Boston aux États-Unis pour la suite de la Coupe du Monde. Et Didier Deschamps avait dû rentrer en France pour assister aux obsèques de sa mère. Prochain match des Bleus, ce sera lundi contre la Suède.
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5: La météo, l'Allier et le Puy-de-Dôme sont toujours en alerte rouge canicule pour aujourd'hui. Le Cantal et la Haute-Loire en alerte orange. Au niveau des températures cet après-midi en plaine, on est entre 40 et 42 degrés pour Clermont, Rion, Cournon, Thiers, Vichy, Moulins. En montagne, on est aux alentours des 28 degrés. Demain, il fera un petit peu moins chaud. 23 à 34 degrés en plaine avec des orages annoncés à partir de la mi-journée. En montagne, 17 à 26 degrés et des orages annoncés pour le début de soirée. Lundi, en plaine, l'après-midi midi, on ne devrait avoir que 25 degrés et 19 en montagne, c'est dire que le temps va changer.
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album dont est extrait Invisible Touch. Comme pour leur album précédent, il a été entièrement écrit à travers des impros du groupe et aucun matériel développé avant l'enregistrement n'a été utilisé. C'est vachement fort, vous ne trouvez pas ? Sophie Nolvaux pour vous accompagner cet après-midi à l'ombre et avec toutes les techniques indispensables pour se rafraîchir à cette heure-ci. Courage à vous tous. Dans la suite, David Bowie, après Marine, que voici avec Escroc sur votre radio ici.

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0: 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C'était quoi avant ?
2: Normalement, ça c'était une grange à grains.
3: Ça s'appelle la Halograin, donc tout est dit.
2: Avant que la mairie fasse une salle de réunion avec le maire, avec tout ce que vous voulez, avec la gendarmerie, il y a tout ça.
3: Ah, je pense qu'il y avait du blé, des transactions de céréales.
4: Myriam Bayol, vous êtes responsable du service patrimoine et du label Pays d'art et d'histoire à l'agglomération Pays d'Issoire. Aujourd'hui, on se trouve à Issoire, dans le centre-ville. On est devant la Halograin, qui est une des principales salles de spectacle et d'événements en tout genre de la ville. Pour ce bâtiment, tout commence à la toute fin du XVIIIe siècle.
5: Oui, tout à fait. Donc, nous sommes ici devant cet édifice emblématique de la ville, construit en 1816. Cette halle, on va choisir les plans d'un architecte bien connu en Auvergne pour l'édifier, c'est Pierre Rousseau. Ce qui est remarquable dans cette Halograin, c'est vraiment que c'est une expression très pure, très sobre, inspirée donc du temple grec antique, qui là s'incarne aussi par la présence de ces colonnes doriques qui rythment chacune des façades. Donc, c'est à la fois le temple antique qui devient le temple du commerce et de la prospérité agricole de ce secteur d'Issoire.
4: Parce que qu'est-ce qu'on y stocke dans cette halle à l'époque ?
5: Alors quand elle est construite, c'est vraiment pour abriter tout ce qui est grains, les céréales, orge, froment, avoine, en particulier seigle, mais aussi les pommes de terre, telles que le disent les textes municipaux, et les légumes secs.
4: Et qu'est-ce qui fait qu'au fil des années, on va progressivement cesser d'utiliser cette halle pour stocker et pour échanger des grains ?
5: Progressivement, dans la deuxième moitié du 19e siècle, petit à petit, l'habitude se perd. La volonté de contrôle public de ces échanges devient de moins en moins importante. On craint moins les famines, les disettes, etc. Et les échanges se font, l'achat et la vente, en fait, chez les producteurs, dans les fermes agricoles. Et puis, en 1949, voit le jour un nouveau projet, vraiment, cette fois, de la transformer en lieu de spectacle et d'y accueillir les représentations théâtrales qui, auparavant, se déroulaient dans une salle à la Tour de l'Horloge. Ce projet-là va un peu dénaturer l'élégance de cette architecture, puisque l'on va combler les espaces donc ouverts, qui étaient caractéristiques de cette Halograin, pour créer entre guillemets le noir. Eh bien, on va carrément élever des élévations en parpaing. Donc voilà, elle avait un peu perdu de ses qualités architecturales.
4: En 1997, un nouvel architecte remplace les ouvertures obstruées par des baies vitrées, et la Halograin s'impose comme un lieu culturel majeur. À Issoire.
5: Ça devient vraiment le lieu d'activités culturelles, festives, associatives. La location de la Halograin est souvent très demandée, très à l'avance. Et donc c'est un des lieux désormais de la vie culturelle et associative, mais c'en est encore un des lieux principaux.
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0: Didier Barbelivien qui se cache derrière ce succès de Patricia Cass. On écoutait Mademoiselle chante le blues. Dans la suite de la programmation, l'humour en tube avec Manon Lepomme et Kev Adams, des infos pratiques près de chez vous et la musique avec Earth, Wind & Fire et le nouveau titre de Benjamin Biolay.
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2: Un loto à Paulaguet cet après-midi à 16h. C'est au camping au bord de l'eau avec des parties adultes, mais aussi et surtout une partie enfant. Et ce n'est pas réservé qu'aux campeurs. Et en plus, les mises ne sont pas excessives puisque le carton n'est qu'à 3 euros et les 10 sont à 20 euros. Le gros lot, un week-end en Coco Suite pour 4 personnes au camping au bord de l'eau, bien sûr. Réservation au 07 64 44 21 10. Jusqu'à 17h aujourd'hui, la ressourcerie du Pays d'Issoire organise sa grande vente d'été. Comme d'habitude, elle déballe tout son stock. La ressourcerie, c'est aux 4 rue des Frères Perret à Issoire. 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

0: Très bel après-midi, vous écoutez ici et M. Pokora avec quand même, allez, plus que quelques jours avant le début du mois de juillet et l'enfilage de maillots de bain. Alors pour profiter du week-end sans abuser de la malbouffe, Fred Ballard a convoqué des gourmands drôlement marrants dans l'humour en tube.
1: Moi, ma diététicienne, elle me dit aussi que l'autre ennemi à combattre, c'est la frustration. Et donc, elle dit que pour éviter la frustration, il est conseillé de goûter un tout petit peu.
2: Voilà, donc règle numéro 1 pour rentrer dans son bikini en juillet, tout en profitant du dernier week-end de juin, on oublie la privation, on privilégie, comme dans le pomme, l'alimentation gourmande en pleine conscience.
1: Attention, il faut rester vigilant, parce que le cerveau, lui, il a enregistré l'image du gâteau en entier. Le cerveau, lui, il sait qu'il y a de la chantilly. Bah donc il faut aussi goûter la chantilly. Hein. Pour ne pas être frustré, on va en prendre un tout petit peu, voilà. Voilà, ça c'est rien du tout, hein. Pas vraiment.
2: Ah bah oui, là du coup, il n'y a aucune frustration possible. Hein. Le cerveau se régale autant que l'estomac, c'est tout le problème hein, avec les desserts. Au resto, les garçons en commandent toujours un, mais nous, les filles, jamais. On résiste à l'appel du sucre.
3: À partir du moment où le gâteau y est là, ça se passe en trois étapes. Première étape, t'as pris quoi? Ben, j'ai pris un gâteau au chocolat, chérie, t'as entendu? J'ai dit au serveur, j'ai dit gâteau au chocolat. C'est bon? Écoute, c'est un gâteau avec un goût de chocolat, franchement c'est pas mal. Je peux goûter et tu bouffes ton gâteau.
2: Alors oui, c'est vrai, ça se passe souvent comme ça, mais c'est une stratégie qui a fait ses preuves. Hein. Manger le dessert des autres, ça compte pas dans le calcul des calories et ça permet à Kev Adams de se fendre la poire entre le fromage et ce qui aurait dû être son dessert.
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0: C'était Julien Doré avec Le Lac. 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
1: La fin de la canicule est en vue. 13 départements sortiront de la vigilance rouge ce soir à 22h, essentiellement dans l'Est et le centre du pays. Il y aura demain 24 départements en vigilance rouge, 41 en orange. Météo France prévoit la fin de toutes les vigilances rouges demain soir. Prudence aussi aux orages. 34 départements sont placés en vigilance orange cet après-midi et dans une large diagonale qui va du sud-ouest au nord du pays. Des épisodes localement brusques et violent selon Météo France. En raison de cette canicule, la mortalité en forte hausse, notamment à Paris. Le SAMU a recensé 109 décès dans la capitale ces dernières 24 heures, contre 7 par jour en moyenne à cette période de l'année. Un couple d'octogénaires retrouvé mort dans la piscine d'une propriété privée à Nove, dans les Bouches-du-Rhône. La piste de la noyade accidentelle est à ce stade privilégiée. Et depuis le début de la vague de chaleur, il y a eu 64 noyades selon le décompte du ministère de l'Intérieur. La canicule qui fragilise les commerçants des centres-villes alors que les soldes d'été ont démarré cette semaine. Le gouvernement a donc décidé de prolonger les soldes qui devaient se terminer initialement le 21 juillet. La nouvelle date de fin n'est pas encore connue. À Amiens, une femme de 21 ans est morte cette nuit après avoir reçu plusieurs coups de couteau dans des circonstances qui restent à préciser. Une enquête est ouverte pour homicide volontaire. Un jeune homme jusque-là inconnu de la justice a été placé en garde à vue. On passe au sport avec la finale de Top 14 de rugby à suivre ce soir. Toulouse-Montpellier. Les Toulousains sont favoris. Le coup d'envoi, c'est à 21h. Et puis Didier Deschamps de retour dans la Coupe du Monde de foot. Le sélectionneur des Bleus est rentré quelques jours en France pour les obsèques de sa mère. Il vient de revenir à Boston aux États-Unis. Prochain match pour la France, ce sera lundi soir en 16e de finale. Coup d'envoi à 23h contre la Suède.
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2: La météo, l'Allier et le Puy-de-Dôme sont toujours en alerte rouge canicule pour aujourd'hui. Le Cantal et la Haute-Loire en alerte orange. Au niveau des températures cet après-midi en plaine, on est entre 40 et 42 degrés pour Clermont, Rion, Cournon, Thiers, Vichy, Moulins. En montagne, on est aux alentours des 28 degrés. Demain, il fera un petit peu moins chaud. 23 à 34 degrés en plaine avec des orages annoncés à partir de la mi-journée. En montagne, 17 à 26 degrés et des orages annoncés pour le début de soirée. Lundi, en plaine, l'après-midi midi, on ne devrait avoir que 25 degrés et 19 en montagne, c'est dire que le temps va changer.
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Là, elle vient du blues. Les mots ne sont jamais les mêmes pour exprimer ce qu'est le blues.

que j'aime, succès emblématique dans le répertoire de Johnny. Sophie Nolvois avec vous pour poursuivre le moment de détente avant de se remettre en route pour préparer le dîner ou la soirée. Et je vous propose un cocktail de musique dans la suite. Andrea Bocelli avec Conte Partiro et cette nouveauté de Manon Lisa, voici Le Petit Pêcheur.

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2: Nous allons évoquer un musée, mais un musée qui va jusqu'à vous, si vous ne pouvez pas découvrir les collections au musée. Bonjour Jean-Baptiste Leblanc.
3: Bonjour, et merci de votre invitation.
2: Soyez le bienvenu Jean-Baptiste. Alors c'est assez original. Le musée CNCS, Centre National du Costume et de la Scène de Moulins, peut aller jusqu'à l'hôpital de Moulins, peut aller jusqu'à la prison pour présenter ses collections peut-être et proposer des ateliers, c'est bien ça?
3: Oui, effectivement. J'initie et je développe des projets artistiques et culturels à l'attention des publics empêchés du champ social, de la justice, de la santé et en situation de handicap. C'est une mission de rendre l'art et la culture accessible à tous les publics. Et pour les publics, effectivement, qui ne peuvent pas venir à notre rencontre, nous allons à leur rencontre et nous nous déplaçons, nous organisons des projets hors les murs.
2: Alors quand vous dites, vous, c'est sous quelle forme? C'est sous forme de conférences? Ce sont des artistes qui vous accompagnent peut-être?
3: Des artistes avec lesquels nous travaillons depuis de nombreuses années. Et nous organisons des ateliers, en fait. On est tout de suite dans la création, dans l'imagination, la fabrication, la création. C'est toujours en résonance avec nos expositions et nos costumes, et nos thématiques d'exposition, que ce soit nos expositions temporaires ou permanentes. On se rencontre avec les structures qui deviennent des partenaires, parfois depuis de très nombreuses années. On définit une thématique, on échange avec eux, parce qu'il n'y a qu'avec l'échange qu'on peut construire quelque chose, et avec les artistes qui interviennent, on fabrique quelque chose, soit autour de la scène, notre espace permanent, autour du décor, ou autour de nos espaces de costumes.
2: L'idée, c'est d'amener la culture dans ces endroits-là.
3: C'est de pouvoir faire découvrir le musée à ces publics qui ne peuvent pas venir à notre rencontre, et ces projets sont un moyen de faire découvrir le musique et donc la culture pardon, et donc c'est une façon effectivement de répondre à la demande, et on adapte aussi nos demandes en fonction des différents handicaps des personnes auxquelles on s'adresse.
2: Vous parliez de musique à l'instant, j'imagine que c'est il y a de ça hein, des chants, du théâtre, un petit peu de tout ça.
3: Effectivement, comme nous sommes un centre qui présente des costumes d'opéra, de théâtre et de danse, nos ateliers sont des ateliers qui peuvent effectivement être de la musique, du théâtre et de la danse. Et une grande partie des projets que je coordonne sont aussi des projets en lien, bien sûr, avec le costume et la couture.
2: Merci beaucoup Jean-Baptiste Leblanc pour ces initiatives. Et rappelons que toutes les infos concernant le musée, les expositions, les infos pratiques, etc. sont à retrouver sur le site cncs.fr. Merci beaucoup.
3: Merci à vous.
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0: Bonne route à l'écoute de votre radio ici, c'était Santa avec Recommence-moi. Place aux infos utiles près de chez vous dans un instant, mais d'abord le nouveau single de Mylène Farmer et une chanson qui nous vient de l'autre côté de l'Atlantique, Sergio Mendes et Brazil 66.
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2: Un loto au camping, ça vous dit? C'est à 19h30 au camping La Garenne, de Bas en Bassé, et c'est ouvert à tous. C'est 10 euros les 4 cartons, avec à gagner une télé connectée, un barbecue à gaz, des bons d'achat ou des fauteuils de jardin. Avec l'arrivée de l'été, les soirées musicales Volzic font leur grand retour au cœur de la ville, le vendredi à 21h dès le 3 juillet. Ces concerts sont gratuits et sont en plein air. Ils promettent une nouvelle fois de belles soirées placées sous le signe de la convivialité et de la musique. Premier concert vendredi prochain, place de l'église à Vichy, avec Rosebud, un groupe de reprise pop-rock. 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

0: Vous écoutez ici, bon début de soirée avec Coldplay et Feels Like I'm Falling In Love. Tiens, si vous êtes amateur de café comme moi, vous allez adorer ce qui suit. Stéphane Bern a consacré son voyage dans le temps au début du café chez nous, en France.
1: Quand le café arrive en France au XVIIe siècle, il intrigue et séduit. Mais attention, pas de cafetière, pas de filtre. On le fait bouillir comme une soupe. What else? Sous Louis XV, impossible de débattre des lettres, des arts ou de philosophie sans un café. Le roi était si charmé par cette fève importée du Moyen-Orient qu'il l'impose à la cour de Versailles. Le café devient une boisson d'avenir, et Paris, sa capitale. Une boisson du raffinement qu'on serait bien incapable d'ingurgiter aujourd'hui. À l'époque, on la prépare en jetant la poudre de café dans de l'eau pour faire mijoter le tout. Résultat, il y a littéralement à boire et à manger. Une bouillie noire, amère et pleine de marre. Bref, le café ressemblait davantage à un potage énergisant, un peu cramé, qu'à l'élixir délicat qu'on connaît aujourd'hui. Il faut attendre le 19e siècle pour voir apparaître la cafetière à filtre. En 1802, François Descroisis, un chimiste normand, imagine un récipient à deux étages. À leur jonction, une plaque métallique percée de trous fait office de filtre. On y dispose le café moulu, on verse l'eau chaude dessus et l'infusion se fait lentement. C'est rudimentaire, mais ça a le mérite d'être efficace. La boisson obtenue est plus claire, plus douce et surtout buvable, sans avoir à mâcher. L'invention porte le nom de l'abbé du Bellois. Lui n'a rien inventé, mais il a popularisé l'outil. À défaut d'avoir eu l'idée, il a su la vendre. Un vrai barista du marketing. Un apport suffisant à ses yeux pour baptiser la cafetière du Bellois. Si le café nous réveille aujourd'hui, au XVIIe siècle, il fallait surtout être bien réveillé pour oser y goûter, réussir à l'avaler et survivre à sa première gorgée.
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0: un aller-retour très sympa à Bruxelles en compagnie de Boulevard Désert. Dans la suite du programme, pour nous emmener tout doucement aux infos de 18h, je vous propose le duo Pascal Obispo et Francis Cabrel, mais aussi Texas.
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1: Merci d'écouter votre radio ici. Il est 18h. Bon début de soirée. Les infos avec Cyril Ardo-Redon.
2: La canicule sera bientôt derrière nous. Météo France prévoit la fin de toutes les vigilances rouges demain soir. Avant ça, 13 départements sortiront de la vigilance rouge ce soir à 22h, essentiellement dans l'Est et le centre du pays. Il y aura demain 24 départements en vigilance rouge, 41 en orange. Prudence aussi aux orages. 38 départements sont placés ce soir en vigilance orange dans une large diagonale qui va du sud-ouest au nord du pays. Des épisodes localement brusques et violents selon Météo France. C'est dans ce contexte que les concerts de ce soir au festival

0: Gare au Roc de Marmande dans le Lot-et-Garonne sont interdits sur décision de la préfecture. La soirée de jeudi avait déjà été annulée en raison de la canicule. En raison de la chaleur, la mortalité en forte hausse, notamment à Paris. Le SAMU a recensé 109 décès dans la capitale ces dernières 24 heures, contre 7 par jour en moyenne à cette période de l'année. Vous aurez quelques jours de plus pour faire les soldes. Le gouvernement décide de les prolonger. La période devait se terminer initialement le 21 juillet. La nouvelle date de fin n'est pas encore connue. Décision en raison de la canicule qui a fragilisé les commerçants des centres-villes. Un nourrisson de 2 mois est décédé à Creil dans l'Oise après avoir reçu des coups. Ses parents de 20 et 25 ans sont placés en garde à vue. Le bébé avait été hospitalisé jeudi avec un pronostic vital engagé. Le père est déjà connu de la justice. 11 personnes portent plainte contre X après avoir été victimes de freinage fantôme sur leur véhicule. Leur voiture a freiné toute seule, sans action de leur part. Une enquête est actuellement menée par le service de surveillance du marché des véhicules. On passe au sport avec la finale de Top 14 de rugby à suivre ce soir. Toulouse-Montpellier, les Toulousains sont favoris. Le coup d'envoi, c'est à 21h. Et puis du foot aussi, la Coupe du Monde, Panama-Angleterre et Croatie-Ghana. 2 matchs à suivre dans la nuit à partir de 23h.
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3: La météo, l'Allier et le Puy-de-Dôme sont toujours en alerte rouge canicule pour aujourd'hui. Le Cantal et la Haute-Loire en alerte orange. Au niveau des températures cet après-midi en plaine, on est entre 40 et 42 degrés pour Clermont, Rion, Cournon, Thiers, Vichy, Moulins. En montagne, on est aux alentours des 28 degrés. Demain, il fera un petit peu moins chaud. 23 à 34 degrés en plaine avec des orages annoncés à partir de la mi-journée. En montagne, 17 à 26 degrés et des orages annoncés pour le début de soirée. Lundi, en plaine, l'après-midi midi, on ne devrait avoir que 25 degrés et 19 en montagne, c'est dire que le temps va changer.
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Supertramp avec The Logical Song. Très bon samedi, ici, à l'écoute de votre radio préférée, celle qui vous accompagne partout, notamment grâce à l'appli ICI. N'oubliez d'ailleurs pas de la télécharger sur votre smartphone. Sophie Nolvo avec vous, pendant encore une heure, pour accueillir vos artistes préférés, comme Alain Souchon avec La Balade de Jim, et Auria qui débarque avec Soirée Mondaine.

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2: Il fait un temps à s'asseoir deux minutes avec vous sur un banc. Alors de quoi on papote sur ce banc ?
3: De chiens.
4: De chiens tout de suite. De on chien. Parle de nos chiens.
3: Dis bonjour à
4: Prince, viens
3: oh,
4: ici.
3: Ça a l'air bien se passer.
2: Entre chiens, il se renifle les fesses un petit coup et puis ça va mieux.
3: Il veut jouer, il est jeune.
4: Il est méfiant, voilà. Mais pas méchant, hein, mais méfiant.
2: Et ça occupe un moment. Hein.
3: Oui, et puis c'est plaisant quand on se retrouve tellement bon. Oh, c'est bien de se retrouver entre amis. Tiens, voilà Olympe qui arrive. C'est un whippet, oui. Merveilleux.
5: Allez. Tout le monde va bien.
2: Bonjour Olympe.
6: Bonjour.
7: Bonjour.
2: on a dit du bien de vous. Hein.
7: Ah bon ? Eh ben, c'est gentil. C'est gentil. J'en ai autant à leur service.
3: La chienne aussi.
4: Si on disait du mal, faudrait qu'on l'invente.
3: Oui, et puis même.
7: Ça dépend. Il y a peut-être des choses à dire. Hein. Vous savez, j'ai pas un caractère facile.
2: Qu'est-ce qui fait que votre caractère n'est pas facile ?
7: C'est-à-dire que je prends pas de détour pour dire les choses. Ça me tient depuis l'âge, depuis ma naissance. Hein. J'ai un caractère de cochon, quoi. Ça. Pas un caractère de cochon. Disons que je dis les choses comme je les ressens. Alors ça plaît ou ça plaît pas, bah oui.
2: Et quand ça plaît pas?
7: Eh ben, ils vont se faire voir, c'est pas grave. Ça leur passera avant que ça me reprenne.
2: Exactement. Alors, elle s'appelle Olympe.
7: En référence à Olympe de Gouges. Olympe de Gouges était une femme assez instruite sous la Révolution. D'ailleurs, elle est morte guillotinée. Mais elle a été la première à éditer un manuscrit pour la défense des droits de la femme. Enfin, elle s'appelle Olympe, mais oui. Je n'ai pas osé lui donner la particule quand même.
2: J'imagine dans le parc pour l'appeler Olympe de Gouges.
7: Ici à Montjoly, ça ne ferait pas tâche.
2: Oui, ça ne ferait pas tâche.
4: Ça choquerait personne.
2: C'est vrai que, rappelons-le, nous sommes à Montjoly.
7: Voilà.
4: Ça choquerait personne.
7: Exactement.
2: Alors, ça ne vous arrive pas, du coup, comme vous êtes toutes copines, de vous voir en dehors du parc ?
7: On a fait des petites bouffes très sympathiques, d'ailleurs.
3: Vous avez oublié qu'on avait prévu une soirée pyjama.
2: Moi, je ne sors pas la nuit. Bonne soirée pyjama.
3: Merci. Oui, on a prévu ça.
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0: Sur votre radio locale ici, c'était Teddy Swims avec Lose Control. Dans le prochain quart d'heure, quelques infos utiles autour de vous et une immersion dans les coulisses télé avec Patrice Gascoin. Ce soir sur TF1, c'est la finale de Mask Singer avec une anecdote croustillante de Camille Combal. On les retrouve juste après Louane et Michel Polnareff.
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3: Demain, c'est la fête patronale de Saint-Pierre-Colamine à Lomprat, avec au programme un vide-grenier, à 10h45 la messe et la procession, puis un concert du groupe Deuxième Reprise. À midi, grillades, buvettes et tombola, et dans l'après-midi, des jeux gonflables gratuits, ainsi qu'à 16h, un concours pour les enfants avec vélo, trottinette, tracteur et voiture à pédales fleuries. Demain, la Galerie des Sources de Vichy accueille un marché artisanal entièrement dédié à la création locale et au fait main. Il rassemblera une quarantaine d'artisans et de créateurs passionnés venus partager leur savoir-faire et leur univers à découvrir. Bijoux, décorations, poterie, céramique, ferronnerie ou peinture. C'est donc à la Galerie des Sources de Vichy demain et c'est de 10h à 18h.
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0: Un doux souvenir sur le deuxième album de Zazie en plein cœur des années 90. C'était Larsen sur votre radio ici. Place aux coulisses télé de Patrice Gascoin maintenant. Salut Patrice.
1: Salut Sophie.
0: Quelle chance vous avez. Vous êtes allé traîner dans les coulisses ultra secrètes de l'émission Mask Singer et vous êtes tombé sur son animateur Camille Combal.
1: Ce soir sur TF1, vous allez assister à la finale de Mask Singer.
2: Le personnage qui va retirer son masque ce soir.
1: Vous croyez quand même pas que je vais vous spoiler le gagnant de la finale de cette saison 9 de Mask Singer? Eh non, il faudra attendre ce soir et regarder TF1. Et puis si je vous le disais, je suis sûr que vous m'en voudriez. Bref, on a tout eu dans cette saison 9 qui s'achève ce soir. De la star internationale avec par exemple le chanteur américain Jason Derulo. Mais avec les enquêteurs de l'émission, vous avez découvert, cachés sous leur costume, les Worlds Apart, mais aussi Véronique Jeannot, Pascal Légitimus ou encore Dany Briand, Bruce Toussaint. Si l'émission a trouvé son rythme, c'est aussi grâce à son présentateur Camille Combal. Eh bien figurez-vous que si on revient au début de l'aventure Mask Singer en France en 2019, lorsqu'on lui propose d'animer ce nouveau divertissement, Camille Combal avoue qu'il le connaît bien. Il le regarde déjà, comment ? En se branchant sur la télé américaine.
3: Moi, je connaissais bien la version américaine de Mask Singer. Ils ont mis ED à la fin parce que je regarde souvent la télé américaine. J'aime bien voir ce qui s'y fait. Je connaissais pas la version d'avant, hein, coréenne, Asie. Moi, j'ai vraiment découvert sur aux États-Unis. Je savais pas du tout que TF1 était intéressé par le projet. Encore moins que j'aurais pu peut-être l'animer. Moi, j'ai juste regardé comme un téléspectateur. J'étais comme un fou à regarder sur Fox. Donc, je me suis régalé à regarder cette émission et toutes les semaines, je me dis mais c'est fou ce truc-là. Et pendant l'aventure, elle doit durer 7-8 semaines aux États-Unis. À ce moment-là, j'ai su que TF1 y allait et qu'il m'avait choisi.
1: Camille Combal, qui regarde aussi les chaînes de télé américaines. Camille, vous êtes là depuis le début. Vous n'avez pas une petite anecdote un peu croustillante en rapport avec l'un des candidats des dernières saisons ?
3: On a eu un sujet là, sur un des candidats où il a eu un souci parce que du coup, il faut des excuses pour s'absenter parce qu'il y a quand même beaucoup d'heures de répète, beaucoup d'heures d'enregistrement de musique. Et il y en a un qui a eu un souci. Je ne dirais pas quel personnage, mais il y a un des personnages qui a eu un souci puisque son épouse a commencé à penser qu'il avait une aventure.
1: Merci pour cette petite anecdote, Camille Combal, que vous retrouvez ce soir sur TF1 pour la finale de Mask Singer. Quant à moi, bah les masques, je reviens demain pour de nouvelles coulisses télé.
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1: C'était Amir avec À l'imparfaite. Dans quelques minutes, il sera 19h, l'heure de s'informer. Et c'est Laurent Petit-Guillaume qui prendra le relais avec 100% années 80. Nous, on se quitte avec Ne me laisse pas comme ça. Et oui, Don't leave me this way. Thelma Houston arrive dans un court instant. Passez une très belle soirée à l'écoute de votre radio ici.
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1: Très belle soirée, vous écoutez ici, il est 19h. On s'informe avec Cyril Ardo-Redon.
2: Attention aux orages. Ce soir, 38 départements sont placés en vigilance orange du sud-ouest jusqu'au nord du pays, avec localement, selon Météo France, des épisodes violents. De la grêle attendue par exemple en Ile-de-France, dans les Hauts-de-France et en Champagne. La canicule, quant à elle, recule. Plus aucun département en alerte rouge demain soir, promet Météo France. Pour autant, Audrey Tison, les effets sanitaires de cette vague de chaleur sont devant nous. C'est ce qu'a dit le gouvernement après une cellule interministérielle de crise ce matin.
3: La pression sur le système de santé va s'installer pendant plusieurs jours par effet de latence, avec des déshydratations, des décompensations, des hospitalisations différées, souligne Matignon, qui appelle les Français à la vigilance. Les décès sont en hausse, principalement chez les personnes isolées à domicile. En revanche, aucune situation anormale dans les EHPAD n'a été remontée, selon le gouvernement. Le Premier ministre estime que dans cette crise, de nombreux choix ont bien fonctionné, notamment l'interdiction de l'alcool lors de la fête de la musique. Il se félicite aussi des récents investissements pour l'hôpital dans le sillage du Ségur de la Santé, même s'il reste à faire pour le rafraîchissement des hôpitaux. D'autres points sont jugés préoccupants, comme la robustesse des réseaux.

0: d'eau et d'électricité ou encore du réseau SNCF. Le Premier ministre demande un bilan détaillé de tout cela dans la semaine à venir.
1: Audrey Tison, sur votre radio locale, ici, en raison de la canicule, la mortalité en forte hausse, notamment à Paris. Le SAMU a recensé 109 décès dans la capitale ces dernières 24 heures, contre 7 par jour en moyenne à cette période de l'année. Pour se rafraîchir, beaucoup cherchent des points d'eau et ça vire parfois malheureusement au drame. 74 décès par noyade dans 10 jours en France, indique Laurent Nunez, le ministre de l'Intérieur. Pour la plupart, ces noyades ont eu lieu sur des plans d'eau non autorisés et non surveillés. La canicule, qui est un moment difficile pour tout un chacun, mais plus encore pour les personnes les plus fragiles. Aux problèmes de santé s'ajoute parfois la solitude. Alors un EHPAD de Bagnoles dans l'Orne a trouvé la solution, ouvrir ses portes, même aux non-résidents, le temps de cette vague de chaleur. Philippe Thomas.
2: Confortablement installé dans son fauteuil, André Pierre profite de la salle climatisée. Il y a quelques jours encore, il était chez lui, mais il souffrait de la chaleur. Alors les aides à domicile ont préféré qu'il soit pris en charge quelques temps.
3: C'est dur à supporter quand même, la chaleur. Hein. Enfin, je suis pas tout jeune non plus, j'ai 92 ans. Là, ça va maintenant. On n'est pas habitué à ça. Mais je suis bien. J'ai de la chance.
2: D'autres peuvent venir quelques heures pour le repas, discuter ou faire un jeu. Depuis la canicule de 2003, les EHPAD disposent en effet de pièces climatisées. Désormais, la vraie crainte concerne les personnes isolées, estime la directrice de l'établissement, Brigitte Lecornu.
4: Une personne âgée va pas penser à boire. Ici, on leur dit continuellement, mais si on leur dit pas, il n'y a pas de sensation de soif ou sensation de chaud. On peut très bien voir une personne âgée ce matin s'habiller et mettre un pull au vert, quoi. Donc, si on n'est pas là pour dire oup, oup, oup, ça va pas du tout, il fait 37, on va mettre un t-shirt, ça suffit, bah, au domicile, ils vont le mettre. Hein. Si la famille est pas autour, si c'est des gens un peu isolés, bah, il y aura pas de remise en question.
2: En plus de ces résidents, l'EHPAD accompagne 27 personnes âgées qui vivent encore chez elles.
1: Le reportage Philippe Thomas d'ici Normandie. Un nourrisson de 2 mois est décédé à Creil dans l'Oise après avoir reçu des coups. Ses parents de 20 et 25 ans sont placés en garde à vue. Le bébé avait été hospitalisé jeudi avec un pronostic vital engagé. Le père est déjà connu de la justice. 19h04 sur votre radio locale. Ici, on passe au rugby. À suivre ce soir dès 21h, la finale de Top 14 au Stade de France. Qui sera champion entre Toulouse et Montpellier? Bonsoir Fanny Le Chevestrier.
5: Bonsoir Cyril.
1: Vous êtes au Stade de France. Toulouse est le grand favori ce soir.
5: Toulouse fait peur. Hein. Depuis la demi-finale remportée avec plus de 70 points passés au Racing 92 vendredi dernier. Et puis l'expérience tout simplement parle en faveur de Toulouse. Triple champion de France en titre qui rêve d'un quadruplé historique comme les anciens Toulousains des années 90. Après, attention, hein, Montpellier ne part pas battu d'avance. Moi, les Montpelliérains hein, qui ont été sacrés en 2022 rêvent de créer à nouveau la surprise. Ils ont sorti eh bien, les armes pour cela, notamment la meilleure défense du Top 14 pour essayer de faire tomber Toulouse.
1: Voilà, y aura-t-il un quadruplé de Toulouse ce soir? Réponse à partir de 21h. Merci Fanny Le Chevestrier en direct du Stade de France. Du foot à suivre également ce soir, la Coupe du Monde. Panama, Angleterre et Croatie-Ghana de match à suivre à partir de 23h. Et puis France-Suède, lundi soir à 23h en 16e de finale de la Coupe du Monde. Didier Deschamps, pour l'occasion, a retrouvé les Bleus à Boston. Il avait quitté l'effectif quelques jours, le temps de rentrer en France pour assister aux obsèques de sa mère.
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8: La météo, l'Allier et le Puy-de-Dôme sont toujours en alerte rouge canicule pour aujourd'hui. Le Cantal et la Haute-Loire en alerte orange. Au niveau des températures cet après-midi en plaine, on est entre 40 et 42 degrés pour Clermont, Rion, Cournon, Thiers, Vichy, Moulins. En montagne, on est aux alentours des 28 degrés. Demain, il fera un petit peu moins chaud. 23 à 34 degrés en plaine avec des orages annoncés à partir de la mi-journée. En montagne, 17 à 26 degrés et des orages annoncés pour le début de soirée. Lundi, en plaine, l'après-midi midi, on ne devrait avoir que 25 degrés et 19 en montagne, c'est dire que le temps va changer.
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10: Bonsoir à tous, merci d'avoir choisi le rendez-vous avec les années 80 jusqu'à 20h. Une fois de plus, on a sélectionné pour vous des tubes qui ont fait danser, chanter la planète entière pendant cette fameuse décennie. Et ça commence comme ça.

0: téléphone avec argent trop cher.
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0: Et en 1980, il ne roulait pas sur l'or, Jean-Louis Aubert. Quand il a écrit ce texte, loin de là, il vit dans un petit appartement à Pigalle. Le moral n'est pas au top, il sent que les autres membres du groupe lui en veulent, qu'il écrive des chansons dans son coin, bref. Mais le succès est au rendez-vous. Argent trop cher devient le premier titre classé de téléphone, atteignant la 16e place du top. Et la même année, en 80, le groupe Queen, lui, bat son record de vente de singles. 7 millions de copies écoulées grâce à Another One Bites the Dust.
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0: des États d'Amérique, c'était Luna Parker. Eric et Rachel, un duo pop qui a marqué les années 80, l'espace de 3 singles, un album, un tube, qu'on vient d'écouter, numéro 10 des ventes en février 87 quand même. Dans un instant, une des plus belles chansons du génial Lionel Richie. En 85, on lui commande un titre pour la BO du film Soleil de nuit. Il compose et écrit Say You, Say Me et remporte quelques mois plus tard l'Oscar de la meilleure chanson. Ça arrive juste après ça.
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0: 6 pays d'Auvergne, c'est 100% années 80 jusqu'à 20h. Et tout de suite, quelques infos près de chez vous.
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3: Un loto au camping, ça vous dit? C'est à 19h30 au camping La Garenne, de Bas en Bassé, et c'est ouvert à tous. C'est 10€ les 4 cartons, avec à gagner une télé connectée, un barbecue à gaz, des bons d'achat ou des fauteuils de jardin. Avec l'arrivée de l'été, les soirées musicales Volzic font leur grand retour au cœur de la ville, le vendredi à 21h dès le 3 juillet. Ces concerts sont gratuits et sont en plein air. Ils promettent une nouvelle fois de belles soirées placées sous le signe de la convivialité et de la musique. Premier concert vendredi prochain, place de l'église à Vichy, avec Rosebud, un groupe de reprise pop-rock. Des idées de sortie, des bons plans, c'est ça. 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

0: Chris Isaac, c'était Wicked Game. 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
0: Alors qu'on sort ce titre devenu légendaire en 1989, le succès est au rendez-vous, mais plutôt mitigé. C'est 2 ans plus tard qu'il va cartonner ce titre dans le monde entier, parce qu'il devient la chanson phare du film Sailor et Lula de David Lynch, qui rencontre un énorme succès. D'ailleurs, ce sera le seul tube aux États-Unis de Chris Isaac. Qui sera en concert le 2 juillet prochain à la scène musicale de Boulogne-Billancourt? Allez, encore une jolie mélodie, encore un succès des années 80 tout de suite. Graziella de Michel, le pullover blanc.
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0: d'éveil, c'était Daniel Balavoine. Une chanson pour dénoncer les conditions de vie des femmes veuves causées par les politiques et les guerres dans le monde entier. 40 ans plus tard, elle est toujours d'actualité. Il est bientôt 20h. Dans un instant, comme tous les samedis, c'est l'invité d'Émilie Mazoyer qui a choisi la programmation musicale à venir. Mais avant cela, place à Just Can't Get Enough, c'est Dépêche Mode qui arrive juste après ça. Je vous souhaite une belle soirée.
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2: Sur votre radio ici à 20h, c'est Décibel avec ce soir les chansons préférées de Ravage. Comment ça, vous ne connaissez pas encore Ravage? Un groupe incroyable. Et comme l'amour fait des ravages, eh ben Ravage fait des chansons d'amour.

0: Aurélie Saada, Gaspard Royan, c'est Ravage. Vous allez peut-être les croiser cet été sur la route des festivals et vous allez en entendre parler beaucoup, beaucoup. Là, ce soir, c'est eux qui vont parler de leurs goûts musicaux, de leur passion en chanson et celle sans doute qui les rassemble.
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0: Salut à toutes, salut à tous et bienvenue. C'est Décibel jusqu'à 21h. Vous avez l'habitude, hein, toute l'année, tous les samedis, on a accueilli des artistes qui partagent avec vous leurs chansons préférées ce soir. Donc, c'est Aurélie Saada que vous avez découvert dans le groupe Brigitte et Gaspard Royan qui fait du bruit avec ses mains sur le micro, mais on adore. Ils sont là ce soir. On vous présente leur groupe à eux qui s'appelle Ravage. Gaspard Royan, très dissipé. Bonsoir, bonsoir Aurélie, bonsoir,
3: bonsoir
0: Gaspard.
3: Bonsoir Émilie.
0: Bienvenue dans Décibel. Alors je le disais, on vous a déjà entendu avant chacun de votre côté. Aurélie, dans Brigitte.

et Gaspard Royan qui sort des albums depuis des belles réussites à tous les

0: En entendant ce premier extrait du projet Ravage, évidemment, on frétille, on adore les chansons d'amour. Et je crois que c'est Gaspard qui a fait le premier pas, c'est ça Aurélie, qui t'a contacté en premier?
1: Ouais, à l'époque, pas pour Ravage d'ailleurs, mais pour Gaspard fait de magnifiques albums de Noël. Ah oui, que j'adore. J'adore les gens qui célèbrent Noël, c'est quand même assez merveilleux. Et donc, il m'a invité à venir chanter avec lui sur une de ses chansons. Et quand j'ai reçu la chanson, je savais pas du tout à quoi m'attendre. J'ai adoré. J'ai trouvé ça génial. Je me rappelle, j'étais jurée dans un festival dans le sud de la France. Je reçois le morceau et je réponds immédiatement en disant oui, bien sûr, tout de suite, quand demain je rentre, on enregistre.
0: C'est trop bien. Donc, vous enregistrez cette chanson de Noël ensemble. Mais à quel moment vous vous dites, transformons l'essai, montons un groupe et pas que de chansons de Noël, mais plutôt de chansons d'amour?
1: C'est un peu comme une comédie romantique. Ouais. En fait, moi, à cette époque-là, j'avais envie de recommencer à travailler avec quelqu'un parce que j'ai adoré travailler à deux. J'adore le groupe. Je trouve qu'on est toujours plus intelligent à plusieurs que tout seul.
0: Si on s'entoure bien, effectivement, ça fonctionne.
1: Ça peut être super. Ouais. Voilà, on peut être beaucoup plus riche de ça, de partager en tout cas. Et donc, je cherche un partenaire. Je me dis, je peux pas faire avec une fille parce que tout le monde va me dire, ah oui, je préférais Brigitte. Ouais. Et je me suis dit, j'ai pas envie qu'on part. Donc, je cherche un homme. Et je cherche un homme, j'essaye comme ça, des amis, j'essaye de faire des séances d'écriture. Et ça donne pas quelque chose. Et Gaspard m'avait invité à venir chanter avec lui, mais il était là devant moi. Il habite même dans le même quartier.
0: Oui, c'est
1: moi.
0: Ça. Vous êtes voisins.
1: Ouais. Et puis un jour, il m'appelle, il me dit le titre va sortir. Et je lui dis Gaspard, et peut-être, est-ce que t'as envie de faire une séance de travail avec moi? Peut-être on pourrait faire un projet tous les deux. Il me dit ouais, pourquoi pas. Et je me souviens, on fait une séance qui se passe hyper bien. Tout de suite, je crois qu'on écrit une chanson, mais le premier jour. Et puis ça se passe bien, on se revoit régulièrement pour écrire. Et il me dit bon, tu sais, moi j'ai une histoire. Je pourrais pas être là pour toi. Enfin plus tard. Enfin en tout cas, tu n'es pas ma priorité.
0: Oui, toi t'avais un album sur le feu.
2: Ouais, moi j'avais écrit un album. Je m'apprêtais à aller en studio. Donc c'est vrai que tout de suite il s'est passé un truc très magique et je me suis dit oh là là, il y a un truc qui est en train de se créer. Et en même temps, j'avais des choses à côté, donc j'étais un peu tiraillé.
0: C'est vraiment une comédie romantique. Ouais. J'adore.
2: Et en fait, on a continué. Vu qu'on était voisins, on a continué d'écrire. Voilà, on se voyait plusieurs fois par semaine. Et en fait, ça allait très très vite. En quelques semaines, en deux mois, on a commencé à avoir 5, 6, 7 chansons. Ouais. Et en fait, très vite, je me suis dit, mais là, en fait, il y a un album qui est en train de naître c'est maintenant, en fait. C'est maintenant que ça se passe. La magie, elle est là. Donc, faut pas hésiter, quoi.
0: Et là, vous vous dites, c'est quoi la suite de la comédie romantique? Eh ben, vous le saurez un peu plus tard parce qu'on va écouter, donc, le premier extrait, du futur album de Ravage, Entre ton épaule et ton cœur. Ça arrivera dans 2-3 chansons. Mais là, d'abord, puisque j'imagine que vous avez des références en commun. Incroyable, quand on entend en tout cas la musique que vous faites, ça va pas mal du côté des années 60, des harmonies vocales, tous les deux vous avez une très très belle voix, alors on vous a demandé de nous faire une liste de chansons qui étaient importantes pour vous, vos chansons préférées, puis des chansons aussi qui parlaient de votre duo, et la première c'est Something Stupid, Frank et Nancy Sinatra, père et fille dans le civil, amoureux dans la chanson. Alors pourquoi celle-là?
2: Tu vas?
0: Allez, Gaspard.
1: On peut en parler tous les deux, mais déjà les harmonies de cette chanson sont absolument magnifiques. Donc nous, on joue l'amour, on écrit sur l'amour, on travaille sur l'amour, Gaspard et moi. Mais on n'est pas amoureux dans la vie. On vit des histoires d'amour chacun de notre côté, et on aime parler du couple. Et en fait, cette chanson de Nancy et Frank Sinatra, c'est un peu la même chose. Oui. C'est absolument pas un couple, mais ils jouent au couple, ils parlent du couple. Et voilà. Et puis c'est une chanson, c'est un bijou quand même, non? Je sais pas.
2: Non, mais ça a été une référence qu'on a très vite sorti tous les deux quand on a commencé à écrire, parce qu'il y avait ce truc très raffiné, un peu intemporel, très doux, très beau, et c'est très vite devenu une référence pour nous en se disant ça, c'est le top du top à atteindre, quoi.
0: Le top du top, rien que pour vous en ce samedi soir sur votre radio ici, choisi amoureusement donc par Ravage, c'est Something Stupid, Frank et Nancy Sinatra.

0: veille d'entrée en matière pour Décibel ce soir, Something Stupid. C'est le groupe Ravage qu'il a choisi pour vous, Aurélie Saada, Gaspard Royan. Est-ce que vous pensez que les chansons, nécessairement, elles doivent faire du bien? Parce qu'on sort de cette chanson-là en se sentant très bien.
1: Je sais pas s'il faut, mais moi j'adore ça, ouais. En tout cas. Quand une chanson, c'est comme un câlin, comme un... Mais ça peut être un câlin chaud, hein. Ça peut être un câlin un peu
0: à poil,
1: un peu brûlant, hein. Y a pas de problème. Mais j'aime bien quand c'est un câlin, ouais.
2: Ouais, quand c'est doux. Mais ça peut être aussi une chanson triste, ça peut faire beaucoup de bien aussi. C'est la mélancolie, se plonger dans ce truc-là. C'est aussi une sorte de cocon. C'est vrai que ce qu'on cherche, c'est que la musique nous prenne un peu par la main, sous son aile. C'est ça qu'on aime, quoi.
1: Ouais, fasse écho à nos émotions un peu. Elles nous disent, bah, t'es pas tout seul, regarde.
0: Oh, j'adore. Vous n'êtes pas seul ce soir, jusqu'à 21h, vous l'avez compris, vous êtes entre de bonnes mains. Tiens, séparons l'homme de l'artiste immédiatement en écoutant les Ronettes. Ah. Be My Baby. Alors, non mais c'est intéressant parce que les Ronettes, le groupe donc avec cette chanteuse merveilleuse, Ronny Spector, le mari de Ronny, Phil Spector, producteur de génie, il faut bien le dire. Il a inventé quelque chose musicalement en production qu'il n'y avait pas avant. Et c'est un affreux bonhomme qui a passé des années en prison après avoir assassiné une femme. Bon, alors, maintenant qu'on l'a dit, est-ce qu'on peut parler du fait que quand on pense à un duo de voix homme-femme, comme le vôtre, il peut y avoir plusieurs façons de le faire, soit à la Phil Spector, avec énormément d'instru, énormément de choses et tout, ou alors tout doux guitare-voix, comme vous pouvez le faire aussi. Qu'est-ce que vous préférez, vous ?
1: Vas-y.
2: Qu'est-ce qu'on préfère? Pourquoi choisir? J'ai envie de dire non. Ouais. C'est la chanson qui commande un peu. Nous, c'est vrai que ça fait partie de nos références communes. Be My Baby, c'est un sommet, il y a un truc. Enfin, c'est le morceau, tout le monde le connaît sans le connaître. Mm-hmm. Et dès que ça commence, ça parle aux gens, il y a des images qui se créent, c'est un truc, c'est ce qu'on appelle un classique indémodable, quoi. Ouais. Et c'est vrai que la chanson, ça a été une des références pour Entre ton épaule et ton cœur, parce qu'on entendait ces trucs-là un peu, les castagnettes, les machins. On est allé piocher un peu dans ces références-là, mais en même temps, il y a d'autres chansons qui demandent aussi un truc tout nu. Voilà, je sais pas ce que t'en penses, Aurélie.
1: Nous, on les écrit avec juste une guitare ou un piano. Ouais. Les chansons, c'est vraiment très simple et c'est important pour nous. D'ailleurs, on tourne juste guitare-voix. On tourne pas avec tout ce qu'on... Alors, on essaie d'évoquer quelque part un peu tout ce qu'on a dans la tête grâce à nos harmonies, quelques petites percussions, mais on est juste avec une guitare et nos voix, enfin, ou nos deux guitares, ça dépend. Mais il y a quelque chose d'assez magnifique et de cinématographique dans les orchestrations qu'on aime beaucoup. C'est comme le vêtement en fait d'une chanson. On l'habille pour une super soirée. Il y a quelque chose et c'est vrai que cette chanson des Ronettes, ce début, même rien que ce début qui a inspiré la terre entière. Je repense à Bad for Lashes qui a utilisé aussi ce début-là. Enfin. C'est quelque chose de, c'est un classique intemporel qui inspire énormément et on adore cette chanson.
0: Be My Baby, les Ronettes, et effectivement Aurélie a raison. Quel début. Alors on parle pas dessus.

0: My Baby, les Ronettes. Alors là, avec les deux premières chansons choisies par Ravage, on commence quand même à décoder un petit peu ce que vous aimez dans la musique. Avec Something Stupid, c'est donc l'amour joué, l'amour. Be My Baby, les Ronettes, bon bah là évidemment c'est les orchestrations et puis vraiment du romantisme de fou. Il y a un autre niveau qu'il faut qu'on débloque, alors qu'il était débloqué depuis longtemps pour Aurélie qui chante en français, que ce soit en solo ou en groupe depuis des années, qui n'était pas encore débloqué pour le jeune Gaspard Royan, qui ne voulait pas chanter en français. Et ça y est, c'est fait.
1: Ouais.
0: Pour fêter ça, on écoutera Marie-Jeanne de Joe Dassin, magnifique adaptation en français. Mais alors, parlons du français. Pourquoi c'était pas possible? Et soudainement, avec cette fée, c'est possible.
1: Je me l'interdisais pas, mais vraiment, ça me semblait quelque chose de pas d'impossible, mais de compliqué. Et puis, en fait, je savais pas. Moi, j'ai commencé par faire des albums en anglais. J'en ai fait plusieurs.
0: Du rock en anglais.
1: Ouais, voilà. Ouais. Avec des influences très, très anglo-saxonnes. Et je voyais pas comment intégrer le français dans ce truc-là. Vraiment, je me disais, si un jour je ferai du français, il faudra que ça soit autre chose, quoi. Et quand Aurélie est arrivée, très vite, elle m'a dit, faut qu'on écrive en français. Et là, je me suis dit, bah voilà, c'est maintenant, cherche pas, réfléchis pas, jette-toi à l'eau. Et heureusement que j'étais pas tout seul, que j'étais accompagné, qu'Aurélie, elle a une plume, que voilà, elle a de l'expérience. Et c'est super parce que du coup, je me suis fait, en même temps qu'on a écrit des chansons, moi, je me suis fait une formation plus à l'écriture en français, quoi.
0: Aurélie, on entend que tes influences, évidemment, c'est plutôt de la musique anglo-saxonne, mais pour toi, ça a jamais été un souci d'écrire en français?
2: J'ai pas les subtilités. J'aurais jamais les subtilités en anglais. Enfin, c'est pas ma langue maternelle. Je la parle, je la maîtrise pas assez bien. Et j'aime bien travailler les émotions, les mots. Voilà, peu importe. Même si c'est simple en fait. Moi, j'adore cette expression qui dit la country, c'est trois accords et la vérité.
0: Ouais.
2: Et je trouve que la musique, c'est ça en fait. La vérité, pour moi, c'est vrai qu'elle a toujours été en français, puis qu'elle est ma langue et que voilà, et puis que je l'aime parce que c'est la mienne. Je sais pas quoi dire. Et c'est vrai qu'avec Gaspard,
0: t'as senti qu'il avait besoin d'un petit
2: au tout début,
0: de courage presque, c'est ça.
2: Ouais, ouais, et je me souviens lui avoir dit, mais vas-y, t'es génial, quand tu parles, t'es super, t'es drôle, t'es. Et je me souviens, il est rentré chez lui, il a écrit deux phrases sur une de nos premières chansons, et j'ai dit, mais c'est génial.
0: Ah.
2: et voilà. Aujourd'hui, j'ai l'impression que c'est une évidence pour nous de chanter en français.
1: Ouais, voilà, c'est Ravage chante en français, quoi. Et c'est vrai que même au début, on se disait, on réfléchissait à des reprises en anglais et tout, et puis assez vite, on s'est dit non, mais vas-y, on va faire des reprises en français aussi.
0: Ah voilà. Ou sinon, on fait des adaptations. Chanson que vous avez choisie là, Marie-Jeanne, Joe Dassin, c'est adaptation de Ode to Billy Joe de Bobby Gentry, 67. Alors, je sais pas par où commencer, parce que tout me bouleverse, moi, dans cette chanson. Le texte est dingue. Joe, bon bah, vous savez, vous qui écoutez l'émission régulièrement, petite passion quand même, sa voix, tout. La country.
2: Ouais.
0: Je sais pas, c'est quoi pour vous le plus fou dans ce qu'on va écouter là?
2: Alors, moi, Bobby Gentry, j'ai découvert cet artiste il y a quelques années, 15 ans, quelque chose comme ça. On était en tournée avec Brigitte au Canada et je vais chez un disquaire, il y avait des vinyles et on pouvait écouter les vinyles et je tire comme ça ce vinyle et je tombe sur ce visage de femme que je trouve vraiment magnifique et j'écoute un peu de ce disque et j'ai comme un choc, quoi. Je dis, ah, mais moi, je l'achète tout de suite. Je me souviens de les deux titres qui m'avaient marqué, et Ode to Billy Joe, parce que ça me rappelait quelque chose.
0: Ouais.
2: Et Reunion, qui est une chanson vraiment incroyable, qui, c'est du rap, quoi. Enfin.
0: Du rap des 60s.
2: Du rap de meuf des 60s. C'est génial.
0: Génial.
2: Okay. C'est vraiment génial par cette chanteuse complètement sublime, incroyable. Et voilà, en la retrouvant chez Joe Dassin, qui a en plus un texte qui n'enlève rien en français, donc, ça ne perd pas du tout.
0: Ouais,
2: le texte est magique. C'est pareil, c'est cinématographique. Ouais. On plonge dans une histoire, une atmosphère, une ambiance. C'est sombre, c'est waouh.
1: Ouais. Et puis Joe Dassin, alors moi jusqu'à maintenant je chantais pas en français, mais j'ai quand même écouté beaucoup de français. Et je trouve que Joe Dassin, c'est quand même un peu un très très grand artiste, un peu sous-évalué, je trouve, du répertoire français, ouais. Parce qu'il a des chansons vraiment incroyables, mmh. Vraiment. Il a une voix fantastique. Et je trouve qu'il arrive à faire justement sonner un peu comme un countryman américain, ce qui est très difficile en français. Ouais. Et lui, il arrive à le faire avec un naturel, en parlant de plat de gratin,
0: de Bourg-les-Essonnes.
1: De Bourg-les-Essonnes. De passe-moi donc le pain. Tu vois, et il arrive à faire sonner ça, et t'es dedans, quoi. T'es dans l'histoire, c'est fou, quoi.
0: Voilà. Est-ce qu'il y a un pont de la Garonne à Bourg-les-Essonnes? On le saura pas, puisque c'est une ville inventée.
1: Bah ouais.
0: Je l'ai cherchée, elle n'existe pas. Elle est juste dans cette chanson choisie pour vous, les amis. Vous êtes des vénards par Ravage. C'est Joe Dassin et c'est Marie-Jeanne.

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1: Le violon, les histoires complètement dingues, les chansons d'amour en français et les violons. Je crois que c'est ça l'ADN.
2: Il va nous falloir un budget violon.
1: Du gros ravage. Mais oui, alors, je vais vous donner quelques petites dates de concert pour aller les applaudir. Vous étiez hier soir à Capestel et vous serez le 7 juillet aux scènes de Bréa. Le 14 juillet, Vive la France au Francofolie de La Rochelle. Le 20 juillet à Serra di Ferro, c'est en Corse. Le 10 septembre au théâtre Jean Pia de Canet en Roussillon. Le 6 octobre à Paris au Bus Palladium. Ouais. Le 10 novembre à Rouen au Trianon Transatlantique. Les 16 et 17 décembre à Antibes au théâtre Antea. Et évidemment, il y a des dates qui vont se rajouter. Je tente une cascade. Après tout, ils sont de bonne humeur. Gaspard sourit, Aurélie me regarde. Elle touche son manteau, elle dit, qu'est-ce qu'elle va me demander? Une date de sortie pour votre album? J'ai tenté, hein.
3: On n'en a pas encore. En fait, on a écrit les chansons de l'album. Elles existent. Elles sont sur scène. On les joue à ceux qui viennent nous voir. Mais on a décidé d'enregistrer un peu plus tard l'album. Ah. Et que la rencontre avec les chansons pour les gens qui viennent nous voir soit un peu comme quelque chose de particulier. Il n'y a que ceux qui viennent nous voir qui les connaissent.
1: Ça, les amis, franchement, c'est une invitation qui ne se refuse pas. Je vous redonnerai les dates tout à l'heure. Et puis, dans moins d'une minute, on va découvrir Entre ton épaule et ton cœur, la première chanson de Ravage.
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1: Les invités avec nous jusqu'à 21h sur votre radio ici, c'est le groupe Ravage. À ma droite, Aurélie Saada, voix divine. Je ne l'ai pas dit tout à l'heure, mais tu es aussi évidemment autrice et compositrice et réalisatrice. Il faut qu'on parle quand même à un moment de ton film Rose qui était absolument une merveille et où il y avait beaucoup de musique avec beaucoup de violon.
3: Oui, beaucoup de violence.
1: Et voilà.
3: Ouais, non, voilà. J'avoue, j'aime ça.
1: Obsession magnifique, Aurélie. Donc, Gaspard Royan, lui, est obsédé par les chansons en anglais. Et puis, il a rencontré Aurélie, et ils ont monté Ravage, et ça va mieux. Les chansons de Noël aussi, et le rock, mais pas forcément le rock de chansons d'amour, quand même.
2: Le rock de chansons d'amour.
1: Je sais pas comment expliquer. C'est-à-dire que t'as, moi, je te classais pas dans la catégorie des rockeurs romantiques.
2: Ah ouais?
1: Gaspard. Non. Ah ouais. Pas vraiment. Et c'était plutôt les rockeurs un peu crâneurs.
2: Ah ouais?
1: Ouais.
2: Bah ouais, c'était un peu pour masquer mon côté fleur bleue parce que non moi j'ai toujours adoré le romantisme dans le rock et justement moi j'ai jamais fait du rock ultra violent non plus quoi. Moi l'idée, enfin mes chansons parlent beaucoup de d'amour, c'est souvent des déclarations d'amour ou bien des amours déçus beaucoup.
1: Ouais.
2: Et je trouve que voilà, il y a c'est toujours un thème qui est tellement inépuisable. Et puis créer ce sentiment, avoir ce petit pincement au cœur quand on écoute une chanson. Moi, j'ai toujours été fan de gens, voilà, que ça soit des rockers ou des chanteurs de variété ou de pop et tout. Quand on vient de pincer un peu le cœur là, comme ça, c'est le meilleur sentiment qu'on peut avoir quand on écoute une chanson.
1: La première chanson de Ravage qu'on va écouter maintenant, elle s'appelle Entre ton épaule et ton cœur. Vous vous souvenez quand elle est arrivée, quand elle est née?
3: Ah ouais, on était à la maison, on écrivait. On écrivait ensemble.
2: Elle est arrivée très vite.
3: C'était très vite, je crois que c'est la deuxième qu'on a écrite.
2: Ouais.
3: Ouais,
1: faut la découvrir.
3: Écoute, oui, je sais pas la découvrir.
1: Écoutez, Ravage et non, Décibels.

0: Ravage. Vous êtes sûr, vous n'êtes pas un petit peu amoureux?
1: Mais si. Ah. Non mais on admire les gens. Enfin, moi j'admire énormément Gaspard. J'adore travailler avec lui. On passe beaucoup de temps ensemble. Enfin, en tout cas, c'est un. Enfin, c'est comme une forme d'amour. C'est comme tomber amoureux. Et d'ailleurs, quand on a commencé à écrire des chansons, on avait envie d'écrire des chansons d'amour qui rendent heureux, où les gens se disent, bébé, cette chanson, elle est,
0: c'est la chanson,
1: celle-là, c'est. Ah, oh, tu vois, le rêve d'écrire des chansons pour les moments joyeux des vies. Bon, moi, tu connais un peu mon histoire. Tu sais que j'ai été amoureuse avant, longtemps, puis c'est parti. Puis pendant longtemps, j'ai pas retrouvé l'amour. Et en fait, entre cette petite place, cette petite maison qui se trouve entre l'épaule et le cœur, c'est quelque chose qui manque quand on, quand on l'a pas connu longtemps. Et en fait, ouais, je crois que c'était, on avait envie de parler de ça. Je crois que Gaspard est un amoureux aussi.
2: Ouais.
1: et ça nous, voilà, c'est, pour certaines personnes, peut-être que l'amour a quelque chose de mièvre ou, moi, je trouve que c'est un sentiment magnifique qui se construit, qui se, voilà. Donc, ça nous
0: merveille cette chanson. Vraiment, merveille. Et donc, oui, c'est pas parce que vous n'êtes pas un couple que vous ne vous regardez pas avec les yeux de l'amour aussi et que vous n'écrivez pas en pensant à ça aussi.
2: Mais oui, bien sûr. Et puis, on est amoureux de ce qu'on fait ensemble.
0: Ouais.
2: C'est-à-dire, écrire une chanson ensemble, créer ce truc-là ensemble, c'est quelque chose de très intime et en même temps de très exutoire, quoi. Moi, je savais l'effet que ça faisait d'écrire une chanson tout seul, mais c'est vrai qu'écrire à deux, il y a un truc où quand on connecte et qu'il se passe un truc, c'est incroyable comme sentiment, quoi. Et c'est vrai que c'est des sentiments très très forts et très puissants qu'on vit ensemble quand on écrit ensemble, quoi.
0: Les chansons de Ravage, eh bien, pour les découvrir, il faut aller les voir sur scène. Pour le moment, elles sont pas enregistrées, elles sont pas sur disque. Il y a juste celle-là. Streamer la fort, comme disent les rappeurs. Entre ton épaule et ton cœur, celle-là, vous pouvez y aller. Il y a un clip aussi.
1: Ouais.
0: Bah oui, il faut le dire. Voilà. Allez voir le clip, partagez-le, etc.
1: Il y a un clip réalisé par Diane Sagné, qui est la chanteuse d'un groupe qui s'appelle Kem Claude, et qui a été tourné chez un copain qui est tatoueur, qui a une boutique de tatouage, peut-être la plus belle de Paris. Ouais. Baby Jane Tattoo Club, que je conseille vivement.
0: Notez-le. Oh bah si en plus on a les bonnes adresses. Donc le clip, la chanson et pour le reste, bah ce sont les concerts de Ravage, notamment le 14 juillet prochain au Francofolie de La Rochelle, où là vous allez dévoiler toutes les chansons. Et ça va être fou. Allez, on se replonge dans vos choix musicaux. Aurélie, Gaspard, tiens, revoilà Bobby Gentry. En duo cette fois-ci avec Glenn Campbell. C'est une chanson qui s'appelle Gentle on My Mind. Est-ce que vous voulez préparer psychologiquement nos auditrices et nos auditeurs à ce qu'ils vont découvrir ou est-ce qu'on les, on leur jette?
2: Je sais pas, on les balance direct dedans, on en parle après.
0: Ok, on en parle après, les amis, régalez-vous.

0: beauté de cette chanson, Bobby Gentry, Glen Campbell, Gentle on My Mind. Les amis, c'est sans doute l'occasion de parler de country, alors c'est peut-être pour ça que vous avez dit qu'on en parlerait après l'avoir écouté. La country en France, c'est marrant, c'est pas une terre de country.
1: Non, c'est vrai. Après, c'est quand même une musique très très liée à l'Amérique, à ce vaste pays, oui. À leur histoire.
0: Bah, ça va, nous, on n'est pas le Luxembourg non plus. On a de la place,
1: non,
0: tu vois. Ça
1: mais
0: pourrait.
1: Bon,
2: c'est les histoires, les histoires intimes, les histoires de la vie en fait.
0: Aussi, on en fait.
2: Et ben nous aussi, mais je crois qu'on fait un peu de la country quand même, mais qu'on
0: on dit pas
2: country, c'est pas un mot français.
1: Ouais.
0: C'est ça. Non, mais le côté, la petite guitare, le petit banjo, tout ça, c'est pas tellement passé. Chez nous.
1: Ouais, je sais pas, mais c'est vrai que nous, c'est quelque chose qui nous inspire beaucoup parce que voilà, ça évoque tout de suite des images. Il y a un truc, moi, quand j'écoute la chanson, là, qu'on vient d'écouter, j'ai envie de prendre une bagnole et de rouler, j'ai envie de grands espaces. Voilà, ça évoque tout de suite ces trucs-là et ça fait vachement partie de ce qu'on a envie de faire aussi avec Aurélie, quoi.
0: Bah, là, depuis le début, à plusieurs moments, Aurélie dit c'est cinématographique. Là, tu parles d'images. Vous avez beaucoup tous les deux parlé d'images en écoutant ces chansons. C'est intéressant parce que si, voilà, la plupart sont en anglais, effectivement, il faut qu'on imagine un peu ce qu'on ressent et qu'on ait des images en tête. Vous feriez des musiques de films? Vous feriez ce genre de trucs tous les deux? Ça a l'air de vous rassembler, en tout cas.
2: Oui, moi je l'avais fait un peu pour mon film à l'époque.
0: Pour Rose.
2: Mais oui, je pense que cette musique d'atmosphère particulière qui raconte quelque chose, qui évoque des émotions, ça nous parle, nous on aime bien ça.
0: Ouais. Et il y a les chansons de Noël de Gaspard qui ont été choisies par Arnaud Desplechin.
1: Arnaud Desplechin, ouais. Mais c'est vrai que c'est tellement deux milieux qui communiquent énormément le cinéma et qui se nourrissent l'un de l'autre, le cinéma et la chanson. Mais moi je trouve que quand on écrit des chansons, on fait déjà de la musique de film parce que c'est, enfin, le but ultime d'une chanson, c'est de devenir la bande originale de la vie des gens, quoi. Et moi, quand je mets mon casque et que je marche dans la rue, j'ai l'impression que tout devient au ralenti quand j'écoute une musique, quoi. Et c'est ça, c'est le film de notre vie, quoi.
0: Ouais. Et intéressant de souligner que votre tout premier concert, vous l'avez fait au Festival de Cannes.
2: C'est vrai.
0: Voilà.
2: Ouais,
0: donc,
2: c'est marrant.
0: Il y a quelque chose. Ouais. Qui a choisi Gilbert Bécaud? Je sais pas comment vous avez fait la liste. Est-ce que vous vous êtes partagé? Vous vous êtes dit, on en prend quatre chansons chacun, etc. Ou...
2: Non, on a réfléchi ensemble, ouais. Mais c'est
0: Plein soleil de Gilbert Bécaud.
2: C'est une chanson que j'adore.
0: Ah, en fait. C'est toi.
2: Ouais. Bon alors, on cherche des chansons qui nous parlent, qui nous rassemblent tous les deux, et puis on fait partie d'un groupe où on se passe des chansons un peu rares.
0: Vous faites
2: toutes
0: découvrir.
2: Les semaines.
0: Ah,
2: ouais, avec
0: j'adore.
2: D'autres personnes. On est dans un petit groupe comme ça. Et on joue à ça. Si ça intéresse des gens, je pourrais leur dire comment ça s'appelle. Ils ont qu'à écrire. Enfin voilà, parce que c'est compliqué, c'est encore un peu une société secrète.
0: Waouh.
2: Ouais. Et on se fait pour bousculer les algorithmes parce qu'on en a marre qu'on nous fasse écouter toujours la même chose ou les faces A des hits des artistes qu'on aime bien. Donc voilà, nous on joue à un petit jeu comme ça qui est vraiment formidable. Ça s'appelle Flonflon. Voilà, je vous ai donné le nom. Voilà,
0: allez. Flonflon.
2: Et c'est vrai que j'ai gagné avec une semaine avec ce titre-là, qui est une chanson magnifique. Et puis,
0: moi, je la connaissais pas. Hein.
2: L'entendre amoureux comme ça, Gilbert Bécaud, c'est quand même un cadeau magnifique. Et on sent vraiment aussi l'atmosphère du soleil, où est-ce qu'on est, qu'est-ce qui se passe. Il y a quelque chose de tendre, de doux, de langoureux. Je trouve qu'elle va très bien avec la météo qu'il fait aujourd'hui. Et le youpi de fin. Waouh! Il a fait rimer Bourg-les-Essonnes, mais Gilbert Bécaud a réussi à mettre youpi.
0: Caler un youpi.
2: Avec classe. Chapeau.
1: Ouais, et puis là encore, un peu comme Joe Dassin, je trouve que Gilbert Bécaud, c'est un artiste qui a pas la place qu'il mérite dans la chanson française, parce qu'il a des chansons vraiment magnifiques, quoi. Il a écrit des trucs. Moi, l'invité de Gilbert Bécaud, c'est une chanson qui est hyper touchante et plein soleil. Et voilà, je trouve que c'est. On n'en parle pas beaucoup de Gilbert Bécaud, en fait. Je suis toujours très étonné.
0: Ben on n'en parle pas beaucoup et cette chanson-là, moi, je ne la connaissais pas. Donc merci Aurélie, merci Gaspard, merci Ravage pour cette découverte. Plein soleil, Gilbert Bécaud est dans Décibels. Youpi.

0: pluie, les amis. Vous passez une soirée musicale d'exception ce soir dans Décibel. C'est le groupe Ravage qui choisit la musique. Et là, c'était Gilbert Bécaud. Mais c'était incroyable, cette chanson. Bravo. Mais alors, Aurélie, tu l'as trouvée où, cette chanson? C'est en fouillant? Ou ouais. T'es tombée dessus, elle est arrivée à toi?
1: Elle est arrivée à moi. Je ne saurais plus dire comment elle est arrivée à moi, mais elle est dans mes chansons préférées depuis, dans mes playlists de chansons préférées.
0: Ça va être plein soleil, si vous voulez l'ajouter, vous. Arrive l'instant Dolly Parton. Parce que là, oui, on parle de country, on parle de style, de musique, etc. Dolly, c'est la reine de la country, mais c'est tellement plus que ça. Qu'est-ce qu'elle représente pour vous, Dolly Parton?
1: La sincérité. La liberté, l'audace, et puis c'est une immense autrice, une immense chanteuse. Elle fait ce qu'elle veut. Moi, je l'adore.
0: Elle joue de la guitare avec des ongles très longs, très longs
1: et des perruques
0: très pointues. Mais oui,
1: ça, et des seins comme ça
0: et des robes.
1: Elle est géniale.
0: Gaspard, qu'est-ce qu'elle t'inspire à toi?
2: Mais non, mais
0: Dolly Parton.
2: Exactement pareil. C'est vraiment la. Enfin, c'est une sacrée nana, quoi. Et puis on sent qu'elle a fait que ce qu'elle voulait, quand elle voulait. Ouais.
1: Et elle a dit non au manager d'Elvis Presley. Elle a dit non à Elvis Presley pour I Will Always Love You parce qu'il voulait lui prendre tous ses droits d'auteur. Elle a refusé. Elle s'en est mordu les doigts. Et puis après, elle s'est dit non, tant pis, c'était trop important. Et Whitney Houston en a fait ça.
0: Donc,
1: elle a eu raison. C'est une femme qui se bat. Elle est super.
0: Elle se bat et elle gagne à la fin. C'est notre super héroïne. Dolly Parton, Loving You, sur son album Here You Come Again en 77.

0: Loving You, Dolly Parton, la super héroïne choisie pour vous par Ravage. Ils sont nos invités ce soir, Aurélie Saada, Gaspard Royan, qui ont lancé ce groupe qui va normalement toucher vos cœurs avec ses chansons d'amour. Ce qu'on n'a pas dit, mais qu'on peut quand même préciser, c'est que chansons d'amour, ça ne veut pas dire chansons où tout va bien, deux personnes sont amoureuses et on est entre ton épaule et ton cœur et on se fait un câlin. Les chansons d'amour, c'est très large.
1: C'est très large, c'est le couple.
0: Voilà.
1: C'est la relation à l'autre, donc ça va dans du plus...
0: Oui.
1: Dans tous les sens. Voilà, ça
2: pire,
1: va dans tous
2: pire,
1: les sens.
2: Meilleur.
0: C'est ça. Mais oui. Et le pire, ça peut faire de bonnes chansons également. N'oubliez jamais ça. Quand vous le traversez, prenez des petites notes. On ne sait jamais. On pourrait en faire une bonne chanson. Et voilà. Oui. Donc, Ravage, ce sont des chansons d'amour, mais pas forcément des chansons d'amour heureux, tranquille et dans le bliss total.
1: Voilà. Non, pas du tout.
0: On verra.
1: On se promène dans tous les styles. Dans toutes les versions de l'amour.
0: Alors tout à l'heure, on a réussi à passer Be My Baby des Ronettes sans évoquer Dirty Dancing. Je suis pas fière de nous. Heureusement, là, on va être obligé de parler de Grease, ouais. Puisque la chanson que vous avez choisie, Hopelessly Devoted to You, chantée par Olivia Newton-John, eh ben c'est la BO de Grease. Vous êtes fan de Grease?
2: Ah ouais, amour total pour Grease. Ouais.
1: Et on s'est retrouvés là-dessus en se disant, ouais, c'est vraiment mon film préféré. Oh, moi aussi, c'est vraiment mon film. Ouais. Bon ben voilà. C'est magnifique, Grease. C'est quand même génial d'avoir fait un film avec des chansons aussi géniales.
0: Ah oui, les chansons sont folles, les looks, le stylisme, tout est fou. Et l'histoire, bon, ils en font quelque chose, voilà, de dingue.
2: Attends, il y a quand même une voiture qui s'appelle Super Éclair. Donc,
0: oui, c'est vrai. Ah, donc on est sur du Grease en version française dans les dialogues.
2: Les deux, mais moi j'ai grandi avec la version française.
1: Ben moi aussi, bien sûr. Oui.
0: Évidemment.
2: Évidemment.
0: Alors là, c'est pas le moment le plus joyeux du film, mais c'est une chanson incroyable, impossible à chanter. Mais je me tourne vers Aurélie qui peut chanter à peu près tout. Tu peux la chanter celle-là?
1: Je ne sais pas.
2: Elle va la chanter maintenant.
0: T'imagines?
1: Je ne sais pas du tout. Mais je me rappelle de mes filles, que je les biberonnais à Grease, qui chantaient Hopelessly Devoted to You.
0: Quand elles avec les petites voix de dessin animé là.
1: Oh, c'est tellement bien.
0: Bon, allez, tentez le coup chez vous, on ne sait jamais. Hopelessly Devoted to You dans Grease, Olivia Newton-John.

0: Eh bien, nous avons fait des tentatives en studio. Bon, clairement, je ne peux pas la chanter. Gaspard est pas mal sur les couplets, mais sur les refrains, c'est Aurélie qui gagne. Sur ce karaoké improvisé de Grease et Hopelessly Devoted to You. Aurélie, Gaspard, mes chers ravages, c'est déjà l'heure de la dernière chanson de l'émission.
1: Déjà.
0: Oui, on a beaucoup parlé, on est un peu à la bourre, on va se débrouiller, mais je voulais vous souhaiter le meilleur pour la suite du groupe.
2: Oh, merci.
1: Merci voilà. Beaucoup.
0: Ravage, moi, m'a touché en plein cœur avec cette première chanson entre ton épaule et ton cœur. Et vraiment, j'ai hâte de vous voir en concert. Je redonne les dates à venir. Le 7 juillet à Bréa, 14 juillet au Francofolie de La Rochelle, le 20 juillet en Corse à Serra di Ferro, le 10 septembre à Canet en Roussillon au Théâtre Jean-Pierre, 6 octobre Paris, le bus Palladium, 10 novembre à Rouen et les 16 et 17 décembre à Antibes.

0: Tammy Terrell qui termine cette jolie sélection de chansons pour vous par le groupe Ravage. Merci d'avoir écouté Décibel, les amis. Je remercie l'équipe de l'émission. Il y avait ce soir Iris Guitoni, Kinan Lajaili, Elodie Biancamaria et Franck Moilier. Demain, dimanche, on est ensemble à 20h pour les chansons préférées des auditrices et des auditeurs. Et oui, oui, on va se régaler. À demain.
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0: Je vous souhaite une belle soirée sur votre radio. 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
1: Saviez-vous que la chanson « Que je t'aime » de Johnny Hallyday a failli ne jamais exister ?
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1: En 1969, Johnny prépare un show colossal au Palais des Sports à Paris. Mais il lui manque le titre phare. Les producteurs télé de l'époque font la fine bouche sur ses nouveaux morceaux. Dans l'urgence, Johnny appelle ses auteurs, le texte est greffonné avant une séance de ciné et la musique composée en une seule nuit. Quand Johnny entonne pour la première fois « Que je t'aime », c'est le choc.

Johnny délaissera ce tube pendant 10 ans avant que Michel Berger ne le ressorte en 1987 pour lui offrir un second souffle magistral à Bercy. Et depuis, ce cri du cœur n'a plus jamais quitté nos mémoires.

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0: Saviez-vous que l'une des plus belles chansons d'amour française a failli coûter la vie à un choriste ?
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0: Christophe est obsédé par les machines. Il attend un nouveau synthétiseur depuis 6 mois. Le jour où l'instrument arrive enfin, il pose ses doigts dessus et la mélodie des mots bleus jaillit instantanément. Mais l'enregistrement est un défi. Pour la touche solennelle, Christophe exige des chœurs d'une telle intensité qu'un des chanteurs manque de s'évanouir en studio à bout de souffle.

0: Le disque est une réussite et Jean-Michel Jarre recevra même un courrier de Serge Gainsbourg avec ce mot « Bienvenue au club ».
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